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1: Merci, Monsieur le Ministre. La série de questions se poursuit. Nous donnons la parole à Denise Ndoudou.
2: Merci, Amat. Merci, Monsieur le Ministre. Permettez-moi, avec nos projecteurs, vous féliciter, vous et toute votre équipe, pour le travail que vous abattez. Parce que franchement, quand on regarde la ville de N'Djamena, on sent que votre ministère ne dort pas. Je vous félicite déjà pour les routes qui ont été établies, aménagées et les infrastructures qui grandissent de jour en jour. Félicitations pour ce travail. Au Tchad, l'accès au logement est un défi majeur auquel fait face beaucoup de citoyens, notamment les maisons à location, les terrains qui sont de plus en plus chers. Alors, que fait votre ministère ou bien quelle stratégie vous mettez sur pied pour remédier à cela, vu que nous n'avons pas des logements sociaux ici au Tchad? Ou bien il y en a, je ne suis pas au courant, si vous pouvez nous éclaircir sur ce point.
0: Merci madame, votre question est assez pertinente, mais elle se rejoint un peu avec les différentes questions, que ce soit en arabe ou en français. Il faut rendre grâce et on ne veut pas être plus royaliste que le roi. C'est vrai que nous concevons l'aménagement, les tracés, c'est grâce à nos techniciens, que ce soit du cadastre, encore de la topographie ou encore les urbanismes qu'on a, qui font le terrain. Mais les travaux de route, etc., sont faits par nos confrères du ministère des Infrastructures, donc c'est eux qu'il faut féliciter. En amont ou en aval plutôt, c'est vrai, nous concevons le travail et ce n'est pas facile. Vous savez, le ministère de l'aménagement du territoire, de l'urbanisme et de l'habitat, je fais un clin d'œil à mes prédécesseurs. Vous entrez dans ce ministère-là, vous n'avez aucun ennemi, aucune adversité. Vous êtes dans ce ministère, vous avez 1000 ennemis, 1 million d'adversités. Pourquoi ? Parce que tant que vous voulez faire les choses dans les bonnes choses, vous faites objet de critiques. On déverse sur vous des choses qui sont vraies, qui sont fausses, on s'en fout. Alors, pour avoir l'accès au logement, c'est simple. Le ministère, à travers la direction des affaires foncières, fait le travail de délimitation, etc. Ensuite, la direction de l'urbanisme intervient pour faire la cartographie. Ceci étant fait, on s'adresse maintenant à la population pour dire celui qui a besoin d'un terrain s'adresse au ministère. Il fait une simple demande avec les copies de sa carte ou de son passeport, et c'est pris en compte. Ça peut sortir, ça peut ne pas sortir, vu la masse des dossiers déposés. Si ça ne sort pas sur une saison élaborée, ça peut sortir sur la deuxième saison élaborée. Donc ça, c'est la chose la plus simple. À travers les logements sociaux, je vous dis, c'est une des priorités du président de la République, le maréchal Mamadou Idriss Déby Itno, qui en fait de son quinquennat une des priorités. Les logements sociaux. Je veux des logements sociaux pour les citoyens, quoi qu'il en soit. Et nous, au niveau du ministère, nous avons fait beaucoup de démarches. Aujourd'hui, il y a un projet autour de Mandiafa, où, normalement, autour de ce beau stade, une cité moderne va jaillir. Ensuite, à travers la Soprofim, nous avons sur le site de Grédia, où quasiment les gens ont acheté, nous sommes en train d'élaborer aussi comment les constructions vont se faire. La Soprofim, qui est aussi sous tutelle du ministère de l'Urbanisme, a conçu déjà. Vous avez la patte d'oie, ça c'est bien avant. Sur l'aspect marketing de la patte d'oie, ça n'a pas pris tellement, mais ça c'est resté une expérience. Ensuite, ils ont décliné en construisant des villas à Toukoura. À 23 millions, vous avez votre villa. Beaucoup de gens l'ont acquis et ils payent selon un échelonnement qui est fait. Ça aussi, c'est des logements. L'aspect logements sociaux au Tchad n'est pas tellement développé. Il y a un vide là-dessus. Et nous sommes en train aussi de mettre en place ça et là pour que les logements sociaux soient pleinement faits, que ça permette demain à des fonctionnaires, à travers la Banque de l'Habitat, de pouvoir accéder à un logement décent et qui puisse leur permettre d'échelonner le paiement de cette maison-là petit à petit, ou bien d'être locataire et petit à petit jusqu'à arriver à la somme globale de ce logement. Nous sommes partis au Qatar, à Doha. On a signé une convention avec plusieurs entités, dont Qatar Charity, Qatar Diyar, pour avoir 5500 logements. 5500 logements, c'est pas petit. Ça peut inonder pratiquement tout le territoire national. Les 23 régions, il y aura des constructions là-dessus. Nous discutons avec des Burkinabés, des Ivoiriens, beaucoup d'entreprises ou de succursales continentales, hein, africaines, qui viennent discuter avec nous, Sénégalais, entre autres, pour venir investir dans notre pays et mettre en place les logements sociaux, des logements de standing, parce qu'il ne faut pas que faire que des logements sociaux, il faut faire aussi des logements de standing. On a des compatriotes qui peuvent les acquérir, etc., etc. Et notre politique est pour dire que demain, la cité ou la ville puisse être transformée, parce que je prends l'exemple de la Soprofim au niveau du Grédia. Tous ceux qui ont acheté ne peuvent pas construire n'importe comment. Il y a les architectes qui discutent avec eux pour vraiment trouver un juste milieu entre ce que les Tchadiens veulent, c'est-à-dire construire une villa, comment ça peut se faire. Ne faites pas des murs de 5 mètres qu'on dirait vous êtes dans un camp militaire. Faites quand même quelque chose de beau. Et donc, c'est comme ça qu'on est, petit à petit, en train de changer la façade de la capitale. Si Grédia est construit, si Mandiafa est construite, croyez-nous, ça va être des exemples concrets qui vont permettre demain d'élaborer aussi d'autres cités et rendre cette ville-là à l'égal ou à l'ère actuelle de vie. Donc, oui, le problème de logements sociaux est au centre, une priorité du chef de l'État qui devient notre priorité et nous faisons tout pour que cela puisse accéder. Mais il y a aussi là beaucoup de vides juridiques. Sur le logement, je vous donne un exemple. Aujourd'hui, moi, j'ai acheté un terrain. Je suis le seul propriétaire du titre foncier. Si moi, en tant que jeune entrepreneur, je fais sur mon terrain un immeuble segmenté en plusieurs appartements, voyez-vous, comment celui qui a acheté cet appartement-là peut avoir son titre foncier? On n'a aucune loi qui puisse le dire honnêtement. Ça, c'est un. Deux, il y a 3 décrets qui n'ont pas encore été signés, pensés, élaborés, qui n'ont pas été signés, qui puissent permettre à la BHT, la Banque de l'Habitat, de pouvoir jouer son rôle pleinement pour que le citoyen ordinaire puisse avoir accès au logement. Nous comptons aussi dépoussiérer cela pour voir comment on peut faire cela. Mes camarades me disent aussi que la BHT, pour faciliter le logement, il y a des mécanismes qui sont en place. C'est donc c'est à ça que j'étais en train de parler. La BHT fonctionne aujourd'hui comme une banque primaire. Or, ce n'est pas son rôle. Partout où on a été, au Sénégal, on a vu comment ils ont développé la nouvelle ville de Damnadio. Derrière, il y a la Banque de l'Habitat qui joue pleinement son rôle. Vous voyez, la Banque de l'Habitat peut aujourd'hui s'adresser à vous comme fonctionnaire, regarder votre salaire et définir, voilà, vous voulez accéder à tel logement, vous devez payer ça sur tel nombre d'années avant de pouvoir le finir. Donc, nous travaillons, ce n'est pas facile, je peux vous le dire, parce que cela aussi est une des raisons. Je voudrais remercier le président de la République, pourquoi je le dis, qui a permis une certaine pérennité au ministère. Avant, un ministre arrive, il fait 3 mois, 4 mois, il est parti. Il a à peine le temps de pouvoir comprendre le ministère, de mettre en place sa politique, hop, il est parti ailleurs. Aujourd'hui, il y a une certaine pérennité dans le gouvernement. Les remaniements ne se font pas comme ça. Mais ce qui laisse aujourd'hui les équipes travailler sur le moyen ou le long terme pour pouvoir arriver aux objectifs fixés. Donc nous travaillons et j'espère, c'est notre objectif à tous, moi-même en premier, mes cadres aussi, pour pouvoir vraiment toucher les objectifs qu'on s'est fixés.
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1: Merci, Monsieur le Ministre. J'espère que nous avons fait le tour de tous les confrères, mais il nous reste encore quelques minutes pour cette émission. Nous allons donner l'occasion à certains de poser une deuxième question opportune à Milkabé Rimbarné. Vous avez le micro.
3: Merci, Amad Maki. Ma question est de savoir, Monsieur le Ministre, quels sont les défis majeurs auxquels votre département fait face et si l'accès aux logements sociaux fait partie des priorités du gouvernement, quelles sont d'autres priorités du gouvernement en matière d'aménagement du territoire dans les prochaines années?
0: Merci beaucoup. Question encore comme pertinente et complexe. Nous faisons face à plusieurs défis. Vous savez, aujourd'hui, si vous nous demandez, on veut vous rendre N'Djamena une des cités la plus propre, la plus belle. Mais avec quel argent? Avec quelles ressources? Ça aussi, il faut le comprendre. L'État n'a pas d'argent aujourd'hui pour pouvoir tout de suite décaisser et permettre à ce qu'on puisse arriver à nos ambitions. L'ambition est là. Il n'y a pas un défi qui nous fait peur. Parce que autour de nous, dans ce ministère, la moyenne d'âge des cadres est de 35 ans et la plupart sont des ingénieurs. Ils vous parlent techniquement et ils savent exactement ce qu'ils peuvent faire. Mais les ressources aujourd'hui n'accompagnent pas. Pendant les problèmes d'inondation, pendant longtemps, nous avons travaillé que grâce aux partenaires. Voyez-vous, nous avons travaillé qu'avec le concours de partenaires et avec une infime influence de l'État. Grâce à certaines entreprises qui travaillent sur la place, nous avons pu avoir des véhicules, des poclins par-ci, des caterpillars par-là, pour intervenir, etc. Peut-être que nous, on donne un pactole pour les carburants, etc. Mais on est limité. Mais malgré ça, on fait face à l'inondation, on intervient, nos équipes sont H24 debout, du technicien jusqu'au ministre que je suis, et on reste le plus tard possible en allant au secours, ça et là. Mais avec ce manque même de ressources, nos équipes aujourd'hui sont outillées, expérimentées. Dans la ville de N'Djamena aujourd'hui, vous allez dire, attends, il y a inondation ici, les équipes savent pertinemment ce qu'il faut faire. Vous le réveillez du sommeil, il vous dit, ok, on a besoin de ça, ça, ça pour intervenir. Donc, on a l'ambition qui reste un défi, mais on n'a pas les ressources. Ça, c'est d'une. Nous sommes en train de travailler sur des documents, l'élaboration, ils sont appelés en termes techniques que je ne maîtrise pas tous, ça et là. Et tout cela, ça reste des défis que nous sommes en train de grignoter petit à petit. Prenez la politique foncière. La politique foncière au Tchad est de 1967. Quand on fait un décret, on fait la référence toujours 1967. Quand on fait quelque chose, on se base sur les textes de 1967. Or, on est en 2025. Donc, c'est dépassé. Et aujourd'hui, nous avons l'ambition qui reste un défi. Les équipes du ministère, à travers la direction des affaires foncières, travaillent avec tous les ministères sectoriels pour élaborer une politique foncière qui réponde au contexte d'aujourd'hui, pas de 1967. Notamment, régler les problèmes des boulamas, régler les problèmes des chefferies traditionnelles, à qui appartient la terre, ainsi de suite. Je pense que dans la politique foncière, nous allons trouver maintenant des segments clairs qui vont nous permettre, franchement, d'attaquer les problèmes de terre, les problèmes d'aménagement, de l'urbanisation, etc., etc. Mais nous y travaillons avec tous ces défis, entre autres. Voilà si je peux répondre partiellement à votre question.
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1: Mesdames, Messieurs, bienvenue à cette émission consacrée aux enfants et jeunes désœuvrés et démunis au Tchad. Des milliers d'enfants et jeunes quittent chaque année leur famille, poussés par le manque d'accès aux soins de base, à l'éducation ou à un mieux-être. Ces derniers, qui souvent fuient des conditions sociales ou culturelles, les empêchant de s'épanouir et garantir leurs droits, se retrouvent dans la rue. Plusieurs enfants et jeunes démunis, sensibilisés à travers la danse, ont été placés dans le centre d'accueil et de réinsertion sociale. Nous sommes allés à leur rencontre.
2: Bonjour.
3: Oui, bonjour.
2: Comment t'appelles-tu?
3: Je m'appelle Djibril Hissen.
2: Djibril Hissen, qu'est-ce que tu fais ici?
3: Je suis là, parfois nous on danse, parfois il n'y a rien. On va partir au marché, on va vendre halawa avec le goro, tout ça on va vendre. Et le soir on va venir manger des mêmes choses, c'est comme ça seulement.
2: Et tu es ici au centre espoir d'Akuna. Qu'est-ce qui t'a amené ici?
3: Moi, je suis là en route toujours, et Maître Alpha, il m'a trouvé en route. Je suis arrivé à Mundu là-bas. C'est comme ça que lui, il est trouvé en route. Il dit que tu viens, tu restes avec moi au centre d'Akuna Espoir. Les enfants, beaucoup, ils sont là. C'est comme ça que lui, il m'a amené.
2: Et qu'est-ce qui t'a poussé à sortir de la maison pour être dans la rue?
3: Ils sont amenés à mon école coranique et moi, je fuis là-bas. C'est comme ça que je suis là ici.
2: Tu as laissé papa, maman ainsi que tes frères pour te retrouver dans la rue à cause de l'école coranique?
3: Oui.
2: Pourquoi?
3: De rien.
2: Tu peux pas dire à papa ou maman, on peut t'inscrire dans une école française. Pourquoi tu t'es retrouvé sur la route?
3: Ils sont forcément et moi je sors. C'est comme ça seulement.
2: Comment tu t'es senti dans la rue avant de trouver ton chef pour t'amener au centre d'Akuna Espoir?
3: Moi, je fais travail. Je peux aller au marché. Je travaille avec gens. La nuit, là, je veux partir dehors là, dans cette camion de car, d'ingéli là-bas, et ce matin, je vais arriver au demi, c'est comme ça seulement.
2: Tu n'as pas envie de repartir à Mundu?
3: Je vais repartir.
2: Donc, tu souhaites repartir à Mundu, retrouver papa, maman et tes frères et sœurs?
3: Oui.
2: Tu veux dire quoi aux autres enfants qui ont quitté la maison pour être dans la rue?
3: Rien.
2: Rien. D'accord, merci. Bonjour.
4: Bonjour.
2: Comment t'appelles-tu?
4: Je m'appelle Otraka Obed.
2: Aubin.
4: Obed.
2: Qu'est-ce qui t'a poussé à sortir de la maison?
4: Okay.
2: Mamsé.
5: Bonjour.
2: Comment tu t'appelles?
5: Je réponds au nom de Mélam Cynthia. Pour moi, ce qui m'a fait, je suis sortie dans la rue, c'est à cause de la femme de mon oncle. Après des années, ma maman a été décédée et puis je suis venue rester avec la femme de mon oncle. Après ça, mon oncle était voyagé, je me suis retrouvée avec la femme seule. Quand la femme sortait, elle me laissait à la maison, je suis seule. Et après, elle vient, elle se saoule, elle part, elle prend l'autre la boisson, elle se saoule et puis elle vient me maltraiter, elle me frappe. Je suis sortie dans la rue, après ça, c'est elle qui est venue me chercher encore. Je me suis retournée à la maison. Après ça, mon oncle était venu, elle a fait semblant comme si je suis à la maison. Après ça, directement, moi aussi, je suis sorti. Je suis dans la rue. Il a fait l'autre 3 mois. Après ça, c'est mon maître qui m'a trouvé. Il m'a dit, il y a un centre qui est là, puisque je peux venir rester. Le premier jour, j'ai refusé de rester. Je suis parti. Après la nuit, je suis revenu. Et passé, il m'a appelé. Et ça, moi aussi, je suis décidé pour venir rester au centre.
2: Quand tu étais sorti dans la rue, tu avais quel âge?
5: Quand j'étais sorti dans la rue, il y a 10 ans.
2: Et aujourd'hui, vous en avez combien?
5: Aujourd'hui, il y a 18 ans.
2: Comment te sentais-tu dans la rue sans ta famille?
5: Je me sens mal à l'aise, mais malgré si ma maman était là à côté de moi, je ne pouvais pas sortir dans la rue. Si la maman est décédée, c'est toujours le père qui prend toutes les choses. Et après ça, on était deux. Il y a ma petite qui est au village et puis moi, je suis là.
2: Et tu souhaites un jour repartir chez ton oncle?
5: Je souhaite pour repartir pour trouver ma petite, mais chez mon oncle, non.
2: D'accord. Et là, ici, au centre, on vous forme, toi, précisément, tu es formée en quoi?
5: Je suis danseuse, chorégraphe. Je forme mes petits frères qui sont ici aussi.
2: D'accord, merci. C'est tout. Ou bien tu as un message à donner aux filles qui seront à l'écoute?
5: Pour les filles qui sont sorties dans la rue, je maltraitance. Et après ça, les parents vont venir te chercher pour te dire pour que tu repars à la maison. Et après ça, moi, ce que j'ai à dire, il faut qu'ils prennent leur courage et puisqu'ils ne sortent pas dans la rue.
2: Bonjour.
6: Bonjour.
2: Comment vous appelez?
6: Je réponds au nom de Bangamdi de Ange Gabriel.
2: Ange Gabriel, qu'est-ce qui vous a poussé à sortir de la maison?
6: C'est les circonstances de la vie qui m'ont poussé à être là. C'est la famille. Avant, j'étais à Guérindon avec ma maman. Donc, ma maman est un peu malade. Après, elle m'a ramené en Djamena. Hein. Je suis venu ici retrouver mon oncle et Stéphane. Nous étions ensemble et je suis là aussi avec mon grand-père. Hein. La mort de mon grand-père. Après, je suis venu ici avec mon oncle Jérémy. On m'a accueilli bien après. Mais maltraite comme un âne, j'ai dit que non, non, ça là, ça va pas aller. J'ai quitté la maison pour retrouver dans la rue avec mes amis. Il y a un de mes amis qui m'a dit qu'il y a un centre là. Il faut que je vienne. Je suis venu maintenant, ça fait 6 ans. Donc, je ne suis pas retourné. Et même la famille sont venus me dire pour que je retourne à la maison. Mais je les ai dit que je ne peux pas retourner à la maison. Pour que je retourne, pour qu'on me traite comme un âne, je ne peux pas. C'est pour cela que je suis ici. Je suis ici même, je suis à l'aise. On m'a inscrit à l'école, je fréquentais. Maintenant, je suis en classe 4e. Il y a d'autres formations qu'on fait aussi, la ministérie, couture aussi.
2: Merci.
7: Je réponds à Steven.
2: Steven, qu'est-ce qui t'a poussé à sortir de la maison?
7: C'est une longue histoire alors. C'est ce qui m'a poussé à être dans la rue. Parce que ça a été le problème avec mon père et sa femme. Lorsque ma mère n'est plus là, ma mère a voyagé. Quand sa femme commence même à préparer la nourriture, elle n'arrive même pas à me donner. Et ce que je n'ai même pas fait aussi, elle va venir dire à mon père que je fais ceci, je fais ceci. Et mon père commence comme ça, c'est la mort pour me frapper. Et moi aussi, j'ai vu ça comme ça, là. Je suis sorti.
2: Comment te sens-tu ici au centre par rapport à la rue?
7: Et quand je reste comme ça, là, je pense beaucoup sur mes frères et ça, c'est pas une idée. Quoi.
2: Et là, tu souhaites un jour repartir dans la famille?
7: Oui, oui. Repartir sur la famille pour les voir, pour les aveugler, pour tout bon.
2: D'accord, pour l'instant, tu es en quelle classe?
7: Je suis en 6e.
2: Tu rêves de devenir quoi un jour?
7: Bon, je ne sais pas ce que Dieu va faire, mais même si je deviens avocat, même là, c'est bon.
2: Pourquoi tu souhaites devenir un avocat un jour?
7: C'est pour défendre. Jean.
8: Bonjour.
2: Comment t'appelles-tu?
8: Je réponds au nom de Yumte Dijan Alexis.
2: Qu'est-ce qui t'a poussé à être ici au centre d'Akouma?
8: Bon, pour moi, je peux dire que ce sont les mauvaises compagnies. Et ce n'est pas venu volontaire et je me suis retrouvé là. Et puis, c'est là, ici, maintenant, au centre d'Akouma. Grâce au maître, il m'a retrouvé dans la rue et puis c'est là, il me retrouve là et puis je fais de la danse et puis allez, c'est pour ça ici là.
2: Comment te sens-tu? Étant dans la rue, sans ta famille?
8: Bon, ta maman reste ta maman, tes parents, ce sont tes parents. Ce qu'elle a eu que se sentir loin de tes parents, ça ne peut pas te plaire aussi bien. Comme je suis ici, je vois comme si c'est le destin, donc je fais avec.
2: Et on vous apprend quand même des petits métiers?
8: Oui, on nous apprend des petits métiers. Actuellement, comme moi, je fais la danse et certaines font certaines formations ailleurs. Et moi, je suis dans la danse jusqu'à maintenant au centre.
2: Et tu souhaites revenir en famille plus tard?
8: Oui, c'est mon souhait même. C'est que si le jour viendra que je pourrai aussi aller visiter les parents ou bien si ça arrive que je rentre à la maison, ça va aussi venir.
2: Ils vivent ici à Djamena?
8: Non, pas ici à Djamena.
2: Où?
8: Ils sont au Cameroun.
2: Au Cameroun.
8: Yeah.
2: Si vous avez quelque chose à dire aux enfants de la rue ou bien aux enfants qui vous écoutent en général.
8: Le conseil que je peux donner aux autres frères aussi qui sont dans la rue est que la rue, ce n'est pas une maison familiale. Quand tu es dans la rue, tu es libre de faire tout ce que tu veux. Mais il y a certaines conséquences qui vont t'arriver et ça va te pousser à faire des mauvaises choses. Bon, raison pour laquelle je conseille de rester tranquille, même si à la maison ça ne va pas ou il y a des problèmes même à la maison, il faut essayer de supporter. C'est la famille dont tu dois faire avec. Il faut avoir le cœur très posé et puis ça va aller un jour.
2: Qui vous a amené ici au Tchad?
8: C'est moi-même. Je me suis retrouvé ici au Tchad. Donc c'est de ma volonté que je suis venu ici. Et je suis Camerounais. C'est là, ici, ça fait de cela de quelques années que je suis ici. Donc je me sens un peu habitué.
1: Le fondateur du centre d'accueil et réinsertion des enfants et jeunes démunis d'Akuna Espoir. Aleva Ndavogo Jude, à qui nous avons tendu le micro, nous parle de la structure.
9: Oui, bonjour. Je suis le président fondateur du centre d'Akuna Espoir, un centre d'accueil et de réinsertion sociale des enfants et des jeunes démunis, pour ne pas dire de la rue. Et donc, ça fait aujourd'hui presque 10 ans déjà que nous œuvrons à la réinsertion de ces enfants abandonnés à leur triste sort. Et donc, avec mon association, mon équipe, on intervient en urgence à la rencontre de ces enfants dans la rue, puisqu'on les considère qu'ils sont des victimes qui n'ont plus la force ni la volonté d'aller vers les structures de leur commune. L'appât utilisé, c'est la danse. Et à travers la danse, aujourd'hui, qui n'est plus à présenter, parce que beaucoup nous connaissent déjà et qui nous voient un peu danser dans les rues, un peu partout, en Djamena. Et à travers ces danses que nous utilisons pour pouvoir donner d'abord le sourire de l'espoir à ces enfants, on les récupère dans la rue, et on les amène au centre pour pouvoir les écouter et savoir qu'est-ce qui les a poussés à être dans la rue. Et un travail d'accompagnement psychosocial qui se passe, et le travail de rééducation, puisqu'il y a des jeunes, des enfants qui sont affectés par les stupéfiants, l'alcool, les drogues, tout ça. On les accompagne psychologiquement. Il y a aussi le travail d'éducation qui s'est fait au centre. Et après cela, il y a l'écoute et la réunification familiale. Parce qu'il faut dire de tout, notre slogan est un enfant, une famille. Et que la rue n'a jamais enfanté, ces enfants viennent toujours d'une maison et ils ont des parents, des familles. Et donc nous sommes chargés à faire cette réunification, essayer de comprendre la cause entre les enfants et les parents. Et pourquoi les enfants sont dans la rue, est-ce que les parents savent, est-ce qu'ils sont vraiment concernés de la situation auquel ces enfants sont exposés et autres. Quel que soit le problème qu'on essaie de résoudre, afin que les parents acceptent l'enfant. Et donc nous nous mettons à la disposition un suivi pour essayer de voir si l'enfant est à la maison, est-ce que tout va bien, est-ce qu'il a encore ces questions de récidive et autres. Voilà à peu près le travail que nous faisons, ça fait aujourd'hui 10 ans en Djamena, pour aider ces enfants.
1: Et d'où vous vient l'aide pour leur prise en charge?
9: Il faut dire d'abord que nous, à la base, nous sommes une structure d'abord culturelle et beaucoup plus nos prestations artistiques que nous offrons, auxquelles les gens nous sollicitent un peu partout, ce qui nous fait d'abord entrer des revenus, qui nous permet d'abord, premier pas, de subvenir aux besoins de ces enfants. C'est aussi aujourd'hui, on a créé le complexe d'Akuna Service. C'est un restaurant qui aide aussi les jeunes, aujourd'hui les enfants, à se prendre en charge, qui sont aussi indépendants. Nous permet aussi de générer un peu le moyen pour pouvoir subvenir aussi à nos besoins et aider aussi ces enfants. Et aussi à des personnes de bonne volonté, de loin de près, qui croient à ce qu'on fait et qui nous tend la main, qui nous accompagnent. Et nous voulons profiter de cette occasion pour remercier vraiment Paricash, qui est une entreprise au Tchad, pour la toute première fois depuis 10 ans. On vient de signer notre première convention avec cette entreprise au Tchad, qui aujourd'hui vraiment nous allège un peu par rapport au loyer, qui ont pris vraiment, qui s'occupent pour pouvoir nous donner un peu l'argent qui nous permet de payer le loyer depuis plus de 10 ans qu'on loue. Vraiment, c'est une occasion pour nous de dire aussi un grand merci à la ministre d'État, Amina Longo, qui connaît vraiment le travail qu'on fait. On a plaidé auprès d'elle, afin d'avoir vraiment un terrain propre à nous. Et ce qui a été fait aussi, elle a soumis le dossier au niveau de son collègue de l'aménagement, et qui est en cours, qui nous ont répondu, qui veulent vraiment les garanties financières. Et donc, on nous lance un OCS à tous les partenaires qui sont vraiment plantés au Tchad, afin de nous accompagner dans ce sens, pour qu'on puis vraiment avoir notre propre terrain et qu'on va construire pour pouvoir aider ses enfants.
1: Et comment faire pour, par exemple, si un particulier, si l'équipe par exemple de l'ONAMA veut donner un coup de main, il y a des procédures ou bien comment ça se passe pour venir auprès de vous?
9: Oui, il faut dire qu'on a notre page sur Facebook, effectivement. On a aussi nos contacts et il y a des gens qui nous contactent à travers notre page Facebook. Il y a aussi les gens qui cherche vraiment à nous soutenir. Et voilà, donc à travers aussi ce que les médias nous accompagnent, à travers vraiment la communication médiatique qui nous permet vraiment de communiquer un peu sur notre travail, que ces personnes aussi sont à l'écoute, qui nous accompagnent. Nous sommes ici à Paris-Congo. Il faut dire, en 2017, on était à Chagua, on a été vraiment expulsé, on est venu à Muxal, de là où ça a été un peu difficile, et aujourd'hui on se retrouve à Paris-Congo. Et donc nous sommes ici à Paris-Congo, non loin de l'église catholique Imario, donc après le canal de Paris-Congo à Djumbal, et c'est de là où le centre se trouve. La porte est ouverte à tous ceux qui veulent vraiment nous accompagner dans ce sens. Déjà, on a mis en place le projet de réunification, de réintégration et réunification au placement familial et appui à la scolarité de ces enfants. Il faut dire aujourd'hui, ils sont plus de 40 et on a pu identifier 31 qui veulent vraiment regagner la famille. Effectivement, ça, c'est déjà un atout parce que notre but, ce n'est pas de maintenir les enfants à long terme au centre d'accueil d'Akuna. Nous sommes contre l'institutionnalisation des enfants dans les centres d'accueil. parce que quand ils sont vraiment durs au centre, ils ne bénéficient pas d'éducation. Alors qu'un enfant doit vraiment bénéficier de l'éducation de ses parents, de la famille ou des familles d'accueil. Et donc, nous, ce que nous on fait ici au centre, c'est une orientation pour pouvoir aider ces enfants à avoir vraiment l'amour fraternel, de l'émotion vraiment paternelle avec d'autres gens qui puissent vraiment grandir. Et donc, c'est ce que nous faisons. Le projet est déjà en place. Et voilà, nous sommes en train de chercher vraiment des moyens. Nous lançons vraiment une SOS à tous les partenaires qui croient à ce qu'on fait, qui ont vraiment la volonté d'aider les enfants vulnérables. Voilà, les bénéficiaires sont là, donc vraiment, ils peuvent nous accompagner dans ce sens sur le projet de réunification et de réintégration au placement familial de ces enfants. Il faut dire qu'ils viennent de toutes les régions du Tchad. Ils viennent de Mundu, Abéché, Ati, Mongo, Faya, ceux qui viennent de Kélo, Bongo, Glendeng, d'Ndjamena, ils viennent de toutes les 23 régions. Et nous, aujourd'hui, on ne distingue pas les catégories de ces enfants. Tous les enfants en situation de détresse, on tend la main à tout le monde, que ce soit musulman, que ce soit chrétien, on accepte tout le monde, enfin vraiment de rééduquer pour que l'enfant réintègre la société et qu'il puisse vraiment réussir. Ces enfants, on les laisse dans la rue, ils deviennent des délinquants. Aujourd'hui, on a réussi vraiment à réinsérer plus de 644 enfants dans leur famille. Aujourd'hui, il y en a qui sont indépendants, qui se prennent en charge. On peut dire qu'ils sont plus de 84 qui sont indépendants. Il y a d'autres qui sont là. Mais par manque de moyens d'accompagnement, il y a question des récidives. Ils deviennent des délinquants. Ils sont incarcérés en prison. Ils sont libérés. Il n'y a pas toujours de moyens d'accompagnement. Ils reviennent encore aux mêmes habitudes. Et nous, quand on voit ça, on a mal. Parce que quand ils reviennent, ils volent, ils agressent. C'est mal dans la société et c'est un danger. Nous avons mis en place le projet de réintégration des délinquants pour la prévention des crimes. Ces jeunes aujourd'hui, ils sont venus, certains qui se plaignent. Ils veulent les formations, ils veulent avoir un logement, mais ils ne savent pas comment faire. On a mis le projet en place. C'est toujours mal d'accompagnement qui nous fait défaut. Et c'est vraiment l'occasion de lancer un OCS à l'endroit vraiment du ministère de la Sécurité publique, de la Justice, ainsi que le DG de la police et aussi les partenaires qui sont plantés au Tchad pour pouvoir aider le gouvernement pour le développement. On a vraiment la volonté, on a l'audace, on a l'engagement, on a la détermination, mais nous sommes manqués de moyens d'accompagnement. Nous avons vraiment des belles idées, des bons projets, mais c'est ce côté d'accompagnement qui nous fait défaut. C'est question maintenant qu'ils puissent vraiment de voir vraiment le sérieux du travail qu'on fait. Si aujourd'hui on a fait 10 ans bénévolat, ça veut dire qu'on a vraiment la passion, on a vraiment l'amour d'aider, de transformer ces enfants. Et donc voilà, aujourd'hui, nous voulons aussi profiter pour remercier vraiment Agiel qui est déjà venu pour pouvoir nous aider à nous accompagner dans ce sens, dans ce projet. Et nous espérons que d'autres partenaires vont devoir emboîter les pas pour qu'ensemble, en synergie, on puisse vraiment aider les enfants. Quand on parle des enfants, ce n'est pas seulement que le travail de la protection de la petite enfance ou bien de Madame la ministre de la protection de l'enfance. C'est le travail, c'est un combat à nous tous. Chacun de nous doit mettre la main dans la pâte pour qu'ensemble, qu'on ait cette énergie pour pouvoir aider ses enfants. Quand un enfant réussit, ce n'est pas seulement pour le père ou bien la mère. C'est pour toute une nation. Et vraiment l'occasion pour nous de dire que le président de la République puisse nous accepter de nous recevoir, enfin de nous écouter. C'est ça notre souhait. Enfin qu'on puisse soumettre nos différents projets que nous sommes en train vraiment de faire pour pouvoir aider ces enfants. Aujourd'hui, il y a des jeunes qui ont vraiment du talent, qui peuvent vraiment représenter dignement le pays à travers la danse. Mais il y a manque toujours d'accompagnement. Ça fait des fois ils sont en train de perdre de l'espoir et ils reviennent encore à leur mauvaise habitude, c'est un danger. Nous ne faisons pas seulement danser ces enfants. Il y a le travail de l'éducation qui est là, l'accompagnement psychosocial, il y a la réinsertion au placement familial, il y a le suivi, il y a la réintégration dans la société. C'est tout un programme qu'on a mis en place pour pouvoir vraiment accompagner ces enfants et ces jeunes devenus vulnérables. Aujourd'hui, à travers l'inondation, il faut dire qu'il y a un danger qui est là déjà. Et ces enfants, certains où ils sont vraiment vulnérables, où la maison est effondrée, et que les parents les déplacent, ces enfants ne se retrouvent pas. On a constaté il y a quelques semaines. Il y a certaines aussi qu'on les a racontées dans la rue. C'est dit à ces situations. Et on ne peut pas les laisser. On les accepte. Mais pour les accepter, il faut vraiment les moyens d'accompagnement. Il faudra que l'UNICEF ainsi que les différents partenaires nous accompagnent. C'est le sérieux que nous sommes en train de faire pour aider ces enfants. Et nous voulons vraiment collaborer en synergie pour qu'ensemble donner un avenir meilleur à ces enfants. Pour ne pas qu'ils deviennent encore des délinquants ou bien deviennent vraiment un danger dans la société.
10: Comment faites-vous pour les récupérer dans la rue ou bien vous avez une stratégie?
9: On a commencé d'abord, c'est à travers la danse qui est peu connue. Les gens, ils pensaient que voilà, c'est juste les jeunes qui font danser les enfants dans la rue et c'est tout. Mais au-delà de ces danses, il y a un travail de rééducation qui se passe. Et ces enfants, nous le savons tous. Déjà 10 ans, c'est pas 10 jours, c'est pas 10 semaines. Il y a l'expérience qui a été vraiment acquise. Aujourd'hui, nous avons mis en place une méthodologie de pratique et d'intervention qui nous permet d'aller dans d'autres régions, de former la communauté afin qu'ils puissent vraiment maintenir ces enfants sur place. À travers la danse aujourd'hui, nous avons d'autres méthodes qu'on a mis en place qu'on peut intervenir à travers l'éducation dans la rue. C'est-à-dire, si les enfants n'est pas par l'école, l'école ira les trouver dans la rue. Le projet est là en place. Il faut toujours des mesures, des moyens d'accompagnement. Nous avons constaté aujourd'hui, il y a certains enfants qui sont malades, qui traînent dans la rue, qui n'arrivent pas à danser, qui n'arrivent pas vraiment à être éduqués. détecter. Qu'est-ce qu'il faut? Il faut un accompagnement médico-psychosocial. On peut former ces personnes dans ce domaine, comment approcher ces enfants. Je pense vraiment aujourd'hui, l'expérience nous a vraiment montré et on a mis en place vraiment beaucoup de programmes qui nous permettent vraiment, hormis même de l'attente, il y a beaucoup de stratégies qu'on peut vraiment aborder. Nous avons vraiment ce domaine. Nous voulons vraiment que le gouvernement puisse voir le sérieux du travail qu'on fait pour qu'on puisse les présenter notre méthodologie de pratique d'intervention afin qu'ils puissent prendre en note et qu'ensemble qu'on mette en synergie pour mieux canaliser, aider encore ces enfants.
10: Comment font les particuliers pour pouvoir les adopter? Comment faire?
9: Adopter l'enfant, nous avons des fiches. Comme je le dis tantôt, ces enfants, on les prend aujourd'hui. Avant, ils étaient vraiment très nombreux. On a mis en place un projet afin de récupérer ces enfants. C'est-à-dire, dans un an, on peut réinsérer plus de 240 enfants dans la famille. C'est-à-dire notre stratégie, chaque un mois, où on récupère les enfants, sur les un mois, l'enfant doit regagner la famille biologique ou soit la famille d'accueil. Et donc, voilà, nous avons toute une fiche qui est là. Et le concerné, la personne qui veut vraiment adopter l'enfant pour pouvoir remplir ces fiches. Et en fonction maintenant de ces fiches que nous allons étudier en équipe pour voir est-ce que la personne est vraiment apte ou bien il a tous les moyens possibles ou bien il vient d'où. Nous allons étudier en équipe en interne pour voir maintenant quelle est la possibilité de donner. Oui, parce que nous collaborons aussi avec le ministère de la Justice qui nous permet aussi qu'on dépose toutes les fiches et autres, tout ça. Et si c'est éligible, on peut maintenant contacter la personne afin qu'il puisse vraiment adopter l'enfant. Et il y a deux côtés d'adoption. Adopter l'enfant, ce n'est pas absolument que l'enfant peut être avec toi. Pour être avec nous, il y aura question de moyens de l'accompagner jusqu'à ce qu'il puisse réussir. Aujourd'hui, Dieu merci, il y en a deux qui ont composé. Dieu merci, il y a un qui a obtenu son bac, c'est déjà un de plus. Celui-ci, on l'a pris, il était en classe de CE1. Et Dieu merci, aujourd'hui, il a eu son bac. Voilà, c'est pour dire que la rue, comme les gens négligent, la rue, c'est vrai, il y a les enfants, mais ces enfants ont des potentialités et qu'on peut vraiment les aider, les accompagner. Et ces enfants qui sont au centre aussi, ils sont inscrits. Ils sont inscrits déjà, c'est un travail d'accompagnement, d'alphabétisation pour leur éducation qui se passe et pour pouvoir tester les niveaux. Même s'ils regagnent la famille ou bien regagnent la famille adoptive, ils doivent reprendre le chemin de l'école comme tous les autres enfants normaux à la maison en construction. Donc, voilà à peu près ce que nous faisons pour voir vraiment aider ces enfants.
10: Bien, pouvez-vous retracer encore quelques problèmes que vous rencontrez?
9: Le problème ne finit pas et je pense que ce n'est pas ça aussi qui va nous prendre parce que à travers les difficultés, on a appris et on continue toujours d'apprendre. Je pense aussi parfois ces difficultés qui nous permettent vraiment de nous ouvrir les yeux pour savoir vraiment là où on part. Qu'est-ce qu'on doit faire? Et voilà, donc nous, on n'a pas peur de ces difficultés. C'est vrai, ces enfants ont vraiment besoin. Il faut dire aujourd'hui, même déjà pour louer le loyer, c'est toute une charge pour nourrir ces enfants. 35, combien de fois, même 2-3 à la maison en famille. Imagine aujourd'hui, on a 35 qui sont là. Pour le nourrir aussi, c'est vraiment toute une difficulté. Mais on confie tout à Dieu. Parce qu'il faut dire, ce que nous faisons, c'est un travail de Dieu. Sur le social, sur le cœur, sur le travail côté de Dieu. Et parfois, les enfants arrivent à ne pas avoir de manger 2-3 jours. Mais nous prions, nous restons toujours dans la prière et Dieu écoute. Dieu agit parce qu'il n'abandonne pas les orphelins et touche les personnes de loin de bonne volonté qui agit et les enfants arrivent à avoir quelque chose à manger. Et donc, nous mettons tout notre espoir parce que nous savons que le travail que nous faisons, nous n'avons pas forcé à le faire. Nous avons demandé à aider ces enfants et Dieu agit. Et donc, on met toujours Dieu de l'avant. Enfin, qu'il puisse vraiment aider ses enfants. Les difficultés, ça ne manque pas. Déjà, il faut dire que nous voulons vraiment avoir notre propre local pour pouvoir vraiment bien poursuivre nos activités, nos plans d'action, d'activité. Et aussi, il faut vraiment des moyens d'accompagnement pour pouvoir réunifier les enfants. Imagine aujourd'hui, ils sont 35.

0: Même l'enfant réintègre la famille, il y aura ces questions d'échange avec la famille, l'enfant peut rester longtemps. Et il faut aussi les moyens de transport pour pouvoir vraiment aider à réintégrer ces enfants, et ils viennent de toutes les régions. Donc c'est toute une procédure et tout vraiment c'est des moyens. Et quand ces moyens retardent, les enfants perdent la confiance, ils perdent l'espoir et ils regagnent la rue. Et ce sont aussi les difficultés auxquelles on fait face. Donc on veut vraiment avoir les moyens constants. Et c'est très pratique. Dès qu'il y a les besoins, automatiquement c'est fait. Et je pense que là, du coup, la confiance s'installe et que vraiment le boulot se passe vraiment à merveille.
1: Ont-ils des droits, les enfants qu'on appelle communément enfants de la rue?
0: Il faut dire, la rue n'a jamais enfanté quelqu'un. Quand l'initiative a commencé, effectivement, je ne voulais pas vraiment aborder ce nom des enfants de la rue. Parce que pour moi, je dis, ces enfants viennent tous d'une famille, ils ont des pères, ils ont des parents, ils ont des mères, mais pourquoi appeler enfants de la rue? Ce sont des enfants normaux, comme les autres dans la maison. Ils ont leurs droits, comme les autres qui sont dans la maison, mais il faut dire que c'est la vulnérabilité, la précarité aussi qui est là. Il faut dire que nos doigts, nos mains, c'est pas la même chose. Et c'est ça la cause. C'est la maltraitance, le divorce, la séparation des parents, la perte d'autorité des parents, l'irresponsabilité des parents, et c'est toutes ces problématiques qui font que ces enfants se retrouvent dans la rue. D'une part, c'est aussi la pauvreté, parce qu'il y a les parents qui sont responsables et qui envoient les enfants aller chercher pour pouvoir les amener aussi à manger, auxquels on les a identifiés. Et donc, comme tous les autres enfants, ils ont le droit au logement, à l'éducation, à la santé, à l'épanouissement. Mais je pense que sur tous les droits des enfants, ces enfants, il y a des places. Donc, il ne faut pas qu'on les stigmatise. Et il faut dire, si ça, le nom est venu, Takuna Espoir. Parce qu'on s'est dit, quand on venait au terrain, on voulait mener les activités, ils étaient cachés derrière. On me dit, mais ces enfants sont où? Et c'est comme ça, ils sont sortis, ils ont dit Takuna. Et donc, Takuna qui veut dire, nous voici. Et donc, nous, on s'est dit, voilà, l'espoir est là. Nous voici et on a mené de l'espoir. Et c'est comme ça qu'on a pu changer vraiment le regard envers ces enfants. Aujourd'hui, tout le monde nous réclame, tout le monde demande. Parfois, on ne sort pas des activités dans la rue, demande, mais où est-ce que vous êtes? Où est-ce que vous menez vos activités? Parce que déjà, ce qu'on fait, ça attire les gens. C'est l'épanouissement. Les gens, d'abord, ça donne un spectacle fort. Il y a même ça transforme la mentalité de ces enfants et ça réinsère les enfants dans la société, c'est un de plus. C'est vraiment les initiatives comme ça que le gouvernement en général en particulier doit vraiment ouvrir les yeux pour pouvoir accompagner sans toutefois attendre. Et c'est ce que nous voulons. Aujourd'hui, j'ai vraiment le contact des plus hautes autorités. Ils savent, ils connaissent, mais il faut dire que c'est un peu difficile parce que voilà, tout ce que les personnes peuvent te dire, on t'encourage, félicitations. Mais c'est pas ça, c'est qu'on a besoin. On a besoin vraiment des actions concrètes. On a besoin vraiment d'un accompagnement qui pourra vraiment nous aider pour dire que voilà, vous appuyez, vous soutenez de près et de loin. Et c'est ça qui aide vraiment à transformer la vie de ces enfants. Parce que ces enfants, c'est pas seulement que les chrétiens, c'est pas seulement que les musulmans, c'est les enfants tchadiens. Et ils appartiennent à nous tous. C'est à nous tous de contribuer. C'est l'occasion pour moi de lancer vraiment cet appel haut et fort pour que ces personnes auxquelles qui me suivent sur le groupe WhatsApp auquel j'ai mis en place, qui me suivent de près, franchement, ce que je fais, c'est pas pour mes intérêts à moi. Aujourd'hui, je me suis sacrifié. J'ai eu à faire des tournées européennes aux États-Unis, partout dans le monde. J'ai eu à tourner, je devais me concentrer sur ma petite famille et puis c'est tout. Mais si j'ai décidé de faire parce que c'est quelque chose qui me venait du cœur, au fond du cœur. Et si aujourd'hui j'ai décidé de rester vraiment au Tchad, c'est pour dire que le Tchad en a besoin. Aujourd'hui, beaucoup de jeunes comme moi rêvent d'aller immigrer ailleurs, d'aller œuvrer. Mais si aujourd'hui, en tant que jeune, je vois aujourd'hui plus de 10 ans, j'ai tout vraiment donné pour pouvoir aider ces enfants. Je pense que c'est l'occasion vraiment de l'État, du gouvernement, enfin maintenant d'accompagner cette initiative qui est vraiment louable, qui pourra vraiment réduire la délinquance, la criminalité, aider aussi vraiment à sauver vraiment la communauté.
1: En dehors de la danse, quelles sont encore d'autres activités qu'exerce le centre?
0: L'accompagnement psychosocial, il y a le travail de l'éducation, l'alphabétisation pour la remise au niveau. Il y a aussi ce volet de spiritualiser, parce que beaucoup plus faut dire que l'expérimenter de ses enfants, ça aide. Ça transforme vraiment ses enfants aussi. Il y a aussi la réunification et le placement familial de ses enfants. Donc c'est tout un programme qu'on suit et qu'on met vraiment pour pouvoir vraiment aider ses enfants dans le cadre de la récession.
1: Je vous remercie, monsieur.
0: C'est à moi de vous remercier parce que déjà depuis plus de 10 ans, Onama, ainsi que les journalistes qui nous suivent, qui nous accompagnent, on met le combat et c'est grâce à eux aussi que vraiment les gens apprennent vraiment à connaître le travail qu'on fait et qui nous accompagnent dans ce sens. Donc c'est à moi vraiment de vous remercier au fond du cœur. Merci beaucoup.
2: Les mesures nationales pour la protection des enfants sont toujours insuffisantes pour couvrir leurs besoins et garantir leurs droits. Madame Zainaba Tidjani Ali, directrice générale de la protection de l'enfant et de la promotion de la famille.
3: Bonjour madame.
4: Salut.
3: Que fait la direction de l'enfance et de la réinsertion sociale?
4: La direction générale de l'enfance a pour but de garantir le droit de chaque enfant à une vie sans violence, abus, exploitation et négligence dans le développement. Le CHET a ratifié la

0: convention relative aux droits de l'enfant depuis 34 ans et la charte africaine pour le bien-être de l'enfant, mais leur application pose problème. La plus grande partie de la population tchadienne ne respecte pas les droits de l'enfant.
1: Et qu'est-ce qui est à l'origine de ce manque de respect des droits de l'enfant?
0: Tout d'abord, c'est l'ignorance, parce que beaucoup de gens ne savent pas qu'il y a des textes qui protègent ces enfants. Nous avons la convention relative aux droits de l'enfant, nous avons la charte du bien-être de l'enfant, nous avons la politique nationale qui vient d'être signée par le chef de l'État, protégeant tous les enfants de tous les corps à travers la protection sociale, l'éducation, la santé, l'épanouissement, etc. Cette politique a été signée le 6 août 2024 et nous avons le code de l'enfant qui est en cours pour l'adoption au niveau de l'Assemblée nationale. Tous ces textes favorisant la protection de l'enfance, la vulgarisation pose problème parce que beaucoup de gens ignorent que l'enfant a un droit comme les adultes et l'enfant a un droit plus que même les adultes parce que c'est un être faible qui demande protection et affection aussi.
1: Ah, Madame la directrice, qui peut être en charge de la protection de l'enfant à part la direction?
0: La direction générale de la protection de l'enfance est sous tutelle du ministère de la Femme et de la Petite Enfance. Nous, notre mission, c'est de garantir la protection de l'enfant à tous les niveaux, que ce soit dans le secteur de l'éducation, que ce soit à la vie publique. Mais nous avons constaté qu'il y a un laisser-aller. Il y a aussi un problème de moyens pour mettre en œuvre nos activités. Et là, ça pose problème parce qu'il y a une initiative présidentielle pour l'éradication de la mendicité. Et la semaine dernière, le Premier ministre, chef du gouvernement, nous a instruit d'éradiquer et d'arrêter la mendicité dans ce pays. Et quand on voyait la précarité et la pauvreté dans ce pays, nous pouvons d'abord mettre les moyens pour accompagner ces mesures. Nous avons eu une rencontre avec le ministre de la Sécurité la semaine dernière avec notre ministre et quelques ministres des Affaires étrangères pour faire rapatrier les étrangers qui mendient, les adultes comme les enfants, et prendre en charge les mendiants tchadiens qui sont ici au niveau de l'action sociale. Nous, en tant que travailleurs sociaux, c'est beau de donner des discours, mais les faits sont difficiles. Il faut que l'État mette des dispositifs à travers des moyens conséquents pour combattre ces fléaux. Sinon, la rue n'a jamais enfanté. C'est les problèmes sociaux qui expliquent ces enfants dans la rue.
1: Avec les peu de moyens que vous disposez, comment vous faites pour prendre ces enfants en charge?
0: Nous avons un centre national de rééducation et des enfants vulnérables qui est au centre de Kundul. Ce qui est au niveau de Kundul. Ce centre, elle est opérationnelle depuis à l'époque. C'était un centre qui est rattaché au ministère de la Femme. Et maintenant, ce centre est autonome. Et nous avons gardé presque 200 enfants de la rue qui sont hébergés là-bas. Vu nos moyens qui sont limités, il y a beaucoup d'entre eux qui sont répartis vers leur famille et accompagnés la rue. Donc, nous avons des ambitions. La ministre en parle tout le temps de prendre ses enfants en charge. Ça fait 6 mois. Aujourd'hui, on a quelques enfants, une centaine, qui sont au centre 1 pour la réinsertion. Et on voulait les amener au niveau du centre de Kundul parce que là-bas, c'est un peu large. Il y a un site pour le football, le handball, des distractions et tout ça. Mais on est en train de voir avec l'État, s'il nous met des moyens, nous allons essayer de ramener ces enfants un peu distants de la ville et du marché, là où c'est un lieu d'intoxication et aussi un lieu de leur lobbying. Parce qu'ils ont des chefs de gang qui sont là et qui les manipulent, qui les font mendier et qui gagnent cet argent. Donc, il faut séparer les grands enfants de 5 à 10 ans et ceux de 14 ans à 18 ans dans un autre lieu. Parce qu'il ne faut pas rassembler les adultes et les enfants. Parfois, ils sont abusés. Donc, il y a trop de risques de mélanger les grands et les petits. Donc nous voulons prendre ceux qui ont 3 ans ou 5 ans jusqu'à 10 ans. Et ceux qui ont 11 ans, 12 ans, jusqu'à 14 ans, 18 ans à part.
1: En dehors du centre de réinsertion de Kundul, existe-t-il encore un centre ici au niveau de N'Djamena?
0: Oui, les autres centres, c'est des centres privés. Nous avons SOS Village, qui est un grand centre. Il prend tous les enfants et est pris en charge par des partenaires. C'est une organisation bien développée. Dans d'autres pays d'Afrique aussi, il y en a. Nous avons l'orphelinat Bethany, nous avons des centres d'accueil. Souvent, qui viennent, on travaille avec eux, avec les chefs. Mais souvent, ces centres-là, certains sont dans le formel parce qu'ils n'ont pas des textes bien développés pour dire que ce centre doit fonctionner, mais ils font avec. Et tout ça, nous voulons les normaliser et faire une base de données de ces centres et leur doter de moyens pour qu'ils prennent en charge certains enfants qui sont abandonnés. Nous avons un autre cas des enfants depuis mon arrivée, c'était en 2023, puis juillet 2023, mais j'ai plus de 30 cas des enfants abandonnés de nourrissons. À l'époque, les mamans des enfants, c'est des filles mères, parfois c'est des grandes mamans qui font des erreurs et qu'elles tombent enceintes. Au fil du temps, quand ils ont vu qu'il y a des centres d'accueil qui accueillent les enfants, Donc, les enfants sont souvent ramenés au niveau du commissariat. Après le commissariat, ils vont séjourner à l'hôpital Tchatchine ou bien à l'hôpital mère-enfant. Nous avons des assistants sociaux qui sont affectés là-bas, qui vont prendre soin de ces enfants, et jusqu'à ce que 2-3 jours sous observation des médecins. Et après ça, nous avons des familles demandeurs des enfants qui sont là, certaines familles qui n'ont jamais eu d'enfants. Donc, ils font des demandes, des correspondances à ma direction sous le nom de la ministre. Et la ministre envoie dans ma direction et je les classe en cas de nécessité. Quand on trouve un enfant, on appelle la famille, on fait d'abord une enquête sociale. Est-ce que la famille, c'est bien un couple qui est marié officiellement et est-ce qu'ils ont les moyens pour éduquer cet enfant? Donc, une enquête sociale sera sur place sur le demandeur d'adoption. Et après 2-3 jours, on affecte l'enfant jusqu'à 3 mois. Parce que dans les textes, c'est dit qu'après 3 mois, si la maman se prononce qu'elle veut son enfant, on lui rend ça. Mais après 3 mois, elle n'a plus accès. L'enfant, comme on l'amène chez le juge pour l'enfant, et la personne qui a adopté l'enfant doit prendre un avocat. Et devant le juge, on donne officiellement l'enfant et on lui donne un acte de naissance après 3 mois. Donc, c'est très fréquent. On a eu plus de trentaine. Bon, c'est depuis la saison pluvieuse, 3 mois qui est passé, mais au début de janvier, février, par jour, on trouve 3-4 enfants abandonnés. Tous, la plupart, on les a mis dans les familles d'accueil. Et les partenaires aussi nous jugent qu'ils ne veulent pas qu'on caserne l'enfant. Parce que l'enfant, qu'on les met dans un centre pendant plus de 6 mois, 7 mois sans le ramener à sa famille ou donner à une famille d'accueil, c'est un problème. Donc, on est obligé d'accepter ce qu'ils ont dit, parce que l'enfant qui va rester au niveau du centre pendant très longtemps, ça pose problème, parce qu'il risque de doubler même sa famille, et l'affection maternelle pose problème.
1: Madame la directrice, avez-vous l'idée du centre dénommé Dakuna?
0: Oui, je le connais bien, on travaille souvent ensemble ici avec eux. Bon, il fait beaucoup d'activités, surtout pour les adultes. Nous, on aimait bien, les gens le prenaient mal que c'est des danses. Non, c'est ces danses-là, c'est la chorégraphie, et c'est un centre qui est bien développé. Même la ministre a plaidé pour eux, pour qu'il y ait un espace pour la construction. Et ça a été adopté au niveau du ministère des Infrastructures. On est en train de suivre le dossier ensemble. Et nous demandons aux Tchadiens de créer des centres qui pouvaient quand même aider ces enfants. Mais il faut que ça soit dans les normes, il faut que ça soit formel. Ouais, ce que les gens ne savent pas, la rue n'a jamais enfanté. Ce sont nos enfants qui sont dans la rue, parce que c'est les conditions sociales. La vulnérabilité, c'est la pauvreté. On sait, mais souvent, quand on voyait certains enfants, la famille a des moyens, mais c'est l'éducation qui manque. Parce que quand l'enfant, ses parents ont les moyens, l'enfant rate l'éducation. Et ça, il faut quand même des mesures d'accompagnement. Il faut que l'enfant ait une affection, une meilleure école, une meilleure éducation, un meilleur suivi pour que l'enfant réussisse. Et les enfants d'aujourd'hui, on dit on ne les chicote pas. Je comprends, parce que les partenaires dans la loi de l'UNICEF ont dit qu'on ne chicote pas l'enfant, on ne fait pas ceci. Mais nous, à l'époque, quand on nous a chicotés, on a appris des bonnes manières. Même quand j'étais au CM2, je ne savais pas comment faire la division. Mais moi, jusqu'à aujourd'hui, j'ai des cicatrices et ça m'a fait du bien de connaître la division. Donc, c'est qu'aujourd'hui, le maître, l'enseignant ne peut pas chicoter l'enfant. Et à l'époque, nos enfants n'ont pas eu cette habitude. Et tout ça, là, nous voulons dire aux parents à la maison, de dire à l'enfant que l'enseignant, c'est son deuxième éducateur, c'est le deuxième parent. Il ne faut pas apprendre la violence aux enfants. Donc, j'aimerais bien que lancer un appel à tous les parents qui ont les enfants dans les rues, de les récupérer. Hier, notre ministre a fait quand même réunification. Elle a pris quelques enfants de la rue qu'elle a ramenés dans la famille. Et pour ramener l'enfant dans la famille, si la maman elle n'a pas les moyens, il faut un kit d'accompagnement. Au moins pour 1 mois, 2 mois, 3 mois. Et après, si la maman elle a un capital, elle peut faire les agères, même si elle vendait les patates. L'accompagnement est très important pour les mamans qui ont les enfants dans la rue pour la réunification. La politique nationale de la protection de l'enfant protège tous les enfants sans exception. C'est écrit dans les textes. Tout enfant a droit à une éducation, à la santé, à l'épanouissement, à tout comme l'enfant qui est avec sa famille. Nous avons beaucoup de textes, nous avons beaucoup d'initiatives, que ce soit l'initiative présidentielle, que ce soit l'initiative du chef de l'État, chef du gouvernement, premier ministre. Mais il y a une chose, parce que quand on a une action, un engagement, il faut un accompagnement. Et l'accompagnement, on ne peut pas mettre l'eau sur le feu pour dire qu'on va préparer un thé. L'eau va bouillir toute la journée, mais il n'y aura pas un thé tant qu'il n'y a pas le thé et le sucre. Donc, pour faire des activités, pour réaliser, que ce soit à court terme, à moyen terme ou long terme, il faut des moyens. Aujourd'hui, nous sommes accompagnés vraiment par les partenaires tels que l'UNICEF. Mais où est l'apport de l'État? Il faut que l'État s'engage à s'assumer la politique sociale, l'autonomisation de la femme, la protection de l'enfant, nos jeunes qui ont besoin de formation professionnelle. Quand un jeune qui erre dans la rue, il se dope toute la journée. Mais on peut les désintoxiquer. Nul n'est parfait. Il y a des solutions. Mais ces solutions ont besoin d'accompagnement, de mesures d'accompagnement qui sont les moyens financiers, techniques et même physiques. Il faut des intellectuels, il faut des professionnels. Chaque chose a un professionnalisme. Donc s'il y a quelque chose qui concerne les enfants de la rue, l'autonomisation de la femme, il y a des professionnels qui sont là. Donc ici, souvent, nous au Tchad, quand il y a un travail à faire, on fait des comités. Dans ces comités-là, parce qu'il y a l'argent, il faut associer toujours les techniciens. C'est les techniciens qui font le travail, c'est nous qui vivons la situation. Ce ne sont pas les autres membres du gouvernement, les ministères sectoriels, les partenaires, les associations de la société civile. Il faut associer tout le monde, mais les gens qui sont rattachés directement à ces vulnérables.
1: Avez-vous déjà eu de plaintes venant de ces enfants par rapport à leur situation?
0: Non, ça n'a jamais été parce qu'ils ignorent qu'ils ont des droits et des devoirs. Tous les semaines, c'est là 6 mois, on a travaillé avec quelques enfants de la rue. On les a rassemblés, ils sont au niveau du centre. Jusque-là, on voulait les rapatrier au niveau du centre de Kundu. Mais ils ne savent pas qu'ils ont des droits et des devoirs. C'est l'État et c'est les parents et surtout nous, les parents. Donc, ils sont portés à la merci de Dieu. Ils sont dehors, leur maison c'est dehors, à manger c'est dehors, boire dehors, se distraire c'est dehors. Donc tout leur temps, c'est soit aller travailler, porter des choses au marché ou bien soit rester pour se doper. C'est la jeunesse tchadienne qui est en train de perdre et ce sont des futurs cadres. Donc ni nous au-dessus de la loi, on pouvait les réinsérer, les désintoxiquer et leur faire apprendre des formations professionnelles telles que la tôlerie, la mécanique, aujourd'hui la couture, la menuiserie, bois ou métallique. Donc aujourd'hui quand tu es mécanicien, tu as beaucoup d'argent. Surtout pour nos jeunes qui n'ont jamais étudié et qui bricolent dans l'informatique. C'est déjà un job quand un enfant, il passe tout cela du nez au marché, soit télécharger des sons, des panneaux, des portables, des tablettes, tout ça. Tout ça s'apprend dans la vie. Mais la réinsertion demande un prix fort. Il faut l'implication de la société civile, l'État, les partenaires, tout le monde pour qu'on accomplisse cette mission. Pour nos enfants sortent de la rue et la rue n'a jamais enfanté.
1: La rue n'a jamais enfanté. Madame la directrice, avez-vous un message à l'endroit de parents ainsi que les enfants qui vous écoutent?
0: Vraiment, je suis navrée parce que je suis une traverse seule et ça me touche au cœur. Quand je vois les enfants dans la rue, des jeunes qui sont abusés par les adultes dans les travaux domestiques, pour des enfants qui n'ont atteint même pas 18 ans, 14 ans, 16 ans, qui sont violés, bastonnés, parfois ils sont violés de leurs droits, de leur salaire, c'est vraiment misérable. Ça, c'est la responsabilité de l'État. C'est vrai, certes, on avait les partenaires qui nous accompagnent, mais il faut au moins dans ton portefeuille, un 500 pour que tu aies les millions. Mais quand tu n'as pas mis 500 francs dans le portefeuille, les partenaires ne vont pas tomber du ciel. Où sont nos efforts? Où est l'effort de l'État? Il faut que l'État s'assigne. Quand on fait un travail, par exemple, pour l'éradication de la mendicité, c'est une initiative qui a été prise par les chefs de l'État, mais ça fait une année qu'ils ont fait que 2 ou 3 réunions. Mais quand on prend un engagement, il faut s'assigner. Il faut qu'il y ait un résultat à court terme, moyen terme et long terme. Et toute initiative vient de l'État, ça n'a pas un suivi. Quand on fait un travail, il faut évaluer la personne, il faut un suivi. Mais au Tchad, il n'y a pas de suivi évaluation. On est à la merci de Dieu. Et là, ce n'est pas bon. Il faut un suivi. Chaque activité, chaque action, il faut un suivi pour savoir où nous sommes, où sont ces enfants. Est-ce qu'il y a un résultat positif? Est-ce qu'il y a un impact sur la population? Est-ce qu'il y a des conséquences? Mais quand on fait un travail, on laisse comme ça bâcler. Ça, on va revenir à zéro encore. Et il faut impliquer toujours les techniciens. Quand on veut travailler avec les travailleurs sociaux, associer les travailleurs sociaux. Il y a des chefs de service, il y a des agents qui ont des talents, qui ont des compétences qui sont là. C'est un peu compliqué. Et il faut qu'on s'assume.
1: Je vous remercie, Madame la directrice.
2: Mesdames, Messieurs, c'est tout pour cette émission consacrée aux enfants et jeunes désœuvrés et démunis. Nous disons grand merci aux fondateurs du Centre d'accueil et réinsertion des enfants et jeunes démunis, Alevanda Bogo Jude, par ailleurs, directeur artistique de l'association culturelle Tchado Istar et la directrice générale de la protection de l'enfant et de la promotion de la famille Zainaba Tidjani Ali. Était à la réalisation Abdoulaye Toche, prise de son Abdelrahim Abdoulaye Ousmane et Moussa Faxala. Au micro, Yana Madi Selimi.
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Passerelle. Passerelle. Passerelle, c'est sûr.

0: aujourd'hui, notre planète est en danger parce que l'être humain a mal géré cette planète. Il la salit par ses déchets. Et aujourd'hui, il est du devoir de l'être humain de recadrer son comportement face à cette planète qu'il abrite.
1: Madame Chantal, dites-nous pourquoi recycler ?
0: Recycler d'abord pour moi, c'est une mission d'envergure parce que recycler revient à préserver notre environnement de la pollution.
1: Le recyclage, c'est le fait de transformer des objets en matières premières au lieu de les jeter. Mesdames, Messieurs, bienvenue dans ce magazine. Nous recevons Madame Chantal Memlelumatel, titulaire d'une licence en droit professionnel des affaires. Au micro pour la présentation, je suis Nadège Dembadolny. Bonjour madame.
0: Bonjour.
1: Recycler, c'est donner une seconde vie aux déchets. D'où vous est venue l'idée du recyclage décoratif?
0: L'idée de recycler m'est venue en 2021 lorsque je me suis rapprochée d'une connaissance, d'une amie à moi de longue date qui a découvert le recyclage lorsqu'elle est allée juste pour faire la langue au Ghana, en la personne de Sylvie Pitimbay, que j'appelle affectueusement mon mentor aujourd'hui. Donc, c'est à côté de cette dame que j'ai appris ce qu'on appelle le recyclage.
1: Quelle a été la réaction de vos proches, surtout de vos parents, quand vous leur avez fait part de votre désir d'embrasser ce métier?
0: Souvent, quand on me pose cette question, je rigole. Mais je n'ai pas fait part à qui que ce soit, non. Moi, déjà, je suis une personne très indépendante dès mon jeune âge. Je les ai juste fait découvrir. Je n'ai pas posé le problème ou encore, je ne suis pas venue causer avec les parents pour leur dire que voilà, moi, je décide de faire le recyclage. J'ai découvert le recyclage. Je l'ai aimé et je pratique. Et ils ont découvert pendant que je pratique. Votre question sous-entend qu'est-ce qu'ils pensent du fait que je me suis adonnée au recyclage. Oui, le parent africain, lorsqu'il investit sur son enfant, il s'attend, surtout le parent tchadien, il s'attend à voir son enfant dans un bureau, dans une grande entreprise. Malheureusement, c'était la grosse erreur que nos parents ont traînée jusqu'à aujourd'hui. Ma mère, elle est déjà défunte, paix à son âme. Mon père, il a toujours été un père là, attentif à nos besoins, à nos choix. C'est vrai que jusqu'à aujourd'hui, si tu lui poses la question, qu'est-ce que sa fille fait, lui-même, il te dira, il ne sait pas. Parce que moi, je suis une personne polyvalente. Mais aujourd'hui, je suis en train de construire ma vie autour du recyclage. Parce que pour moi, parler de recyclage, c'est parler de la vie humaine. Donc voilà, ils n'ont fait qu'accepter, si je peux dire en un mot.
1: Dites-nous, quel type d'objet vous recyclez?
0: Alors, pour l'instant, il est décoratif. Décoratif en ce sens que les matières que j'utilise sont les bouteilles en plastique, les bouteilles en verre, les pneus usés. Bon, je dirais parfois les palettes, parce que le bois aide à soutenir le pneu, par exemple, pour faire les meubles tels que les chaises, les canapés. On peut même faire des lits avec les pneus. Hein. On peut beaucoup, beaucoup faire avec les pneus. Avec les bouteilles en plastique, on peut aussi faire mais une panoplie d'objets. Et je peux citer l'exemple du sapin écologique, par exemple, qu'on peut le faire avec les bouteilles en plastique. Et les bouteilles en verre, on peut les recycler en les transformant comme des verres pour utiliser. Il suffit juste d'avoir une machine qui est bien adapté et on transforme ces bouteilles en verre ou encore en pot de fleurs pour décorer un restaurant, un salon, plein de trucs à faire avec ces objets.
1: Mais comment choisissez-vous ces objets et où est-ce que vous les trouvez?
0: Je les trouve d'abord dans mon milieu familial parce que j'utilise des engins dans des motos et quand les pneus sont usés, je ne jette pas, je récupère, je transforme ça. Les bouteilles d'eau, c'est au quotidien, je les prends. Je le conserve et quand le besoin se présente, j'utilise pour transformer. Je peux aussi, dans mes déplacements, si je passe et que je vois une cérémonie se faire et que j'aperçois que les bouteilles sont en train d'être jetées partout, j'entre en contact avec les organisateurs, je dis, bon, moi, je fais dans le recyclage. Est-ce que vous me permettez, après la cérémonie, de venir avec mon équipe récupérer? Ou encore, quand j'ai un marché, par exemple, pour travailler sur les pneus, je viens communément au niveau de champ de fil, j'ai des contacts là-bas. Et voilà, je peux passer dans la rue, par exemple, les mécaniciens au bord du goudron, quand je cible les pneus qui entrent dans mon recyclage à moi décoratif, je m'arrête, je négocie avec eux. S'il faut donner un petit quelque chose, je donne et je prends. Donc, trouver ces matières premières, je pense que ce n'est pas difficile.
1: Combien de temps vous prend, par exemple, la création d'un objet, à l'exemple d'une chaise pour un jardin ou bien la décoration pour un plateau télé?
0: Alors, tout dépendra du modèle, mais le modèle le plus simpliste pourra prendre deux jours. Maintenant, pour un plateau télé, et j'ose croire que l'ONAMA me fera l'honneur un jour de décorer un des plateaux là-bas. Pour l'émission La Lécou, par exemple, parce que c'est une émission qui est suivie par tout le monde, très tôt le matin. Pour ce genre d'émission, de programme, je pense que pour réaliser, pour décorer avec des chaises et tout ce qui va avec en matière recyclée, un mois suffit pour sortir un joli plateau.
1: Merci d'abord d'avance si vous avez pensé à l'ONAMA. Quel genre de personnel vous avez pour ce travail?
0: Puisque je viens de débuter, mais le faire proprement en mon nom et de façon, je dirais, formelle, parce que j'ai eu à formaliser ma petite boîte Univers Service. Je travaille encore avec le cercle familial, les gens autour de moi à qui j'ai envoyé le virus du recyclage. Quand ils sortent et qu'ils trouvent un pneu, quelque chose de recyclable, automatiquement ils ramènent et ensemble on réfléchit à comment transformer, rendre ça beau, agréable et utile pour notre environnement. Donc mon équipe actuellement est constituée que de mon cercle familial qui a épousé la vision. Mais quand c'est un travail qui demande un nombre assez conséquent, j'ai des apprenants que j'ai déjà eu à former et Dieu merci, c'est un peu partout dans les grandes villes du Tchad, à savoir Abéché, Mongo, Sa, Mundu, Doba. Donc si c'est un gros marché, je fais appel à ces apprenants qui viennent et ensemble on met la main dans la pâte pour réaliser.
1: Alors Madame Chantal, ce sont vos assistants qui font le travail en amont, à savoir nettoyer, raboter, et vous faites juste le montage ou l'assemblage et les touches de finition.
0: Non. Moi je suis du début à la fin. On le fait ensemble parce que pour moi c'est un travail d'équipe et je dois être au début jusqu'à la fin pour qu'on me ressorte vraiment ce que je veux. Moi je suis quelqu'un de très exigeant. Ça, j'insiste là-dessus. Au moment de même de sélectionner, j'ai mon regard là-dessus. Je dois voir qu'est-ce qu'on a sélectionné et qu'est-ce qu'il ne faut pas sélectionner. Et même au moment de laver, nettoyer, j'insiste encore là-dessus. C'est en ma présence qu'on le fait. Donc pour l'instant, je ne suis pas encore boss pour m'asseoir et puis les autres font et puis moi je viens voir la finalité. Non. J'interviens à chaque étape de la réalisation.
1: D'accord. On parle de recyclage, mais dites-nous, une fois fini, que faites-vous des résidus provenant de ce recyclage-là?
0: Alors moi, le recyclage que je pratique ne laisse pas des résidus. J'utilise la matière dans son entièreté. J'explique. Quand je prends par exemple le pneu, je l'utilise dans son entièreté. Même si je découpe, le morceau qui reste m'aide soit à réaliser un tableau ou à faire quelque chose. Je ne rejette pas parce que ma mission, ce drone sera utile pour que ça ne traîne pas dans la nature. Donc, l'utilisation que moi je fais de ces déchets, elle se fait dans l'entièreté du déchet. Si je prends par exemple une bouteille, parce que c'est une émission radio, sinon si c'était télé, j'allais vous démontrer. Les bouchons des bouteilles, je transforme ça pour faire quelque chose. Si je découpe, les morceaux qui restent, je transforme ça pour faire des boucles d'oreilles. Ma mission, c'est de ne pas laisser quelque chose polluer l'environnement. J'utilise le complet. Et même si il arrive qu'il y ait des déchets, j'ai des partenaires qui transforment ces déchets. Je ne vais pas être égoïste, je vais citer Caro Enterprise qui aujourd'hui met sur le marché tchadien des pavés écologiques. Toutes les fois où moi j'ai des pneus, je reçois. Parce qu'on me connaît dans ça, on me fait des donations de pneus. Je trie ce qu'il me faut parce que moi je suis dans l'aspect décoratif. Donc ce qui n'est pas à utiliser, je l'appelle, je dis partenaire, j'ai quelques déchets pour toi pour la transformation. Et aussitôt son équipe passe, récupère.
1: D'accord. Le public accepte-t-il facilement vos créations, Madame Chantal?
0: Ah oui, le public est émerveillé. Sauf qu'il n'a pas épousé la mission qu'il y a derrière ce qui se fait. On regarde beaucoup plus l'aspect beauté, tout court, mais vraiment l'idée qu'il y a derrière, la protection de notre environnement, reste un travail à faire avec ce public. Et ça fait partie des projets. On aura des émissions télévisées, on aura même des sketchs pour sensibiliser la population tchadienne dans ce sens. Donc c'est à nous d'amener la population à épouser vraiment notre vision.
1: Quelles difficultés vous rencontrez dans votre métier?
0: Aucune activité humaine n'est facile. Les difficultés, elles sont nombreuses. Déjà, je dirais que je suis encore dans un cadre très artisanal. Or, le projet que je porte, c'est un projet industriel. La première difficulté, c'est d'abord un cadre spatiaux bien adapté, bien équipé. Quand je dis bien équipé, c'est des machines, c'est des appareils. Donc voilà la difficulté technique. Il y a aussi la difficulté financière, parce qu'une activité sans ressources financières, c'est du mensonge. Parce que j'ai de la main-d'œuvre que je dois mettre à l'aise pour qu'elle donne le meilleur d'elle. Aujourd'hui, je n'ai pas encore cette capacité financière. Autre difficulté, c'est aussi l'appréhension de certaines personnes qui aujourd'hui trouvent, je dirais, dérisoire ou je ne sais pas le mot approprié. Voir une femme se donner à une activité pareille, il m'arrive des fois de me retrouver sur une poubelle en train de ramasser.
2: D'accord.
0: Et donc, regarder un peu le regard de la société. Mais ça, c'est des préjugés qu'on peut arriver à corriger. Mais je dirais que les difficultés principales sont d'ordre matériel. Et financière.
1: Parlez-nous de vos projets, en tout cas des projets dans l'immédiat.
0: Moi, je ne suis pas trop discours. Le projet sur le recyclage, c'est un projet que je porte dans mon âme. J'ai dit je le porte dans mon âme, pourquoi? Parce que lorsque j'ai eu mon troisième enfant, c'était en 2022, et deux semaines après, j'ai été engloutie par les inondations parce que je réside dans le 9e arrondissement. Je suis restée, je me suis dit, mais attends, qu'est-ce qui peut causer ça? Et nous suivons tous l'actualité. Aujourd'hui, notre planète est en danger parce que l'être humain a mal géré cette planète. Il la salit par ses déchets. Et aujourd'hui, il est du devoir de l'être humain de recadrer son comportement face à cette planète qu'il abrite.
1: Madame Chantal, pouvez-vous nous parler de vos projets?
0: Aujourd'hui, je ne vais pas parler de mes projets, mais je vais parler d'un seul projet. Parce que ce projet, je le porte dans l'âme. Celui aujourd'hui de transformer les déchets de l'Afrique. Je ne dis pas du Tchad, de l'Afrique en opportunité. Parce qu'aujourd'hui, on a les techniques pour transformer ces déchets en une économie. Mon projet, c'est asseoir un centre de formation sur le recyclage et l'économie circulaire. À travers ce projet, j'aiderai l'Afrique à résoudre le problème du chômage, à se débarrasser des déchets pour avoir un cadre convivial, un cadre où on vivra sans maladie, sans le paludisme, sans le choléra et que sais-je encore. On aura des jeunes qui seront occupés dans les métiers de l'art, du recyclage. On aura des femmes autonomes qui n'attendront pas du mari ou du parent pour subvenir à leurs besoins parce qu'elles auront appris un métier qui va leur générer les moyens. On aura propulser l'Afrique dans le Conseil des Nations, dans le cadre de l'économie verte, l'économie circulaire. Voilà le projet que je porte aujourd'hui.
1: Dites-nous, Madame Chantal, quel conseil vous donneriez aux filles, aux femmes qui pensent que l'entrepreneuriat, c'est juste acheter et vendre?
0: L'entrepreneuriat peut être juste acheter et vendre lorsqu'on est vraiment assis financièrement. Mais lorsqu'on vient de pays comme le mien, le Tchad, non. On ne peut pas acheter et vendre simplement. On doit créer, on doit avoir de l'impact dans ce qu'on vend. Quelqu'un va dire, bon, Chantal est en train de fabriquer les tables en pneu. Moi, je vais acheter et puis revendre, avoir un bénéfice dessus. Mais tu sers à quoi la société? Il faut toujours se dire, entreprendre, c'est se prendre d'abord en charge, mais contribuer au développement de sa communauté, contribuer pour l'épanouissement des générations futures. Voilà un peu pour moi ce que c'est que l'entreprise. L'entreprise, ce n'est pas un jeu d'enfant et ce n'est pas aussi impossible. C'est avoir une vision, se donner le moyen qu'il faut et atteindre.
1: Madame Chantal, quel conseil donneriez-vous à ces femmes qui jusqu'ici sont là, assises, croisées les bras, elles comptent sur le mari, sur un frère, sur le père, sur un copain pour pouvoir réaliser leur projet?
0: Je ne donne pas de conseils, j'interpelle. Je dis, ta situation doit changer. Si à côté de toi ou quelque part, une femme s'est levée, a été un exemple, Dieu t'a donné les yeux, la faculté qu'il a donné à tout être qu'il a créé. Alors, tu vas rester attendre quoi? Ta destinée dépend de toi. Lève-toi. Rapproche-toi de quelqu'un. Mets Dieu devant. Développe cette faculté que Dieu t'a donnée. Et crée quelque chose pour ta subsistance, pour ta dignité. Moi, maintenant, je ne donne pas de conseils. Je te mets au défi. Je dis, si tu veux continuer comme ça, c'est ton problème. Parce que celle qui est arrivée à quelque chose n'est pas une extraterrestre. Malheureusement pour nous, nos grands-mères n'ont pas été éduquées de sorte à nous galvaniser. Mais aujourd'hui, avec la technologie, une maman qui est au village Son fils, docteur en ville, paye Android pour lui envoyer. Chaque fois l'appel, il se regarde. À côté, il y a un cousin qui fait à l'école qui peut utiliser. Et sur Android, tu peux apprendre beaucoup de choses. Donc, l'heure n'est pas au conseil. L'heure est à l'action.
2: D'accord. Madame Mathieu Chantal, vos mots de fin.
0: Que Dieu nous accorde la sagesse à tous les sphères possibles de cette nation. Que nos consciences nous interpellent. Et que nous agissons en citoyens responsables de cette planète que Dieu nous a donnée. Je ne vais pas dire au gouvernant ou quoi. Je ne suis pas dans ce discours. Je ne suis plus dans ce discours. Moi, je suis dans l'action. Et j'invite tout le monde à l'action. Et l'action commence où? Commence avec soi. Dans nos cercles familiaux. C'est la base. Et ça aura de l'impact sur le plan national. Le reste, c'est des bavardages.
2: Madame Chantal, nous vous remercions pour ce moment inspirant.
0: Tout le plaisir est pour moi. Et j'ose croire que cette interview aura touché quelqu'un dans son propre amour pour qu'il se lève de là où il est pour arriver à un stade acceptable. Je vous remercie pour cette opportunité de m'exprimer, de partager avec vous ce que je fais et de vous parler de mon projet. Quito Bayer, qui se sente vraiment impliqué dans la question humaine, de s'approcher de moi pour qu'en partenariat, nous lançons cette machine que je pense vraiment donner une image durable à l'Afrique. Merci.
2: Mesdames, Messieurs, c'est ici que s'achève notre entretien avec Madame Chantal Memle-Lemadel, une femme créative qui transforme des objets usés en œuvres décoratives. Elle reste un bel exemple à suivre. Réalisation Abdoulaye Touche, Jamal Moussa Atim, coordination Amélie Dornia, la présentation, je suis Nadège Dembadolmi. Au revoir.

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Ah oui, le jour se lève aujourd'hui, c'est mercredi 29 juillet 2026. Salut, bonjour mesdames, vous allez bien. Bonjour monsieur, vous allez bien aussi. Bonjour, bonsoir mesdemoiselles à tous et à toutes et soyez les bienvenus. Soyez les bienvenus dans les matinales, votre tranche préférée conçue, réalisée, produite du lundi au vendredi de 5h à 7h. Aujourd'hui, ça fait acte 3 et si nous essayons de faire un peu un petit calcul, nous avons 2 heures de temps d'horloge à passer dans la communion d'ensemble. J'espère que vous y êtes et c'est toujours un plaisir pour moi d'être en votre compagnie et de commencer une nouvelle matinée, de commencer un nouveau jour et une belle journée avec vous. J'espère que cela va se passer comme ça dans la débordante joie de pouvoir m'accepter de vous et de m'accorder une petite place parmi vous. Merci aussi de constater que vous êtes déjà nombreux à monter à bord de cette méga tension High Life baptisée les matinales acte 3 de ce mercredi 29 juillet 2026. Heureux sont ceux ou celles qui savent écouter la radio Tchad. C'est la meilleure station, c'est la chaîne mère qui est de loin la plus proche de vous. Encore une fois, je vous souhaite un excellent réveil matinal et une bonne journée sous la protection divine. En passant, n'oubliez pas ceux-là ou celles qui passent des moments très difficiles. Nous allons vous proposer beaucoup de courage. Si vous êtes malade, si vous êtes en prison, si vous êtes dans la tristesse, dans l'amertume, si vous êtes dans la détresse, dans la désolation, dans la mélancolie, dans la douleur, soyez rassurés. Chaque chose arrive en son temps. Ce sont des choses qui ont été prédites. Et lorsque ces choses arrivent, là, il faut les accepter parce qu'un jour, ça va partir. Merci aussi à notre Père Céleste de nous avoir accordé un jour de plus. Que dis-je, hein? Un nouveau souffle de vie. Merci, papa, pour ce privilège-là. Ah oui, je vous l'avais toujours prévenu. Dans quelques instants, nous allons faire part belle à nos différentes rubriques. Notamment, à 5h15, vous suivrez Radio Santé, une rubrique d'information sanitaire faisant partie également de l'une des rubriques. Alors, sur le plateau ce matin, Kador reçoit le docteur Manikassé Paloma. Il est médecin gynécologue obstétricien. Aujourd'hui, le thème abordé concerne le palud et grossesse. Alors là, il s'agit en d'autres termes de parler de la répercussion du paludisme sur la grossesse. C'est à écouter et à comprendre. À tout de suite. Après ce magazine, nous allons évoluer avec les belles sonorités, quelques conseils pratiques avant d'entamer une autre rubrique, celle dédiée à la découverte du prénom du jour, et c'est là-bas à 16h pile. Après cette rubrique, nous allons entamer une autre rubrique, celle maintenant de la lecture de vos avis et communiqués. À 6h30, Tchad Actualité, matin, le journal, la suite de vos avis et communiqués juste après le journal, et puis à 7h, je vous dirai, j'étais là, j'avais fait mon histoire. Mais chacun son histoire, hein, il faut bien le faire. Sinon, si l'histoire vous apprend quelque chose, je ne suis pas dedans. Alors, voici aussi la configuration de mon équipe qui affiche complet. Réalisation technique, son, arrangement, correction, mixage, c'est l'affaire de Sangwe Koyankreyo. La régie d'antenne, c'est la haute instance de contrôle. Nos amis techniciens qui sont agréés assurent la mise en onde. Ils sont chargés, en ce qui les concerne, de vous bombarder, de vous distiller des sons dans vos postes récepteurs, réceptifs, au profit de la très, très, très respectueuse Radio Tchad. Un point à la ligne maintenant. Service maintenance, c'est là aussi, service d'enregistrement. Il y a production, il y a programme, il y a qualité, écoute, antenne d'exploitation, c'est tous ces services-là réunis qui vont nous permettre de sortir la tête haute. Et pour la locomotion aujourd'hui, notre chauffeur, c'est Asana Mototi Abras. Nous avons aussi la présence de nos amis de la protection blindée de l'ONAMA qui l'a posté. Et vous, les innombrables auditrices, vous les 8 milliards et demi d'auditeurs et auditrices, vous faites partie intégrante de mon équipe à chaque fois que j'ai le mic. À la ceinture, micro, casque et parole, je suis tenant Jean-Yves Legrand, l'unique en son genre avec ses qualités, ses défauts. Appelez-moi, bonjour, bonsoir, pas de panique dans ses œuvres. C'est toujours moi, l'original et non pas la photocopie. 5h passées de 4 minutes, le coq chante cocorico. C'est le jour qui paraît dans toute sa splendeur. C'est l'œuvre divine. Hein? Et on est content comme ça de recevoir la clarté maintenant. On est avec Achille Baldal qui nous chante Aventuri. Vaut mieux vivre chez soi qu'ailleurs. Achille Baldal s'interroge sur sa présence à l'étranger. Il a fallu mieux les conseils des gens pour qu'il rentre au pays. L'aventurier. Il en a eu pour son compte.

À l'instant, Achille Baldel qui a ouvert la scène avec ce titre « L'aventurier », comme disais-je, on ne vit mieux ailleurs que tu sois. Donc, il a essayé d'aller en aventure et voilà, les conséquences, il fallait mieux maintenant rentrer chez lui, au Bercail, pour essayer de contribuer au développement de ce pays-là. Dans nos studios, il est déjà 5h passées de 8 minutes. Je vous rappelle qu'à 5h15, vous suivrez Radio Santé. Aujourd'hui, Caldor reçoit le docteur Manikassé Baluma. Il est médecin gynécologue obstétricien et aujourd'hui, il viendra nous parler du palu et grossesse. C'est-à-dire là, il faut parler en termes de la répercussion du paludisme sur la grossesse. C'est tout sauf cela. Alors, nous allons continuer à prendre une ponctuation musicale avant de retrouver Caldor et son invité. Voici Soléa dans Dounia l'homme. Salut à tous et le jour se lève. Bonjour, bonsoir.

0: Qu'est-ce que ça fait plaisir de voir tout un peuple uni autour d'une radio que j'ai nommée la Radio Diffusion Nationale Tchadienne. Cabine technique Sangwe Koyankré. Au micro, je suis tenant Jean-Yves Legrand, le pilote numéro 1, pour vous accompagner jusqu'à 7h. C'est là-bas que nous allons passer le relais à une autre équipe, certainement pour la continuité du programme à Nagam local. Entre-temps, dans nos studios, il est 5h passé de 15 minutes. Je vous invite maintenant, et maintenant même, à suivre Radio Santé. C'est un magazine d'information sanitaire aujourd'hui. Sous le plateau, Caldor reçoit le docteur Manikassé Paloma. Il est médecin gynécologue obstétricien. Aujourd'hui, il nous parle de palu et grossesse. Il s'agit là, en d'autres termes, de parler de la répercussion du paludisme sur la grossesse. Bonne écoute et à tout de suite.
1: Mesdames, Messieurs, bonjour, bon réveil matinal. Vous êtes sur les ondes de la Radio Diffusion Nationale Tchadienne. Dans le cadre de votre rubrique Radio Santé, Radio Santé a l'honneur de recevoir ce matin Dr Manikassé Paloma. Il est médecin gynécologue obstétricien. Avec Dr Manikassé, nous allons parler aujourd'hui de la répercussion du paludisme sur la grossesse. Dr Manikassé Paloma, bonjour.
2: Bonjour Monsieur Caldor, bonjour à tous les auditeurs qui nous écoutent. Je pense qu'il est intéressant de suivre ces émissions parce qu'il y a des choses qui se passent de manière concrète et parfois il y a des conseils à donner.
1: Docteur Manikassé, c'est pas pour la première fois que vous êtes dans notre studio. Je vous remercie d'avoir accepté notre invitation. Avec vous, nous allons parler aujourd'hui de la répercussion du paludisme sur la grossesse. La toute première question que nous aimerions vous poser, Docteur Manikassé, pourquoi le paludisme simple est toujours considéré chez une femme enceinte comme un cas grave?
2: Et je vous ai parlé tout de suite du plasmodium, le plasmodium qui est une forme de trophozoïdes qui détruit les hématies. Et ces trophozoïdes là, il y a plusieurs formes de plasmodium. Il y a le plasmodium ovale, le plasmodium vivace, le plasmodium malarié et le plasmodium falciparum. Et le plasmodium le plus pathogène est le plasmodium falciparum. Et à votre question de dire pourquoi la femme fait des paludismes, voilà, effectivement, parce que la femme, en général, une femme enceinte a ce qu'on appelle une baisse d'immunité. En principe, l'homme qui vit dans une zone endémique présente une immunité relative, donc une immunité provisoire. C'est-à-dire, l'homme se défend, il élabore des anticorps pour se protéger. Et ces anticorps, une fois élaborés, protègent contre les moustiques. Et alors que la femme, lorsqu'elle est enceinte, son organisme ne se défend pas. Parce qu'à force de se défendre, à force d'élaborer les anticorps, elle-même risque de détruire son enfant. D'où la femme, naturellement, Dieu a fait en sorte que si elle est enceinte, elle ne se défend pas. De sorte que si les moustiques la piquent, elle ne se défend pas et le développement est très rapide. Et ensuite, la femme devient beaucoup plus vulnérable, avec des conséquences aussi bien au niveau du fœtus et au niveau d'elle-même.
1: Mesdames, Messieurs, nous sommes dans une période où le paludisme fait rage dans notre région. Vous suivez votre Radio Santé. Radio Santé reçoit ce matin Dr Manikassé Paloma et nous traitons la question sur la répercussion du paludisme sur la grossesse. Alors, Dr Manikassé, en quelle période de la grossesse une

0: thérapie qu'on installait à une femme, mais dès le début de la grossesse, c'est-à-dire à base de la chloroquine qu'on demandait aux femmes de prendre tous les jours, mais cette prophylaxie est révolue. Donc il y a une inefficacité déjà avouée et un abandon de nos jours. Donc c'est une méthode qui est déjà abandonnée. Mais par la suite, on a dit qu'il fallait faire une prophylaxie à partir du deuxième trimestre, qu'on utilise en général quelques produits chimiothérapiques, une association de la pyrimidazine et de la sulfodoxine. Et l'association de ces deux produits est conseillée à partir du deuxième trimestre, parce que ces produits sont cytotoxiques, donc ça peut entraîner une anomalie de la formation dès le premier trimestre, d'où il n'est pas conseillé d'utiliser ces produits à partir du premier trimestre. Mais néanmoins, une femme qui est en début de grossesse, vous pouvez faire une cure complète chaque mois. Et à partir du deuxième trimestre, on fait maintenant une prophylaxie par la sulfodoxine et la pyrimidazine.
1: Quelles seraient alors les conséquences du paludisme chez une femme en grossesse?
0: Voilà, là, c'est la question fondamentale de notre sujet, parce qu'une femme qui est enceinte, on avait dit tout à l'heure, elle ne se défend pas. Et d'où, si elle ne se défend pas, la forme simple du paludisme devient la forme sévère. Parce que la femme va avoir une destruction massive de ses globules rouges, parce que les globules rouges, la femme en fabrique beaucoup, pour alimenter le bébé, pour que les globules rouges apportent à l'alimentation à l'enfant, et que si ces globules rouges sont massivement détruites, la femme elle-même elle sera malade parce qu'elle sera anémiée, et l'anémie va avoir une répercussion sérieuse d'abord chez la maman, parce que la maman serait très fatiguée, et ensuite il y aura une répercussion très sérieuse chez le fœtus. C'est-à-dire, lorsqu'il s'agit du premier trimestre, la femme peut faire un avortement du paludisme, c'est-à-dire...
1: Docteur Manikassé Palomange, nous vous remercions d'avoir passé dans ce studio pour sensibiliser la population sur la répercussion du paludisme sur la grossesse.
2: Voilà, à l'instant, Caldor qui recevait Docteur Manikassé Palomange, il est médecin gynécologue obstétricien, et aujourd'hui, il est venu brièvement nous parler de la répercussion du paludisme sur la grossesse. J'espère que les femmes qui ont suivi ce magazine-là vont sortir la tête bien haute. On repart du côté de la baie vitrée pour prendre une ponctuation musicale et de vous souhaiter la bienvenue chez nous et bienvenue à bord de cette méga tension. C'est un voyage que nous effectuons comme ça à travers les belles sonorités. Voici Orlan, Eric Virigal, notre histoire. C'est pour souhaiter bon voyage à tous les grands voyageurs qui sont montés à bord ce matin avec nous.

0: La belle histoire, c'est notre histoire. L'histoire pour ceux ou celles qui sont montés à bord avec nous ce matin. Recevez comme ça l'onction. Alors, nous faisons chaque jour un peu mieux, même si le meilleur reste à venir. Nous sommes à la recherche de la perfection. Et même si la perfection n'est pas de ce monde, c'est seul le travail libère. C'est pourquoi nous sommes là pour vous servir avec loyauté. Et je vous adore, vous qui êtes à bord avec nous ce matin. 5h20, passé de 26 minutes. Et voici de la belle musique toujours avec vous. On est dans le registre classique maintenant, avec Tabouleï dans Ponce Pilate. Les bons vieux temps, comme qui dirait quelqu'un. Salut à tous et bon réveil matinal.
1: Pour mettre de l'ambiance, j'invite tout le monde à se lever et lever la main droite comme moi pour écouter Ponce Pilate.

5h passé de 35 minutes, c'est la RNT que vous avez choisi d'écouter. Votre choix vraiment est judicieux. Et merci de monter toujours à bord avec nous. Il y a de la place pour tout le monde. Si vous venez de prendre en marche, rattrapez-nous et nous allons continuer le voyage ensemble. Alors, nous sommes en train également d'égrener le chapelet de notre programme matinal de ce mercredi 29 juillet 2026. Sachez qu'à partir de 6h pile, nous allons entamer une autre rubrique dédiée à la découverte du prénom du jour. C'est nous ici que nous allons découvrir ensemble. Qu'est-ce qui sera le prénom du jour, puisque à chaque prénom, à chaque date plutôt équivaut un prénom, hein. Donc on verra bien quels sont ceux ou celles là qui seront en fait aujourd'hui. Alors nous allons continuer le voyage avec de la belle sonorité. Cette fois-ci on revient chez nous avec Agon Danapi. Nous sommes dans la Tandjilé à Béré précisément. Il nous chante Elle n'a que 13 ans. Attention, vous les pédophiles, laissez les enfants grandir.

Elle n'a que 13 ans. Brillante à l'école, elle faisait la fierté de ses enseignants. Elle était la plus éveillée de sa classe, déterminée et toujours ponctuelle à sa place. Mais trop petite pour dire non à l'autorité parentale ou traditionnelle. Donc victime de cette bague aux doigts forcée, de surcroît précoce pour mieux l'enfoncer. Une fatale barrière à son éducation, elle doit dire adieu à toutes ses belles ambitions. Celle de devenir ingénieur, avocate ou docteur pour mieux aider ses frères et sœurs. Aujourd'hui victime de ses parents qui, pour quelques billets de banque, l'offrent un tyran. Triste que ce soit elle qui paye le prix de leur pauvreté, donc sacrifiée dans ce deal. Comme une marchandise achetée par un individu impudique puis déportée en ville. Envoyée contre son gré dans un foyer, sabotant ainsi sa liberté. Pauvre la petite Odile, aujourd'hui loin de ses parents et domestique à plein temps. Tanin Pinagrasti, envoyée contre son gré dans un foyer, sabotant ainsi sa liberté. Pauvre la petite Odile, aujourd'hui loin de ses parents et domestique à plein temps. Tanin Pinagrasti.

Elle n'a que 13 ans, mais le poids de ce qu'elle porte est trop pesant. Regarde à son âge, elle connaît le malheur et sa douleur dans toutes ses couleurs. Son quotidien est fait de souffrances, d'endurance et d'ennui. Elle s'ennuie auprès d'un homme qu'elle porte ni dans son cœur

dans ses nuits. Abattue et fragile, elle a épuisé toutes ses forces la seule nuit des noces. Déchirée de partout, et elle saigne abondamment et se noie dans le sang. Meurtrie, la petite souffre et perd la boussole. Quel mal-être qui désole. Pour fuir ce tyran, elle s'isole. Elle se couche à même le sol, pleure et souvent se console. Après des viols à répétition, elle porte enfin une grossesse. Elle reconnaît l'innocence du bébé, mais la douleur de le porter la hante sans cesse. À 14 ans, elle n'est qu'une enfant, mais attend déjà un enfant. Mais avec quelle maturité et quelles conditions de santé? Avec quelle résistance et surtout quelle énergie adaptée? Pitié, à son âge, le corps et l'esprit ne sont pas prêts pour le mariage. Nos enfants nous appartiennent, mais ils ont droit à la protection. Disons non au mariage des enfants.

À présent, son âge est encore minime pour se faire enceinter, se faire grossir. C'est pas bien. Faut la laisser aller à l'école. Faut la laisser surtout s'épanouir comme ses autres amis à l'école. À 13 ans, déjà, elle porte un enfant. Et pourtant, elle-même, elle est enfant aussi. Alors, regardez ce poids qui pèse sur elle. Est-ce qu'elle pourra encore continuer ses études? Je n'en crois pas. Donc, je crois qu'à quel moment il faut être responsable, il faut être conscient de l'avenir de nos enfants. Laissez-les s'épanouir. 5 heures passées de 40 minutes. Ainsi par là, Agon Danapi, dans le titre « Un acte 13 ans ». Maintenant, on retrouve Mandoué Célestin, qui lui nous chante « Dari, notre patrie, notre nation ». Nous devons plutôt choyer notre pays. Nous devons nous aimer les uns les autres. Comme Dieu nous a aimés aussi.

Célestin, c'est lui le patron de cette compilation-là. Alors, il faut rappeler que ce titre-là a réuni à peu près une bonne dizaine d'artistes qui chantent Dari. Et vous allez vous-même découvrir chacun des voix, ou chacune des voix, j'allais dire, de ces artistes-là. Dari, c'est une constellation des artistes.

2, 1, 2, 3, 4, 5 artistes se réunissent pour sentir ce que... Il y a la conscience quelque part. Et c'est ce qu'on appelle de la complainte, de la prière. On prie, on a prié, afin que le Tchad puisse être aller de l'avant. Que le Tchad soit un pays émergent, qui n'a envie à aucun pays. En plus, nous sommes indépendants et souverains. Hein. Personne ne viendra nous donner des directives. Non, attention.

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1: Voilà, je m'associe également à ces artistes là pour prêter ma voix, hein. Ah ouais. 5 heures passées de 45 minutes, les artistes se bousculent. Et voici Samba Tebaou qui nous chante R.I. Relations internationales, non.

0: Le grand, le seigneur d'animation. Qu'est-ce qu'on dit, Bebert?
1: Eh ouais, RI, ce n'est pas Relation Internationale, hein, c'est Rongondo International, là, voilà. Sembeti Bao, dans ses œuvres, il nous a laissé des œuvres également, hein, de son vivant, hein, il est maintenant ses chefs-d'œuvre, comme ça qu'on dit. Sembeti Bao.

Et si tu te sens concerné par Rome Gondwana International, c'est aussi, ça tient lieu aussi de des villages, hein, le village même de Saint-Bété. C'est Rongondo. Rongondo, il fait la prouesse de son village et ça tient lieu également d'un rythme. Hein, le rythme, ça s'appelle Rongondo. Et Rongondo, c'est le nom de son village également. Ah, quelle coïncidence!

Il y a ceux de village Begré aussi qui sont là. De Milandi, de Mbaïkoura aussi, il y a tous ces villages-là. On les appelle des villages associés. Et si vous partez là-bas, ça s'appelle également la Terre Rouge.

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1: 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Encore 5, non, nous avons encore 9 minutes avant d'entrer dans le calendrier grégorien. Là, nous faisons un tour avec Taboulé qui nous chante Chéri Samba. Chéri Samba. Ah ouais, les belles sonorités, hein. On les trouve nulle part ailleurs qu'ici seulement. Si vous partez ailleurs, vous n'en trouverez pas. Si vous venez chez nous, il y en a un gogo, hein. La belle guitare.

Ça, c'est l'époque de Monsieur Berengar Tambay. Il nous suit religieusement comme ça chez lui, à Tron. Ah, tantôt il est en Tron, tantôt il est en Tukoui, tantôt il est à, je sais pas, c'est un SDF, hein, on sait jamais. À son domicile fixe. J'ai pas dit ça, hein, mon frère.

0: Tant qu'on est chez Ngarto Binga, ça va aller aussi dans le couloir. Hein. Les bonnes choses se passent là-bas.
1: Hey, chérie Samba.
0: Ah, je suis en train de retrouver ma voix déjà. Hein. Le diable l'a voulu voler ma voix, mais elle revient.

Vous avez vu, je parlais de Berengar Tambay. Maintenant, il me dit qu'il est à Boutalbar Grial. L'endemain sera maintenant, je sais pas. Boutalbar Grial, allez, salut à vous là-bas, vous tous. Au nom de Berengar Tambay, je vous salue tous. Hein. Soyez des nôtres, montez à bord avec nous, puisque voilà, les bonnes choses ont commencé depuis 5 heures pile. Voici Papa Yumba qui nous chante Sowaï. 6 minutes. Et puis nous allons entrer dans le calendrier grégorien pour découvrir le prénom du jour. Sowaï. Pourquoi alors? On se pose la question. Sowaï. Pourquoi? Pourquoi donc? Salut à tous et bon réveil matinal.

Papa Wemba, de son vivant, chante souvent avec ses deux filles. Hein. L'une à sa gauche et l'autre à sa droite. L'aînée et puis la cadette. Les belles voix.

Alors, lorsqu'il dit Sowai, il se pose la question, mais pourquoi toujours autant de guerres, autant de famine, des catastrophes? Pourquoi ça se passe? Pourquoi en Afrique? Sowai, pourquoi ça là? Pourquoi chez nous seulement?

So why? Pourquoi les autres avancent et pourquoi non, on est toujours à la traîne? Et lorsqu'on dit wake up, ça signifie juste debout. Soyons debout. Ne soyez pas toujours à la queue, non. Soyez toujours plutôt les leaders, hein, les têtes de proue, là. Voilà, lorsqu'on est leader, on se fait sentir.

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La RNT, lorsque vous aurez écouté à ses programmes, dans les matinales surtout, vous m'en direz des nouvelles. Hein? Et plus vos épaules deviennent solides, plus la vie dépose les responsabilités. Et nous sommes dans les matinales acte 3 aujourd'hui. Il est maintenant pile 6 heures. Bonjour, bonsoir. Bon réveil matinal. C'est exact. Je vous souhaite un excellent mercredi. Hein. Et bien évidemment, aujourd'hui, nous sommes le mercredi 29 juillet 2026. La fête à souhaiter ou bien à célébrer aujourd'hui, c'est avec les Martes. Marthe, c'est le prénom du jour tiré de l'univers. Alors, c'est connu déjà, bravo. On applaudit pour les Martes. C'est connu de tous déjà. Le prénom du jour aujourd'hui, c'est Marthe. À chaque date équivaut un prénom. On ne peut pas inventer, hein. De tous les ans, 29 février, c'est Marthe seulement. Voilà. Que vous le voulez ou non, 29 février, tous les ans, c'est Marthe seulement. Voilà. Les Marthes sont à l'honneur aujourd'hui. On va laisser les Marthes s'épanouir. On va rester derrière les Marthes pour dire non, non, aujourd'hui, vous êtes les reines. Vous êtes les princesses. D'accord? Nous, là, nous sommes toujours les valets, hein, les valets de la cour. On attend que les miettes hein, de vous, les Marthes, là. Alors, joviale et joyeuse fête. Excellente matinée. Bonjour, bonsoir à toutes celles-là qui portent le prénom de Marthe. Qu'elles soient d'ici ou d'ailleurs, c'est votre fête hein, aujourd'hui. On les appelle aussi des Marthe, Maman Martha. C'est exact. Heureux sont ceux ou celles qui savent écouter la radio Tchad. Et ceux ou celles qui soufflent sur une bougie de plus aujourd'hui, rendez grâce à Dieu et soyez reconnaissants pour sa bonté. Aujourd'hui, c'est un jour exceptionnel. Hein? Il nous a donné un an de plus. Vous vieillissez d'un an de plus. C'est un rajout, hein? Voilà. Et on joue aussi la prolongation. À chaque vie, on vieillit. Hein? Même s'il faut prendre des collagènes. En tout cas, on vieillit en âge. Mais ce qui est sûr, nous sommes des enfants. Qu'est-ce qu'on appelle un adulte? Un adulte, c'est tout simplement un enfant gonflé d'âge. Hein? Voilà. Nous étions des enfants, nous avons grandi et nous avons beaucoup d'âge. Et voilà ce qu'on dit, nous sommes gonflés d'âge. C'est tout simplement ça. Alors, souvenir, rétrospective, 29 juillet. Qu'est-ce que cela signifie pour vous, messieurs et dames? Ça vous dit quoi lorsqu'on parle de 29 juillet à côté de vous? En bien, mais pas en mal. Hein? Voilà, je vous l'avais toujours prévenu. Chez nous, là, il n'y a pas des choses pathétiques. Là. Non, on n'en veut pas. On fait table rase de toutes mauvaises choses. Et l'essentiel de mettre le cap de façon positive. Hein. Lorsque vous négativez votre vie, en tout cas, ça vous suit. Et vous allez rester comme ça, comme un nonchalant, toujours en train de se plaindre. C'est pas bien. Alors, nous allons partir. C'est exact. On lève la main, on dit bon anniversaire de naissance, c'est bien, non? Voilà, c'est exact. Bon anniversaire d'amitié solide et sincère. Bon anniversaire de copinage, de fraternité, de fiançailles, de concubinage, de mariage. Comme mon technicien, sa femme, par exemple, il se rappelle le hein, 29 février. Ah, il se rappelle le 29 février. Bon anniversaire de pardon, de réconciliation, hein, de paix retrouvée au Tchad, de victoire sur l'ennemi, de gloire, de grâce divine, de triomphe, d'exploit. On va d'exploit en exploit. Hein, de bravoure, on est brave. De succès, attention, le Tchadien est brave. Hein, de succès, de réussite, de retrouvailles, de belles rencontres inédites. Et même gravé, hein. Lorsque quelque chose est gravé, on n'oublie pas. En bien surtout. Alors, on dit quoi? À bas seulement. Les mauvais souvenirs, les souvenirs lugubres, là. Non. On n'en parle plus à côté de nous. On met ça, on place ça sous les paillassons et puis on continue. Bon séjour également aux nouveau-nés sur la planète Terre. Bonne arrivée, les tout petits, dans ce monde pervers et compliqué, là même. Et voici maintenant, et maintenant même, la pensée du jour. Ouvrez les guillemets. La raison du plus fort est toujours la meilleure. La pensée du jour, la raison du plus fort est toujours la meilleure. Refermez les guillemets et dites simplement Jean de la Fontaine. Attention, n'écrivez pas fable. Hein, fable, ça c'est le titre de son livre, Jean de la Fontaine, tout simplement. Et voilà, bonne méditation, bon café, bon réveil matinal. Bonjour, bonsoir à toutes et à tous. Et encore un an de plus, c'est un privilège, hein. La vie est un don de Dieu, il faut en profiter. À présent, la chanson du jour, c'est signé Master KBG, Jérusalem. Fit, non, c'est beau.
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ça c'est pour les Martes. Les Martes sont à l'honneur aujourd'hui. Ce choix musical de Radio Tchad vous appartient. Il y a Didi aussi dans ça. Didi, Diane, Nodi Kwambaya. Eh ben. Les matinales, c'est un savoir-faire, attention.

Et les enfants chantent pour les martes aujourd'hui. Les martes sont à l'honneur, hein. Lorsque les martes vont sortir là, que personne ne parle. C'est elles seulement, voilà. Dans les coins, dans les recoins, c'est les martes. On se tourne, on regarde, c'est martes. C'est les martes seulement qui occupent tout le périmètre aujourd'hui, hein. On ne parlera rien que des martes aujourd'hui. Les mamans Martha. Alors encore une fois, joyeux anniversaire à toutes celles et tous ceux qui viennent de gagner un an de plus ce 29 juillet 2026 et qui, d'autre part, célèbrent cette date-là à significations diverses et à plusieurs facettes, à plusieurs connotations dans la tranquillité du cœur. Surtout la tranquillité du cœur, c'est ce que j'implore hein, sur vous dans la famille, dans les ménages, que le cœur soit apaisé. Même si vous passez des moments très difficiles, soyez rassurés, chaque chose arrive en son temps. Et là, je vous préviens. Bon souvenir également à vous. Voilà, on souffle avec les enfants. Lorsque les enfants s'associent à la fête, c'est qu'il y a la bénédiction quelque part. C'est là de même pour les femmes aussi, hein, lorsque les femmes prient. Hein, alors là, ça, c'est la bénédiction plus. Une très belle journée à toutes les martes. Et je ne vous oublie pas, vous qui avez accepté de monter à bord avec nous hein, depuis 5 heures pile. Hein. Merci de continuer le voyage. Le voyage, c'est à 7 heures que ça prendra fin. Donc, on est encore là à 6 heures passées de 15 minutes. Je m'en irai vous livrer le contenu de vos avis et communiquer. Alors, nous disons heureuse fête à Marthe Mbagadoum. Elle est à Sar, c'est une tante. On n'oublie pas la tante Marthe Ngaro, depuis Ngalo aussi, voilà. Marthe a été nain ici, à Koundoul. La petite Marthe Tone, elle vient de finir avec sa licence à Yaoundé. Elle vient de rentrer. Elle est au quartier Abena. Et enfin, on n'oublie pas Marthe Zambo, l'autrice de la chanson « Avec toi ». Vous vous rappelez bien ?« Avec toi, j'ai appris à aimer, j'ai appris à danser ». Ah non, elle n'a pas dit ça. Alors, voici Nakai Nairobi, Billy Abel. C'est une femme qui chante pour les femmes. Et les hommes, on est à côté. On en sort juste la mesure de sécurité juste pour les femmes, hein, voilà. Parce que, absolument, derrière une femme se cache un homme. Un homme important. C'est exact.

Ah ouais, ça c'est pour les Marthe. Et singulièrement ma cousine, la petite Marthe qui vient d'avoir sa licence. Elle rentre de Yaoundé comme ça. Salut à toi. Et bon vent à toi aussi, hein, ça va aller.

On salue notre fidèle auditeur Abakar Djibrine, ancien de son état, à l'ICED. Maintenant, c'est devenu UNES, il paraît, hein, École Normale Supérieure. Ça change de nom seulement, hein.

De la ville de Gorée, nous saluons Monsieur Sanga Singmaïa. Et ça me fait plaisir comme ça d'abord tous les matins les grands voyageurs que j'appelle ainsi, hein, parce que ceux qui montent à bord avec nous depuis le matin, depuis 5 heures, je les appelle les grands voyageurs. Parce que la matinale, c'est un voyage hein, que nous effectuons comme ça à travers nos programmes. Et les petits voyageurs, là, les petits voyageurs, c'est ceux-là que j'appelle les gros dormeurs, ceux qui dorment encore, ils ne sont pas avec nous.

Omel Medamdje, notre technicien ici qui fait coucou à la famille Nabédé, Nabédé, Dame Nadi Marthe Ambata et son mari Monele Kemde Eloa. Ah, c'est un confrère, le nom me rappelle quelque chose. Eloa, ça va? Ok. On salue Madame Marthe aussi à côté parce que là, c'est sa fête aujourd'hui. Vous nous réservez les miettes lorsque vous aurez tout fini de manger. On veut les miettes seulement. Hein. À Dumadum Mandonam de Kundul qui fait coucou. À Madame Marthe Tassina. De la grande famille Tassina.

Radio Tchad dans nos studios, il est pile 5h, 6h passé de 17 minutes. Je vous donne à présent la lecture de vos avis et communiqués. Le président de l'Association des sociétés d'assurance du Tchad, en abrégé ASAT, porte à la connaissance des ressortissants des États membres de la Conférence internationale des marchés d'assurance, CIMA, que la compagnie commune de réassurance des États membres de la CIMA, recrutée pour le siège à Lomé, deux comptables et une assistance en trésorerie, composition du dossier de candidature, une demande de recrutement pour l'emploi à pourvoir adressée au directeur général de la CCCIRE, un curriculum vitae certifié sincère, un extrait d'acte de naissance ou de jugement supplétif en tenant lieu ainsi que le cas échéant, l'acte de mariage, le ou les bulletins de naissance du ou des enfants en charge et un certificat de vie collective. Une copie certifiée conforme des titres, diplômes et attestations de qualification, un certificat médical attestant que le candidat remplit les conditions d'aptitude physique exigées et délivrées par les autorités médicales agréées par l'État d'origine, un extrait de casier judiciaire datant de moins de 3 mois. Les dossiers de candidature devront parvenir au plus tard le 31 août 2026 à l'adresse suivante CCIRE 07 boîte postale 12410 Lomé. Nieko au Togo, télécopieur 228, passe, suivi de 22 61 35 94 ou le plus 228 suivi de 22 61 35 95. Téléphone plus 228 suivi de 22 23 62 62 ou encore le 228 suivi de 22 23 62 65. Email cciré@ciare.com ou soit / zh@re.com. Pour plus d'informations, veuillez consulter les textes portant avis d'appel à la candidature au secrétariat de la direction générale.

2026-27 et recrutement en première année sur étude de dossier à l'Institut de formation en sciences infirmières, gynéco-obstétriques, biomédicales et santé publique en abrégé IFSIGO BMSP. Ce recrutement est réservé à toute personne désirant faire carrière dans le domaine de la santé. Les filières disponibles sont second cycle, licence en sciences infirmières, licence en sciences gynéco-obstétriques, licence en sciences biomédicales, licence en nutrition humaine et diététique et licence spéciale en sciences infirmières et gynéco-obstétriques. Premier cycle, agent technique de santé ATS, agent technique de santé accoucheuse. Pièce à fournir pour les candidats externes et internes, une demande manuscrite adressée au DG de l'IFSIGO BMSP avec mention de la filière, un certificat médical datant de moins de 3 mois, une copie certifiée conforme d'acte de naissance, une copie certifiée conforme du baccalauréat toute série confondue pour la licence en sciences infirmières, gynéco-obstétriques et nutrition, une copie certifiée du baccalauréat série D ou C pour la licence en sciences biomédicales, une copie certifiée conforme de BEF ou BPC pour les sections ATS et accoucheuses, les certificats, plutôt les copies certifiées conformes de l'attestation des diplômes d'ATS ou ATS accoucheuses et des bulletins de notes des années de formation pour les candidats internes et 2 cartes photos, une somme de 5 000 francs CFA pour les candidats externes et 10 000 francs CFA pour les internes non remboursables. Notez bien, la date de clôture de dépôt des dossiers est fixée au 25 septembre 2026 et le nombre de places est limité. Pour tout renseignement complémentaire, s'adresser au secrétariat de l'IFSIGO BMSP, Sizio Carte Kamda, téléphone 66 03 03 88, 66 53 45 69, 66 24 16 12 ou encore le 66 33 56 45. À la ceinture, la secrétaire générale, Madame Mariam Dongoussa. Le directeur général de l'Institut Polytechnique du Tchad, IXT, établissement privé d'enseignement supérieur, autorisé à fonctionner par arrêté numéro 145/PR/MESRS/FP/SE/SG/DGE/SRS/DE/SP/2025 du 6 octobre 2025, apporte à la connaissance du public l'est ouvert au titre de l'année académique 2026-27 un recrutement des étudiants en année préparatoire dans les 3 filières suivantes. Génie électrique et nouvelles technologies de l'information, maintenance des installations industrielles et biomédicales, logistique et transport. La durée de formation débouchant sur un brevet de technicien supérieur BTS est de 3 ans, soit une année préparatoire et 2 ans du cycle de BTS. L'appel à candidature concerne les personnes titulaires d'un diplôme du baccalauréat des séries scientifiques C, D, E ou tout autre diplôme reconnu équivalent. Pour les filières génie électrique et nouvelles technologies de l'information et maintenance des installations industrielles et biomédicales, d'un diplôme du baccalauréat toutes séries confondues pour la logistique et le transport. Un test sera organisé pour évaluer le niveau des étudiants avant leur admission au cycle de formation. Les pièces exigées du dossier sont une demande manuscrite précisant la filière, adressée au DG de l'IXIT, une copie légalisée de l'acte de naissance, une copie authentifiée des diplômes, les copies authentifiées des relevés des notes, une attestation d'autorisation délivrée par l'institution de tutelle pour les fonctionnaires et les agents du secteur privé, 2 photos 4x4 en couleur et une somme de 5 000 francs CFA non remboursable pour les frais de traitement des dossiers. Les dossiers doivent être déposés à la direction générale de l'IXIT, ici à N'Djamena, avenue Kondol. Date de clôture des dossiers, 15 août 2026, date et lieu unique du test de sélection, 20 août 2026, ici à N'Djamena, date limite de confirmation et des inscriptions du 26 août au 15 septembre 2026, date de la rentrée administrative à l'IXT, 15 septembre 2026, et enfin, date de la rentrée académique, le 1er octobre 2026, à N'Djamena. Contact 66 27 06 73 63 29 49 30 ou le 99 96 34 49. Le document signé du DG de l'IXT Ngar Gedidjim Kim Tangara. Un avis de recherche de la famille Téléboune N'Djamena déclare la sortie de sa fille, la nommée Ramada, connue sous le nom de Madine, âgée de 40 ans environ, mentalement souffrante, sortie de la maison depuis le vendredi 24 juillet 2026, sans y retourner. À cet effet, les parents prient toute personne qui l'aurait vue ou hébergée de bien vouloir la conduire au commissariat le plus proche, chez le chef de carré, ou appeler simplement le 66 23 30 85 0 68 02 80 20 ou le 66 75 37 91.

Page noire maintenant, le colonel Ayakumo Malketing, général Yag Margué B, colonel Dassidi Ndirmou, Hassan Lamé Dingaou, Abdia Baizouma, Balamto Agara Michel, Barthélémy Zam Gounda, Abdoulaye Laksou, Bokassa Wang Vang, Bavé Vonsia, Brahim Vangdar, Etienne Balam, Tobalamto, Dassidi Djevet, Wong Vang Levi, Liman Werge, Moussa Zam, Delsia Mamate, Baye Gaga Dodoyo, Amoul Amoulou Gamagazo, Abal Souma Golbosia Pascal, Tosi Lamin, Abazen Ninigue, Asandi Obso et toute la communauté Léo de Ndjamena ont la profonde douleur d'annoncer le décès de leur fils et frère le nommé Vangdar Théophile Ayakumo, connu sous le nom de Papou. Papou est décédé le 23 juillet 2026 des suites d'une courte maladie à Ndjamena. Cet avis de décès s'adresse au général Azem Bermandoura, au général Nyagingar Madita, Madirade Yafet, Ngarmam Alfred à Ndjamena, docteur Delam Isidore Ayakumo en France, Adoum Bavé Dieudonné, Judéon Balam à Mongo, Alamegui Kokoloko Kolokolo Zanga, Abdraman Bayezumba, Narcisse Baydomte Toussa Doba, docteur Barnabas Kayel Toualaï, sa belle famille Koumayo Koualao Koualao Florent à Ndjamena, à Kouma Odi Koulaou Amundo, son service de Koudaloua, et à tous ses parents des cantons Léo, Kolobo, Djouman, Iré et de Gounougaya. Le recueillement est au domicile de son père Ayakumo Malketing Sago à la Lumia. Par ailleurs, le retrait du corps a déjà eu lieu hier 28 juillet 2026 et l'enterrement c'est aujourd'hui 29 juillet 2026 à la Lumia. Dieu a donné, Dieu a repris, que l'âme du dégoûté repose en paix. La radio Tchad par ma voix présente ici ses sincères condoléances et compassion à l'endroit des familles zandées. La suite de vos avis et communiqués, c'est après le journal de 6:30. Merci d'être là avec nous.

0: Mesdames et messieurs, vous écoutez la RNT, vous avez parfaitement raison. Dans nos studios, il est déjà pile 6h30. C'est exact, Tchad Actu Matin, c'est la première édition du journal Parler. C'est avec vous, Marila Gueye-Barma. Bienvenue, bonjour Marila.
1: Tenant Jean-Yves, bonjour mesdames, messieurs, bonjour et bienvenue à cette édition. Ouvrons ce journal par les activités du Premier ministre, l'ambassadeur Alamaï Alina, qui a reçu hier mardi l'ambassadeur chef des délégations de l'Union européenne au Tchad, Amador Santos. On en parle tout de suite avec Kininga Oulina Jonas.
2: Le nouvel ambassadeur chef de délégation de l'Union européenne, Amador Sanchez Rico, est reçu à la primature ce 28 juillet par le premier ministre chef du gouvernement, ambassadeur Alamaï Alina. L'entrevue a permis aux deux personnalités de passer en revue l'état de la coopération bilatérale et explorer les voies et moyens de son renforcement. L'Union européenne, partenaire de longue date, appuie le Tchad dans plusieurs secteurs stratégiques.
3: Ça a été une opportunité d'approfondir sur les projets en cours. Ce partenariat qui couvre, je dirais, pratiquement tous les secteurs qui vont des infrastructures, qui vont de l'éducation, qui va à la formation professionnelle, à l'agriculture, aussi la coopération et l'aide humanitaire à l'Est. Et aussi dans le domaine plus, je dirais, plus politique, qui est celui de la sécurité et de la défense. J'ai pu expliquer aussi au Premier ministre les déplacements qu'on a fait à l'Est, mais aussi au Nord. Ça a été une réunion, je dirais, très fructueuse, avec le respect mutuel qui marque notre relation.
2: Au cours de l'audience, le chef du gouvernement et son hôte ont également souligné l'importance de coordonner les projets communs dans un esprit plus novateur. Selon le diplomate européen, cette rencontre leur a permis également de mettre en lumière les rôles du secteur privé dans le développement économique du pays.
1: Kilinga Oulina Jonas, toujours à la primature, le chef du gouvernement a également échangé avec le directeur pays, représentant résident du PAM Jean-Michel Gentil, Kibolo Gongong Antelme.
4: Quand Jean-Noël Gentil, nouveau directeur pays et représentant résident du PAM au Tchad, a franchi le perron de la primature. Il a été reçu par le premier ministre chef du gouvernement, ambassadeur Alamaï Alina. Dès l'entame, le nouveau diplomate qui vient de prendre fonction il y a quelques jours a présenté les civilités au chef du gouvernement, ambassadeur Alamaï Alina. Le premier ministre lui a souhaité la chaleureuse bienvenue au pays de Toumaï et s'est réjoui de l'engagement constant du PAM aux côtés du Tchad. Cette dynamique traduit un partenariat de longue date, mais qui reste d'actualité face aux défis de déplacement des populations et de l'insécurité alimentaire. Face au Premier ministre, le directeur pays et représentant résident du PAM au Tchad a réaffirmé la détermination de son organisation. Pour lui, le Tchad reste une priorité humanitaire en Afrique centrale.
5: Nous avons échangé sur les défis auxquels le Tchad fait face, mais également les opportunités, discuté sur la situation de sécurité alimentaire et les points de vulnérabilité sur lesquels nous travaillons ensemble, le PAM, aux côtés du gouvernement du Tchad, à la fois sur les questions de réponse humanitaire, notamment dans l'est du pays avec les réfugiés soudanais ou de la province du Lac sur les questions des déplacements. Nous avons beaucoup échangé sur les questions de soutien aux populations locales dans ces zones, puisque le PAM est très impliqué sur les questions de construction de la résilience.
4: Le PAM, par la voix de son nouveau patron résident, réitère son engagement à soutenir le gouvernement du Tchad en promettant d'intensifier des programmes d'assistance alimentaire, de nutrition et de résilience pour atteindre les communautés les plus vulnérables. Les deux hommes se sont quittés sur une note d'espoir.
1: Le ministre d'État, ministre en charge des Affaires étrangères, Dr Abdoulaye Sabour Fadoul, a lui reçu hier en audience le représentant spécial du secrétaire général des Nations Unies pour l'Afrique centrale, Mohamed El Amin Souef, par ailleurs chef du bureau régional des Nations Unies pour l'Afrique centrale. La paix et la sécurité sont entre autres les points abordés au cours de cette audience. Alaya Malmasra Miriam.
6: Le renforcement du partenariat stratégique entre le Tchad et l'Organisation des Nations Unies était au cœur des échanges ainsi que les enjeux de paix, de sécurité et de stabilité régionale en Afrique centrale. Cette rencontre a été l'occasion pour les deux personnalités de passer en revue la situation géopolitique de la sous-région et d'aborder des défis humanitaires et sécuritaires transfrontalières. Le représentant spécial de l'ONU, Mohamed El Amin Souef.
7: Cette visite s'inscrit dans le cadre de la mission qui m'a été confiée par le secrétaire général des Nations Unies, d'être son représentant spécial dans la sous-région de l'Afrique centrale, et puis chef de l'UNOCA. Et vous savez que le Tchad est un pays phare, pionnier dans cette région. Dès que j'ai pris mes fonctions, je suis allé à New York pour rencontrer le secrétaire général, et puis de New York, je suis venu ici pour m'entretenir avec les sommets, parler du mandat, la mise en œuvre du mandat de UNOCA, mais aussi aborder un certain nombre de points liés à la sécurité et à la paix dans la sous-région. Ce qui se passe dans les pays limitrophes, que le Tchad déploie beaucoup d'efforts pour relever les défis auxquels ces pays sont confrontés.
6: L'audience s'est déroulée dans un climat chaleureux et constructif, illustrant la convergence de vues entre N'Djamena et le système des Nations Unies sur les grands dossiers de la sous-région.
1: Alayam Al-Masra, Myriam, il vous souviendra que le Tchad a annoncé officiellement le retrait de la CPI. Écoutez, son retrait, pardon, de la CPI à ce sujet. Suivez les explications du chef de la diplomatie tchadienne, Dr Abdoulaye Sabo Fadou.
8: Quand on adhère à une organisation internationale comme la CPI, on renonce à une partie de sa souveraineté et on adhère à un idéal. Un idéal de justice en l'occurrence. Malheureusement, force est de constater que depuis sa création, le fonctionnement de la Cour pénale internationale n'a pas répondu aux attentes, aux principes pour lesquels cet organe a été institué par plus de 124 pays. Donc, face à ces dérives qui se manifestent par des poursuites, je dirais, sélectives, et ce sont les propres statistiques de la Cour pénale qui les démontrent, face à un jet de puissance qui protège certains et qui met seulement, on va dire, comme cible des Africains, et connaissant l'attachement du chef de l'État, le maréchal Mohamed Idriss Déby Itno, à la souveraineté, qu'elle soit africaine ou bien nationale, à l'équité, Le Tchad ne se sentait plus en phase avec la Cour pénale internationale telle qu'elle fonctionne aujourd'hui. Et donc c'est, je dirais avec beaucoup de regret, que cette décision a été prise de se retirer du statut de Rome, et en application des dispositions de ces statuts, dans un délai d'un an, le Tchad ne fera plus partie de la Cour pénale internationale.
1: Le ministère de la Santé publique et de la Prévention renforce la mobilité des délégations sanitaires provinciales. Des ambulances leur ont été remises hier matin. C'était au cours d'une cérémonie qui a vu la présence du ministre de la Santé publique, Dr Abdelmadjid Abderrahim Mahamat. Ahmad Maki nous fait le point.
9: Acquises dans le cadre du partenariat entre le Tchad et les Émirats arabes unis, ces ambulances sont désormais affectées aux différentes délégations sanitaires provinciales. Au total, 50 ambulances ont été mises à leur disposition à raison de 2 par province. Les forces mixtes figurent également parmi les bénéficiaires de ces dons. L'objectif est de renforcer la prise en charge des urgences et de faciliter l'évacuation des patients dans les différentes localités du pays. En remettant les clés des véhicules, le ministre de la Santé publique et de la Prévention, Abdelmadjid Abderrahim, a insisté sur leur utilisation responsable. Il a rappelé que ces ambulances sont exclusivement destinées aux évacuations sanitaires et ne doivent en aucun cas être utilisées comme des véhicules de liaison.
10: Certaines provinces n'ont pas de véhicules de liaison, mais l'ambulance est faite pour être garée au niveau de l'hôpital. On ne prend pas l'ambulance pour rouler avec et voyager avec, non. On peut l'envoyer pour chercher les malades ou bien référer les malades. Mais pas le contraire.
9: Cette dotation s'inscrit dans les efforts du gouvernement visant à renforcer les capacités du système de santé et à améliorer l'accès des populations aux soins d'urgence.
1: Ahmad Maki, après la santé humaine, parlons santé animale. Le ministère de l'Élevage et de la Production animale organise depuis hier à Bakara un atelier bilan de la profession vétérinaire. C'est dans le cadre des réformes engagées en faveur d'une profession vétérinaire moderne au service des éleveurs et du développement du secteur. C'est le secrétaire général adjoint du ministère, Abdelatif Awad Fizani, qui a donné les coups d'envoi de travaux. Diego Dom Edith. Pendant 3 jours, les participants passeront au point fin les questions liées à la libéralisation de la profession vétérinaire. Il s'agira de dresser le bilan des réformes engagées, d'analyser les contraintes qui freinent le développement de la médecine vétérinaire privée, d'examiner les textes réglementaires et de proposer des solutions concrètes. Le représentant du chef de mission du programme de renforcement de l'élevage pastoral, Gassin Yayangar, a souligné que les productions animales contribuent considérablement au développement socio-économique du pays et constitue une richesse qu'il convient de protéger contre les contraintes sanitaires. Le secrétaire général adjoint du ministère de l'élevage et de la production animale, Abdelatif Awad Fizani, a indiqué que le vétérinaire n'est pas seulement un praticien de la santé animale, mais aussi un acteur du développement durable.
11: La profession vétérinaire occupe une place de choix et stratégique. Elle constitue le socle de la santé animale, de la santé publique vétérinaire et de la sécurité sanitaire des aliments d'origine animale. Dans cette perspective, la réforme de la profession vétérinaire s'inscrit pleinement dans cette vision. Elle vise à renforcer la qualité des prestations vétérinaires, à rapprocher les services des producteurs, à améliorer le contrôle sanitaire des animaux et à lutter efficacement contre les circuits illicites des médicaments vétérinaires.
1: Abdelatif Awad Fizani a exprimé le vœu que les recommandations issues de ces travaux aident à poser de nouveaux jalons pour la modernisation de la profession vétérinaire et de la pharmacie vétérinaire au bénéfice des éleveurs et des consommateurs.
12: 6h passées de 42 minutes à Karma, Baranga et Rumtoy. Les éléments de la 4e promotion des élèves spécialistes de la santé des armées et ceux de la 13e promotion des élèves de l'École nationale supérieure des travaux publics ont reçu leur parchemin hier mardi. C'était au cours d'une cérémonie qui a vu la présence du chef d'état-major général des armées, deuxième adjoint, le général Yang Margué B. Félix Yanouibé.
13: C'est sous le regard admiratif de leurs frères d'armes et de leurs proches que ces élèves officiers ont reçu leur parchemin. Un dur labeur qui a nécessité 4 mois de rude formation pour les 41 élèves officiers spécialistes de la santé des armées et 47 jours pour les 53 élèves de l'ENSTP, École nationale supérieure des travaux publics. Un passage sous drapeau qui fait des élèves de l'ENSTP des officiers de réserve. À cette occasion, le commandant du groupement des écoles militaires interarmées, général Zakaria Hissen Abdraman Agar, a reconnu et salué les efforts fournis par la haute hiérarchie en matière de renforcement et de l'amélioration des services de santé des armées. Le chef d'état-major général des armées, deuxième adjoint, souligne pour sa part que les deux promotions sont d'une grande importance. Général Yamargué B. Félix.
14: Le recrutement de la 4e promotion et spécialiste de la santé composée des médecins, des généralistes et spécialistes dans tous les domaines de la santé humaine témoigne de cette volonté de disposer d'une armée professionnelle et opérationnelle. La 13e promotion des élèves officiers de réserve de l'École nationale supérieure des travaux publics s'inscrit dans le continuum des services civiques institués aux établissements d'enseignement supérieur aux professionnels pour assurer une réserve stratégique des femmes et des hommes pour la défense de notre patrie.
13: Leur parchemin désormais en poche, les éléments des deux promotions récoltent ainsi le fruit de leur dur labeur dont ils se souviendront toute leur carrière.
12: Merci Yann. Dernièrement de ce journal, la Haute Autorité des médias et de l'audiovisuel en collaboration avec le Fonds des Nations Unies pour l'enfance a organisé hier à la Maison de la Presse une cérémonie de lancement officiel du concours du prix de l'excellence en journalisme champion et championne du traitement de l'information sur l'enfance. Naour Madine Natoyala.
15: Ce concours vise à primer les journalistes ayant traité des sujets relatifs aux droits de l'enfance. L'initiative s'inscrit dans une vision partagée, celle de promouvoir le rôle que jouent les professionnels des médias dans la protection des droits de l'enfant. Il est ouvert aux journalistes tchadiens de deux sexes dans les langues officielles, détenteurs de la carte d'identité des journalistes professionnels. La période de soumission des œuvres commence ce 28 juillet et prendra fin le 30 octobre 2026 à 11h. 4 catégories seront seront primés, radio, télévision, presse écrite et journal en ligne. Selon Anadip Ramadan, chargé de communication de l'UNICEF, ce concours est avant tout un catalyseur d'un engagement éditorial continu en faveur de chaque enfant du Tchad. De son côté, Ahmad Adoumbar, président du comité d'organisation, indique que le choix du reportage permet l'immersion, l'enquête de terrain et la rencontre directe avec les réalités vécues par les enfants, leur environnement et leur communauté. Modalité de soumission, les œuvres devront être soumises sous deux formats. Une copie numérique audio, une vidéo de bonne qualité sur clé USB pour les catégories radio et télévision. Une version imprimée en couleur pour les catégories presse écrite et journal en ligne. La remise officielle des prix est prévue le 20 novembre 2026. Pour ample information, les journalistes sont invités à consulter les termes de référence disponibles sur le site web de la Hama.
12: Merci Natoyala, mesdames et messieurs, une fois encore, merci pour votre disponibilité d'écoute. 6h passées de 46 minutes à Amdiaras. Point final à cette édition matinale. Collaboration technique Sangwekui en Krio. À la présentation, Marie Laguille-Barma. Excellente journée sous la protection d'Allah. Rendez-vous demain, Inch'Allah.

6h passées de 49 minutes, vous avez suivi à l'instant Tchad Actu Matin avec Marie Lagrille et je vous donne la suite de vos avis et communiqués. Page noire, les familles, Loto Dingao, Makia, Loto Lauti, Mai Rima, Laundo Mai Nangium, Mbaï Lau Rokulio, Golmbaï Laula, Lau Bombé, Banyo, Danum Mathieu, nous dit, ont le profond regret d'annoncer le décès de leur épouse, mère, sœur, belle-sœur, grand-mère et tante, madame Loto Dingaoné, Ndjabodje Nade Kissi Mbaï, Jeanne, survenue le 25 juillet 2026, à 22 heures de suite d'une courte maladie à Mundu. Cet avis de décès s'adresse au chef de canton de Pazangué et Bessao, aux parents amis et connaissances de Bessao, Pazangué, Betaba, Bebalum, Doba, Sar, Kelo, Cotonou, Lomé, Dakar, Kourobougidi et N'Djamena. La date de l'inhumation vous sera communiquée ultérieurement. Que l'âme de la défunte repose en paix. Les familles Koulbé, Satadjim, l'armée d'Aboua, nous dit Toluma, Justine, Laoukoura, Sa, nous dit Nang, Yura, Mgon, Jean, Laoubel, Dara, Béré, Golmbay, Dila, Golmbay, Néan, Ang, Rosalie, Deneraba, Ndotole, Dina, Yo, Mang, Josephine, Mbay, Naïsem, Koulbé, Docteur, Satadjim, Succès, Noël, Docteur Yobombe Théophile, Docteur Dila Saint-Denis, les familles Loto Dingao et Makia ont la profonde douleur d'annoncer le décès subit de leur fille, sœur, nièce, cousine, la nommée Gweidje Germaine. Gweidje Germaine est décédée le 26 juillet 2026 ici à N'Djamena de suite d'une courte maladie. Cette triste nouvelle s'adresse aux parents amis et connaissances de N'Djamena, Glendeng, Mundu, Doba, Kumbra, Sar ainsi qu'à ceux de Bengar 1, Bessao, sans oublier les parents du Cameroun et d'ailleurs. Le recueillement se tient au domicile de Dr Satadjim Succès Noël au quartier Wali Adjaraï, non loin de l'église catholique Saint-Bernard. L'inhumation aura lieu Dieu voulant le vendredi, donc le vendredi 31 juillet 2026 au cimetière de Toukra. Dieu a donné Dieu à répit que l'âme de la défunte repose en paix. Commissaire divisionnaire Dingamnadi Nonleyo. Dicol Dingam Nadi Clément, sénateur Beyom Malo Adrien, Ndoyo Christian, Nyan Yandigum, Malo Nestor, Bayoum Bangé Sébastien, Mbaï Laisem Jonas, docteur Tamadi Mbaïol, Mamata, Djebia Nduba Emmanuel, Ndo Nom Nondje, Alarasem Alheri, Masrané Jules, Alarasema Amine, docteur Ndjegumtar Josias et docteur Rotoubé Sylvestre ont la profonde douleur d'annoncer le décès de leur sœur et mère, la nommée Nerem Gogo Nida Rakila. Nerem Gogo Nida Rakila est décédé le 25 juillet 2026 à l'hôpital de l'amitié Tchad-Chine de N'Djamena des suites de maladie. Cet avis de décès s'adresse donc aux parents à mes connaissances de N'Djamena, Mundu, Abéché et Miladi, particulièrement à Leundo, Daniel, à Donakasa, Mbaï Tadjim Ndjegre, Mbaï Labé Albert et Aladoum Dieudonné tous à Donia, ainsi que Mbaï Oumassem, Mbaï Toloum à Mayongo par Komé. Les obsèques se donneront à l'Assé Amtoukoui à partir de 8h en date du jeudi 30 juillet 2026 et la dépouille sera acheminée au village d'Onangassa pour l'enterrement. De plus, le recueillement de N'Djamena est toujours chez le commissaire divisionnaire Dingamnadi Nonleyo au quartier Amtoukoui, non loin du marché Adela. Paix à son âme. Le chef de la communauté Goulaï de Donomanga N'Djamena, M. Abakar Djimungar, Dad Moussengar Bibloj, M. Temadji Poulin, Mme Denepour Soulabé, Nan Madji Christophe, les enfants de Djumadoum Madji Martin, Mme Madita Jean Ri Tongart et M. Betola Kemtiwai Olivier ont le profond regret d'annoncer à Sa Majesté Tamita Didingar, chef de canton de Donomanga, au chef de village de Kemmata, pardon, Donomanga, ainsi qu'aux parents amis connaissances de Kemmata, Kemkono, N'Djamena Sar, Maïbissé, Baili et Kundul, le décès de leur sœur, mère, tante et grand-mère, la nommée Unita Rosalie.
connu sous le nom de Mounouba Ngar-Oudjam, survenu de suite d'une courte maladie à l'hôpital La Renaissance de N'Djamena le 26 juillet 2026. L'inhumation prévue le jeudi 30 juillet 2026 au cimetière de Koundoul. Le recueillement se tient au domicile de M. Rimtebay Tontangar Ferdinand à Koundoul derrière Kazok, à 50 mètres de la route goudronnée. Que son âme repose en paix. La grande famille de Nyagur Kobodogme, la famille Toyum Ndakoum et la famille Larme Ndalmbang ont le regret de vous annoncer le décès de leur fille, nièce, cousine Demba Mireille, connue sous le nom de Mimi. Mimi, la fille de Biaïta Nyagur et de Béal Obet, est décédée le 27 juillet 2026 à l'hôpital général de référence nationale des suites de maladies. Le recueillement est à Toukra, chez feu docteur Isaya Dakoui, en face de 10 000 villas. L'enterrement aura lieu demain, jeudi 30 juillet 2026, au cimetière de Toukra. Cette triste nouvelle s'adresse à la famille de Moïsela, de Dembo, de Gon, de Wangtayan, de Dakou, de Toltaga et de Sar. Dieu a donné, Dieu a repris, que l'âme de la défunte repose en paix. Et puis, remerciements enfin à tous ceux et celles de près ou de loin, au nom de toute la famille Yagbe Dagoumen. Remercie l'EET numéro 3 de Moussal, l'EET numéro 3 de Fafcha, l'EET numéro 1 de Koulouiti, l'EET numéro 15 de N'Djamena, l'EET de Béré et l'EET numéro 3 de Delbian pour vos prières, votre présence, vos dons et votre soutien durant cette épreuve douloureuse du rappel à Dieu de notre sœur Ladi Yagbey Dagoumen, survenue le 25 juin 2026 à l'hôpital général de référence et inhumée courant juillet à Delbian. Votre amour et votre solidarité nous ont fortifiés. Que Dieu, de toute consolation, vous bénisse et vous rende au centuple. Que son amour soit glorifié. Paix à l'âme de la regrettée, Ladi Yagbey Dieudonné. Dans le chat, par ma voix, une fois de plus, réitère sincère condoléances et compassion dans le nom des familles Zandé. Dans 4 minutes, la fin de cette tranche baptisée, les matinales acte 3.

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1: L'arbitre va siffler. Car voilà, c'est pratiquement terminé. Lorsque l'arbitre siffle, c'est la fin du match. Pratiquement, merci pour cette tranche d'antenne baptisée les matinales acte 3 de ce mercredi 29 juillet 2026. Infiniment merci à vous qui avez accepté d'effectuer ce voyage avec nous. Et ce voyage s'achève maintenant même. Il va devoir remettre le tablier à une autre équipe maintenant pour la continuité des programmes sur Radio Tchada. H24, c'est notre leitmotiv. Cabine technique Sangwe Koyan Creo qui va céder sa place d'un moment à l'autre à Tchouki Alfred. La régie d'antenne, c'est la haute instance de contrôle. Nos amis techniciens qui sont là-bas grédés sur la mise en onde. Nous avons aussi la régie générale, la régie des recettes, locomotion, transport du personnel. Ce matin, il s'agit de Asana, Mototi, Abras. Nous avons aussi la présence de nos amis du côté de maintenance, l'informatique, l'enregistrement, production, programme, qualité, écoute, antenne, antenne et exploitation. C'est tous ces services-là qui nous ont permis de sortir la tête haute. À nous seuls, nous ne prions pas. Et vous, les innombrables auditrices et auditeurs, merci infiniment pour la fidélité d'écoute dont vous faites montre au quotidien en branchant vos postes récepteurs au profit de la très, très respectueuse Radio Tchad. Au micro, casque et parole, le pilote numéro 1 ce matin, c'est moi, tenant Jean-Yves Legrand. Je serai ravi de vous retrouver, Inch'Allah, demain jeudi pour un autre numéro, acte 4. D'ici là, portez-vous bien, les amis. Bonne suite de programme sur Radio Tchad. Les amis, qu'est-ce qu'on dit? À tout à l'heure.

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Nous avons dit que le secrétaire général des Nations Unies, qui est le grand Afrique centrale, nous avons dit que Mohamed El Amin Souef, l'homme est le chef de bureau régional des Nations Unies, qui est le grand Afrique de la Papne. 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

0: lieu de mémoire, de recueillement et de respect, le cimetière est bien plus qu'un simple espace funéraire. Sa gestion soulève des questions essentielles d'organisation, d'urbanisation, de dignité humaine et de préservation de nos traditions. Dans ce magazine, le regard est dirigé sur ces aspects particuliers, ces lieux de repos éternels. À la présentation de ce magazine, je suis Nadège Demba. En ce volet 1, nous vous invitons à écouter les propos de nos concitoyens sur la question.
1: Bon, le cimetière, normalement, c'est un lieu réservé pour enterrer les morts, quelles que soient les ethnies ou les races. Aujourd'hui, nous voyons que la gestion des cimetières cause moins de problèmes. Dans un premier temps, j'aimerais d'abord souligner la question des routes qui mènent au cimetière. Il arrive des fois que pendant la saison des pluies, la population même transporte le corps sur la tête pour arriver au cimetière. Là, c'est un problème vraiment fondamental. Mais il ne faut pas seulement se baser sur ça, et il faut aussi parler de l'entourage. Ceux donc qui vivent auprès du cimetière, ils ne donnent pas l'importance au cimetière parce que c'est devenu un lieu. Ils quittent de chez eux pour aller chier au cimetière. Ils sortent avec une femme pour aller coucher au cimetière, pour faire de n'importe quoi. Le cimetière doit être un lieu respecté. On devrait entourer avec des murs bien élevés. Par exemple, nous voyons le cimetière de la Madi, c'est entouré. Alors quand on vient à Toukoura, c'est exposé. Cela aussi même explique la réalité de notre vie dans notre société.
2: On a peur même de sortir la nuit, il y a l'insécurité, il y a beaucoup de bruit au niveau des cimetières. Parfois, il y a des torches, il y a des gens qui chantent la nuit aussi, mais on a peur de sortir la nuit. Je dépose même les seaux dedans pour uriner et puis je verse le matin. Donc, on a peur de sortir la nuit. Bon, le voleur qui vient nous déranger là, il n'y a pas, mais on a peur de sortir, seulement problème de diable. Parfois même, on sort la nuit, on voit quelqu'un est debout devant la porte, mais on ne sent pas à l'aise comme ça. S'il y a le mur autour des cimetières là, nous serons un peu à l'aise.
3: Ici au cimetière, nous qui sommes tout autour, il n'y a pas assez de problèmes. On voit tout ce qui est en bas, c'est les tombes. Mais il y a des choses qui dérangent aussi un peu. Le vol, surtout là où les gens ont clôturé pour entourer les caveaux ou soit les anciennes tombes. Les gens viennent pour voler, surtout les cadres, les fers. La nuit, ils viennent, ceux qui construisent le caveau, lorsqu'ils coulent, ils laissent les planches, ils viennent pour enlever. Et cela vraiment donne encore la dépense à ceux qui construisent. Il y a beaucoup de choses qui se trouvent au cimetière. Les gens font comme de l'auberge. Ils viennent se chercher là. C'est déplorable. C'est ce qui n'est pas vraiment du tout bien. Un cimetière, c'est un lieu sacré à tel point où les gens devraient vraiment respecter. Mais c'est là où ils font comme leur double WC. Ça dérange l'environnement. Vraiment, ça nous fait très mal. Et nous, la population, nous n'avons pas cette force de renvoyer qui que ce soit. Mais cela revient à l'État. S'ils peuvent penser un peu à nous pour nous aider en clôturant notre cimetière de Ngonba, ça allait beaucoup nous aider. Ça va vraiment aussi apporter la sécurité. Surtout dans la nuit, les gens agressent. Ils sortent au cimetière pour agresser les gens. Mais si l'État clôture cet endroit et qu'ils mettent les lampadaires, cela va vraiment aider la population et ça va aussi réduire les cas d'agression dans notre quartier. Sinon, moi, ma maison est juste en face du cimetière, mais tout ce qu'ils racontent, je n'ai jamais entendu. Si vers les 1h, 2h, tu vois une personne, c'est une personne normale. Ceux qui viennent pour voler, soit les sorciers qui aiment ces endroits pour faire leurs féticheurs. Donc, dire qu'entendre des bruits, voilà, ceci, cela, là. Nous, on est en face. On peut voir beaucoup de choses. Mais on n'a jamais vu ces choses. Peut-être c'est des personnes, des vivants même, qui viennent pour opérer la nuit. C'est pourquoi tu vas les trouver.
0: Qu'est-ce que vous voulez que l'État fasse ici?
3: J'interpelle le gouvernement de nous aider à clôturer ce site-là. Parce que c'est un site qui est sacré. On ne peut pas vraiment s'amuser trop comme ça avec. S'il y avait des clôtures et puis ils renforcent un peu les gardiens, on n'a seulement qu'un seul gardien qui se trouve à l'entrée du cimetière et cela ne permet pas le contrôle comme il le faut. Si l'État peut renforcer les gardiens et aussi pouvoir clôturer ce site en éclairant avec les lampadaires, cela vraiment va nous aider.
2: Le voleur qui vient nous déranger là, il n'y a pas, mais on a peur de sortir, seulement problème de diable. Parfois même, on sort la nuit, on voit quelqu'un est debout devant la porte, mais on ne sent pas à l'aise comme ça. Nous souhaitons, s'il y a le mur autour des cimetières là, nous serons un peu à l'aise quoi.
0: À défaut de recueillir les propos du gardien, nous nous sommes tournés vers le délégué de Ngonba dans la commune du 9e arrondissement de N'Djamena, M. Kébé Adou.
4: Donc qui vivons près du cimetière. Nous les autres, on est habitués. Parfois, la nuit, il y a l'insécurité. Ce n'est pas autant dire que ceux qui sont enterrés, qui font peur à la population, mais c'est des hommes qui se déguisent, qui restent sur le cimetière. Et les heures tardives, ils agressent les gens, ils amènent même les petites filles. Il y a les voleurs aussi. C'est à l'état de voir cette situation.
0: Ça fait combien de temps que vous vivez ici à Ngonba?
4: Ici à Ngonba, ça c'est mon quatrième année que je suis là.
0: Les gens disent des fois qu'ils entendent des bruits bizarres à la nuit, qu'ils voient des gens avec des torches sur le cimetière et quand ils sortent, il n'y a rien.
4: Parfois, on peut écouter. Mais parfois, c'est les humains qui viennent faire leurs sacrifices. Il y a des marabouts, beaucoup de choses qui se passent un peu tardives.
0: Quels sont vos souhaits en tant qu'habitant de Ngonba?
4: Si l'État peut aménager surtout la grande ruelle pour qu'on nous mette la terre et que s'il y a des lampadaires et puis pour le cimetière, si le gouvernement peut vraiment aider les jeunes de cet autre pour clôturer, ça serait mieux.
5: Culturellement, chez nous-mêmes, la tombe est sacrée.
0: Que pourriez-vous alors nous dire par rapport à ces amendes?
5: Quand quelqu'un vient profaner une tombe, il doit répondre de ses actes devant les juridictions compétentes. Donc, je suis très d'accord pour que ces personnes qui pillent ou qui violent les tombes soient sanctionnées par la loi. Le cimetière, c'est un cadre indiqué pour inhumer les personnes défuntes.
0: Pour cette dernière partie de notre magazine, nous recevons M. Ndero Francis Dimaspi, sociologue.
5: Pour ce qui est de la profanation des tombes, je pourrais dire que c'est quand des individus violent ou pillent des sépultures.
0: Dites-nous, que pourriez-vous donc nous dire par rapport à la profanation des tombes?
5: Par exemple, sur le plan humain et moral, c'est une tentative grave au respect dû aux morts. Sur le plan juridique, chez nous au Tchad, comme ailleurs, c'est un délit et le code punit la profanation des tombes selon l'article 222 du code pénal est puni d'un emprisonnement de 6 mois à 3 ans et d'une amende.
0: Quels sont vos conseils en tant que sociologue à l'endroit de tous ceux qui vous écoutent?
5: Je vais revenir un peu sur les motivations qui amènent les gens à aller profaner les tombes, les sépultures. Il y a d'abord le vol qui les motive. Il y a les rituels, il y a le vandalisme. Et quelquefois, quand il y a des conflits entre les gens, certaines personnes préfèrent aller saccager la tombe, la partie adverse. Il y a aussi les conséquences. Les conséquences qui sont, par exemple, le traumatisme pour les familles. Quand vous êtes là, quelqu'un vient vous dire que voilà, je suis passé au cimetière et on a saccagé la tombe de votre parent. Ça vous traumatise systématiquement. Il y a aussi, quelquefois, les tensions communautaires. Par exemple, une communauté va casser ou quelqu'un va détruire la tombe. Ça peut créer des conflits communautaires et il y a aussi des risques sanitaires. Quand on exhume le corps, ça peut propager certaines maladies dans l'entourage des cimetières. Il faut vraiment sensibiliser les gens. La prévention est bonne. Quelquefois, certaines personnes le font pour des raisons que j'ai citées, mais cela n'empêche qu'on sensibilise la population pour que nous ayons quand même un peu de respect par rapport aux morts. Si je prends, par exemple, le cas du cimetière de Toukra, il y a eu beaucoup de cas de profanation de tombes et les gens se sont beaucoup plaints. Quand c'est comme ça, il faut sensibiliser et puis il faut signaler aussi vite. Dès que vous apercevez une tombe détruite et qu'on sort, il faut informer les autorités compétentes, par exemple la gendarmerie ou soit au commissariat ou soit la mairie, pour que les gens puissent intervenir rapidement. Il faut éviter de laisser certains bijoux précieux. Les gens, quelquefois, ils sont informés. Ils se disent que voilà, il y a tel là, quand on voulait fermer son cercueil là, on a mis telle chose dedans. Quand les gens apprennent ça, ils vont aller déterrer la tombe. Et puis, il faut une éducation au niveau des familles aussi. Il faut éduquer les enfants, il faut éduquer les jeunes, leur expliquer que la tombe est sacrée et qu'on ne doit pas aller détruire une tombe comme ça.
0: Qui dit profanation, donc dit s'asseoir sur la tombe de quelqu'un qu'on ne connaît pas. Certains se soulagent sur cette tombe, d'autres déterrent même les corps, d'autres encore, ce sont des gestes pas catholiques.
5: Vous voyez, de nos jours, on ne donne pas beaucoup de respect aux morts. Tellement que nous mourons, on n'a plus de respect aux morts. C'est tout ça là qui pousse les gens à aller vandaliser, à aller profaner les tombes. Donc il faut la sensibilisation, il faut l'éducation, que les autorités prennent les choses en main. Normalement, les cimetières doivent avoir des sentiments. sentinelle. À Toukra, il y a une sentinelle, mais qui est à l'entrée, à quelques 2 km du cimetière. Donc, si les gens viennent détruire les tombes la nuit, lui, il ne pourra pas savoir. Donc, les autorités doivent aussi prendre leurs responsabilités pour sécuriser vraiment les tombes qui sont des lieux sacrés. Nous tous, nous allons passer par là un jour. Hein.
0: Les gens ont évoqué le besoin de clôturer ces cimetières. Qu'en pensez-vous?
5: Moi, je pense que c'est une très bonne chose. Au niveau du cimetière de Lamadji, on avait clôturé ça. Donc, au niveau de Ngonba, Toukra, si on peut clôturer aussi ce cimetière, ça va être une très bonne chose. Parce que même la proximité du cimetière là, avec les habitations, ça gêne un peu. Donc, si les autorités municipales peuvent déjà penser à la clôture de ce cimetière, ça serait une très bonne chose.
0: Mesdames, Messieurs, c'est ici que s'achève le volet 1 de notre magazine grand format consacré à la gestion des cimetières. Réalisation Jamal Moussa Hatim, coordination Amélie Dolmian, présentation Nadège Dimba Dolmian. À bientôt pour le volet.

0: Bonjour à toutes et à tous, bienvenue dans cette émission qui fait part belle à l'intelligence artificielle aujourd'hui, qui est devenue un sujet passionnant et d'actualité. L'intelligence artificielle dans l'industrie musicale et dans le monde professionnel. L'intelligence artificielle transforme avec rapidité et profondeur notre façon de travailler, de créer et d'interagir. Dans l'industrie musicale, elle révolutionne la manière dont les artistes composent, produisent et diffusent leur musique. Des algorithmes capables de composer des mélodies aux outils de recommandations qui personnaliseront notre expérience d'écoute. L'IA façonne un nouveau paysage sonore. Mais son influence ne s'arrête pas là. Dans le monde professionnel, l'IA modifie les pratiques de nombreux secteurs, de la finance aux ressources humaines, en passant par le marketing et la logistique. Elle offre des opportunités, mais soulève également des questions éthiques et pratiques qui méritent d'être débattues. Pour nous accompagner dans cette exploration passionnante, nous avons le plaisir d'accueillir l'expert en IA, formateur, conférencier en IA générative, Memtinger Dimtadoum, par ailleurs, DG de Cabexia, cabinet d'expertise en intelligence artificielle, avec une expérience approfondie dans l'application de l'IA dans divers domaines, nous aidera à comprendre les enjeux, les défis et les perspectives que cette technologie offre à la fois dans la musique et dans le milieu professionnel. Au cours de notre émission, nous aborderons notamment comment l'intelligence artificielle influence la création musicale et les processus de production. En quoi l'IA change-t-elle le paysage du travail et quelles compétences seront les plus recherchées dans les années à venir. Quels sont les enjeux éthiques associés à l'utilisation de l'IA dans ces domaines? Nous vous invitons à rester avec nous pour mieux comprendre. Monsieur Memtinger, bienvenue sur ce plateau. Ça allez bien?
1: Merci, très bien. Je suis très reconnaissant d'être ce matin ici.
0: Merci.
1: Pour vous parler sur l'IA qui est un thème très passionnant.
0: C'est ça. D'accord. Dites-nous, c'est quoi l'IA?
1: L'IA, c'est donc l'ensemble des machines, des ordinateurs qui simulent donc l'intelligence humaine dans le raisonnement, dans les résolutions de problèmes et dans divers domaines. Donc pratiquement une simulation de ce que l'homme peut faire en question, mais basé sur des algorithmes qui travaillent et fonctionnent comme le cerveau humain, pratiquement.
0: D'accord. Et quand on parle d'algorithme, pour quelqu'un qui n'a pas une connaissance approfondie en informatique, il ne sait pas de quoi il est question. C'est quoi exactement algorithme?
1: Ben, les algorithmes, comme vous le savez, c'est en général tout ce qui est informatique. On parle de mesures techniques basées sur les calculs mathématiques. Donc, on parle de 0-1 souvent, oui, dans tout ce qui est compréhensible au niveau de l'IA. Mm-hmm. Et donc, à base, ces systèmes, on arrive donc à mettre tout ce qui est calcul derrière, mm-hmm, pour permettre à calculer un point quelconque pour trouver une solution. Parce que mm-hmm, nous, ce qu'on peut lire, la partie visible, oui, mais derrière ce fonctionnement, il y a des calculs de grand niveau, de haut niveau qui se passent en général. Donc, c'est pour ça qu'on parle d'algorithme.
0: D'accord. Et comment l'IA influence la création musicale et les processus de production de nos jours?
1: Avec l'apparition de l'IA, je crois que toute l'industrie musicale a complètement changé de vue, mm-hmm, puisque ça augmente beaucoup plus la productivité. Okay. Il y a beaucoup plus de créativité. Aujourd'hui, de nos jours, si vous trouvez une personne qui maîtrise l'IA, à lui seul, il peut être un producteur, il peut être un musicien, il peut être un bassiste en utilisant juste l'IA en question. Mm-hmm. Ouais, donc, ça crée une grande productivité. Mm-hmm. Ok, ce qu'on peut dire, c'est que ça peut tuer un peu l'authenticité de la personne. Ou bien, voilà. Mais tout ce qu'on peut faire avec l'industrie IA dans la musique, c'est une très grande transformation. Mm-hmm. C'est lié à pénétrer dans tous les domaines possibles de nos jours. Et donc, ça fait que la musique aussi, le cinéma aussi, où on peut produire des films à la Hollywood, et ainsi de suite, dans la musique aussi. Ouais, mais derrière, il faut savoir les lois, qu'est-ce qui permettent justement d'utiliser ces IA pour générer des musiques, quelles sont l'attribution de droits d'auteur, ainsi de suite, qui ne sont pas encore bien calculées ou bien mises en place jusqu'à présent.
0: D'accord. Et si j'arrive à générer une musique à l'aide de l'IA, est-ce que je peux réclamer les droits d'auteur de cette musique?
1: On ne peut pas malheureusement réclamer le droit d'auteur quand c'est une musique générée par l'IA. Mm-hmm. Parce que le droit d'auteur a toujours un reflet sur la personne. La personne. C'est basé sur la personne. Or là, c'est une machine qui a

0: bien un outil qui a créé. Donc on ne peut pas réclamer un droit d'auteur sur une œuvre produite par, par l'IA. Mais si peut-être on utilise l'IA comme outil de travail pour générer donc la musique, là on peut parler de droit d'auteur. Parce que je l'utilise pratiquement en utilisant ma technicité pour générer, pour améliorer ma façon de travailler. Et donc, comme outil et assistant, on peut donc parler de droit d'auteur. Mais écrire un prompt, générer une musique et publier, on ne peut pas parler de droit d'auteur.
1: D'accord. Mais est-ce que la musique générée par l'IA contient les mêmes émotions que celles créées par l'être humain?
0: Absolument pas, parce que l'IA n'a pas d'émotions. On essaie de créer de nos jours un peu des IA qui commencent déjà à avoir un peu d'émotions. Mais quand quelque chose qui vient de soi-même, c'est un peu différent que de générer tout simplement un texte. Bien, on peut dire que le texte vient de moi, mais je peux écrire un texte, donner à l'IA de corriger et d'améliorer, c'est autre chose. Mais l'IA n'a pas d'émotion. Donc, ça fait que ça reste une musique un peu figée, qui n'a pas d'émotion, en quelque sorte.
1: Donc, ça vient écarter la peur qui consiste à dire que l'IA va remplacer les humains.
0: L'IA ne peut pas du tout remplacer les humains. Ouais, ça va être un peu compliqué de remplacer les humains. Puisqu'on le dit souvent, l'IA n'a pas d'émotion, l'IA ne réfléchit pas beaucoup. Elle peut halluciner d'une drôle de manière. L'IA ne peut pas remplacer l'humain dans tous les domaines, sauf dans des métiers, peut-être un peu de réflexion approfondie. On aura besoin donc des personnes qui utilisent l'IA, qui maîtrisent l'IA. Mais derrière, il y a toujours l'humain qui maîtrise. Bien, on a de nos jours des IA qui sont un peu plus puissantes, qui peuvent être indépendantes, qui peuvent travailler d'elles-mêmes. Mais la dernière décision, et c'est moi, la personne qui est derrière, qui programme, qui a le droit de dire non, stop. Donc, ça revient toujours à l'humain.
1: D'accord. En quoi l'IA change-t-elle le paysage du travail et quelles compétences seront les plus recherchées dans les années à venir?
0: Je crois que, comme dans la musique, l'IA a pris donc une très grande place de nos jours. Plus de 80% des personnes adaptent l'IA actuellement dans le service. Et ça permet d'avoir une très grande productivité. Une très grande productivité surtout dans le travail. En plus, les métiers vont un peu changer ou bien vont muter votre type de métier. Donc, si vous êtes pilote, de nos jours, on peut facilement être pilote de drone au lieu d'être dans un avion de chasse, plus précisément. Vous devenez plutôt un pilote de drone. Donc, il y a ces types de transformations dans beaucoup de domaines qui est révolutionnaire en quelque sorte. Donc, l'IA, c'est une révolution et ça change beaucoup de choses dans nos vies. Dans le domaine de médecine, vous avez aujourd'hui, avec l'IA, un peu plus de précision, un peu plus de, voilà, de travail un peu clair. Les rapports, on peut les faire rapidement en utilisant l'IA. Vous avez un travail d'une semaine à faire, vous pouvez le réduire en 30 minutes, en 40 minutes, selon ce que vous avez à faire, ainsi de suite. Aujourd'hui, on parle aussi de ces IA qu'on appelle des IA agentiques, qui sont de ces IA qui sont complètement automatisées. Il y a des entreprises qui utilisent déjà ces IA. On peut avoir une IA qui travaille comme un secrétaire, qui travaille comme un journaliste, qui travaille comme un, je sais pas quoi, un service, un comptable, ainsi de suite. Vous avez des IA comme Claude de nos jours, Claude ou Cowork et autres qui permettent donc, en quelque sorte, de créer cet environnement de fonction très indépendante et très efficace. Puisque vous utilisez les agents, qui sont des IA, ils peuvent faire un travail plus performant. Ces agents travaillent donc 24 heures sur 24, et donc on ne peut pas les comparer avec les êtres humains, bien sûr. Ils travaillent, ils n'ont pas de salaire, bien sûr, mais ils travaillent 24 heures sur 24, donc ça fait une réduction de coûts. Ça fait aussi des pertes de travail, bien sûr, mais la tendance est beaucoup plus vers ce domaine.
1: Sauf que s'il y a coupure, ils ne peuvent pas aller redémarrer l'émetteur ou bien la régie.
0: Le mot coupure, c'est connu ici au niveau du Tchad, mais dans d'autres contrées, c'est quand même limité. Ouais, donc, voilà. Le problème aussi, il faudrait avoir la connexion Internet pour que les agents IA travaillent permanemment.
1: D'accord. Moi qui suis de la radio ou soit de la télé, comment je peux utiliser l'IA dans mon travail?
0: Bien, l'IA peut aider, par exemple, dans les rédactions, dans la correction des textes, dans les programmations. C'est-à-dire, si vous n'avez pas d'idée, par exemple, pour créer une idée quelconque, un programme quelconque, poser juste une question comme orientation, qu'est-ce que je peux faire, ou bien préparer des interviews et tout ça. Dans beaucoup de domaines, ça aide. ça aide dans les productions aussi, mm-hmm. dans les montages des émissions aussi, mm-hmm. des scénarios, ouais. Des films, ainsi de suite. L'IA vous montre tous les angles possibles, dans quel angle filmer pour telle situation. Donc si on va par exemple à un reportage quelque part, je sais pas quoi, à Walia ou n'importe où, mm-hmm. vous posez des questions juste à l'IA, ouais. Pour vous préparer donc un reportage, mm-hmm. ce qu'il faut faire, ce qu'il faut dire, ainsi de suite. Donc ça réduit le temps de travail justement pour les journalistes.
1: D'accord. Vu que l'IA est en train de prendre presque, hein, dans presque tous les domaines, mon grand-père qui est au village, par exemple, qui est agriculteur ou bien qui est éleveur, s'il veut utiliser l'IA dans ce qu'il fait, comment il pourra l'utiliser?
0: Je crois que c'est un outil qu'il faut beaucoup plus attribuer aux jeunes. On a une génération des grands-pères peut-être qui sont nés après la Première Guerre mondiale ou deuxième guerre mondiale. Mmh. Donc c'est une génération qu'on appelle les générations de baby-boomers, mmh. qui ne s'intéressent pas du tout à cet outil. Pas du tout, absolument pas. Donc ça ne l'intéresse pas. Maintenant, la génération de 70, ils comprennent mieux. On a la génération de 80, on a la génération de 2000. Mmh. Donc, ça dépend des générations de personnes. Mmh. OK, je fais des cours, il y a des personnes qui sont de ces générations, qui sont curieux, mmh. de venir passer un temps, apprendre. Si on a ces vieux pères, ouais. qui sont intéressés par la technologie, il y en a toujours, hein, peuvent toujours l'adapter. Ouais. Comment expliquer donc à un papa, un vieux qui est au village, qu'on peut utiliser l'IA pour analyser le sol, pour l'expliquer quel type de plante il faut planter, quand est-ce qu'il y aura la pluie, des prédictions et tout ça. Pour lui, ça va paraître un peu comme un peu bizarre. Oui. Il va vouloir discuter parce que chez lui, ça va de l'expérience, de toutes ces années qu'il a eu à faire dans ce métier. Et donc, l'expliquer que non, sa manière de travailler n'est pas bonne, ça va être un peu compliqué.
1: D'accord. Et pour un éleveur?
0: Pour un éleveur, pareil. On peut utiliser l'IA pour orienter les drones, surtout pour pouvoir où est-ce qu'il y a des pâturages, ouais. où est-ce qu'il y a de l'eau.
1: Ou soit aussi une vache veut mettre bas, des égarements, tout et tout, c'est ça?
0: Oui, on peut utiliser l'IA en insérant peut-être des puces quelque part, ouais. sur les animaux,
1: ouais.
0: pour pouvoir les localiser, mm-hmm. des fois quand ils disparaissent,
1: ouais.
0: ben, quand ils s'égarent, ça peut être aussi un avantage. Mais avec l'IA, on peut programmer quel type de foin, mm. quel type de nutrition donner aux animaux, c'est possible avec l'IA.
1: D'accord. Quels sont les enjeux éthiques associés à l'utilisation de l'IA dans les divers domaines?
0: Bien, l'éthique, c'est qu'il faut arriver à avoir des personnes qui sont responsables en utilisant l'IA. Mmh. Si on l'utilise de manière un peu sauvage, ça peut créer des problèmes. Donc, la loi doit permettre des IA qui peuvent aider la société. Mmh. On peut générer des IA qui peuvent être un danger pour la société aussi. Mmh. Quelles sont les lois derrière qui permettent de limiter les casses, hein? Si on génère une IA qui va être peut-être une IA humanoïde, qui va marcher dans les rues, frapper sur les gens ou tirer sur les gens, mmh. ça va être un peu compliqué.
1: C'est ça.
0: Donc il faut des lois derrière. Donc il faut être responsable dans l'utilisation de l'IA. Et la loi derrière permet donc de cadrer quel type d'IA faut utiliser. Et surtout aussi, les données qu'on utilise pour entraîner l'IA, il faut dès que ça soit aussi cadré. Quel type de données? Parce qu'actuellement, toutes les IA, on peut tout simplement dire qu'ils se sont appropriés des textes, mmh. juste pour créer leur IA. L'IA s'est basé sur les bases de données. Mmh. Et donc, après, ça crée des problèmes. Parce qu'actuellement, s'il faut parler de la musique, mmh. par exemple, l'IA est entraînée sur des bases existantes, des données existantes. Donc, on a utilisé des musiques des personnes pour entraîner l'IA sans leurs accords. Mmh. Et donc, ça crée des problèmes.
1: Oui.
0: Après, bon, on a porté plainte à certaines responsables des IA pour s'expliquer par rapport à ça. Mmh. Donc, il y a ça qu'il faut contrôler.
1: Il y a même qu'on a utilisé leur voix. Hein. Récemment, j'ai vu une annonce d'un artiste célèbre ivoirien qui démentait, qui disait que non, c'était sa voix qu'on a utilisée pour fabriquer une musique. C'était pas lui.
0: Voilà, et tout ça. Et à ce qu'on appelle le deepfake qui apparaît aussi, la manipulation des images et tout ça. Quelles sont les lois qui permettent, qui l'interdisent et à quel niveau?
1: Ouais.
0: Quand on utilise une IA pour cloner une voix d'un acteur, est-ce que c'est l'IA les responsables? Je vais dire si c'est OpenAI, est-ce que c'est eux les responsables ou bien c'est l'utilisateur le responsable? Il faut donc un peu départager. Au niveau d'Afrique, on n'a pas encore des lois qui régissent tout ça, tous ces problèmes, mais déjà on a en Europe ce qu'on appelle le IA Act et aux États-Unis et autres, qui permettent donc de limiter un peu les casses. On demande des explications aux fournisseurs des IA qui doivent expliquer comment est-ce qu'ils ont entraîné, quelles sont les lois qu'ils ont offert, qu'est-ce qu'ils ne doivent pas faire, ainsi de suite. Donc, c'est un peu de ça. Il y a récemment, à Munich, une IA, je sais pas, c'est OpenAI qui a été condamnée par rapport à l'utilisation des données non autorisées pour entraîner des images. Hein. Mmh. Si moi, je suis un photographe et que j'ai pas autorisé à ChatGPT, par exemple, OpenAI, ou à Claude, par exemple, d'utiliser mon image pour entraîner. Parce qu'on entraîne d'abord l'IA avec des images, avec des textes existants, avec des musiques existantes.
1: Ouais.
0: Et à base de ces textes, de tout ça, l'IA essaie donc de régénérer, de comprendre de quoi il s'agit. et comment l'utiliser. Exactement. Donc voilà, il se peut qu'il y ait des reproductions à la lettre d'un type de musique quelconque. Alors là, c'est ces lois qu'il faut savoir, qu'est-ce qu'il faut dire quand une IA reproduit, par exemple, une musique de Michael Jackson exactement comme il le faut. Donc il y a ça. L'éthique derrière, justement, il faut utiliser de manière très responsable, surtout dans le domaine, je vais dire, de travail aussi. Mm-hmm. Ainsi, j'utilise l'IA pour me produire des textes. Il y a deux manières d'utiliser l'IA, ou bien plusieurs. Il y a une manière d'écrire un texte à l'IA qui va me générer un texte génératif, tout simplement, que je peux utiliser. Oui. Et il y a une manière d'amener l'IA avec mes propres pompes, mes propres instructions pour donc l'amener à me produire des textes que moi je veux. Hein, qui passe à ma manière d'écrire et de penser. Donc, il y a deux manières. Si j'utilise une IA générative et qu'après je m'attribue le contenu derrière, est-ce que c'est normal? Est-ce que c'est acceptable? Si aujourd'hui on a des écrivains qui utilisent l'IA pour écrire des livres, je veux dire, sans pourtant donner comme source IA. L'IA peut être citée comme source. Ouais. Des étudiants qui écrivent avec l'IA pour le thèse, mais ne citent pas comme source. Alors là, c'est une offense à l'utilisation et à l'éthique, en quelque sorte.
1: D'accord. Donc, vous avez utilisé l'IA dans plusieurs domaines. Vous avez réalisé des photos, vous avez réalisé également, créé une télévision, l'aide de l'IA. Vous avez également transformé un discours du français en arabe. Comment vous le faites?
0: Bien, comme je suis un expert et formateur, donc je teste tous les IA possibles dans tous les domaines possibles. Mon avantage, c'est que je suis un multitasking, comme on le dit. Tu fais du tout à la fois. Ouais. Je fais un peu de la musique, je fais chanter, je fais créer des photographies, je fais un peu de cinéma, tout est mélange chez moi. Donc, ça me permet de m'évader un peu dans cet univers, dans la création, dans la créativité. Donc, c'est ce qui m'amène à beaucoup plus tester des IA qui permettent donc de générer, de transformer les textes, le message du français en anglais ou de l'anglais en arabe, ainsi de suite, ou bien à générer des musiques, à créer des photos, bien sûr, de qualité et tout ça. Donc, j'apprends à chaque jour ce qu'il faut faire, ce qu'on peut faire avec l'IA.
1: C'est ça.
0: Comment cloner, par exemple, des personnes pour en faire une émission et tout ça, c'est ce que je fais quotidiennement.
1: Faire un clip et tout.
0: Faire des clips et tout ça, et j'en fais pratiquement tous les jours. Bon, ça demande du temps et je ne fais que ça. J'ai pas d'amis, j'ai pas un environnement où je passe énormément de temps à faire autre chose. Donc, ça me permet beaucoup plus de se concentrer pour tester chaque fois ce qu'il faut, quel type d'IA qu'il faut employer. Je fais des consultances aussi, donc qu'est-ce qu'il faut pour une entreprise, qu'est-ce qu'il faut pour une musique, qu'est-ce qu'il faut pour une vidéo, générer des vidéos, générer ainsi de suite. Donc, ça facilite beaucoup. Il suffit juste d'avoir une petite idée, une créativité de ce dont on peut faire. Et tout de suite, on met ça en place avec l'IA.
1: D'accord. Et on parle de nos jours de l'IA générative. Et en quoi celle qui est générative se distingue des autres formes d'intelligence artificielle?
0: L'IA générative va baser beaucoup plus sur les IA qui génèrent dans les textes, comme ça le dit. Les IA génératives, ça génère les textes, ça génère des vidéos, ça génère des sons, ainsi de suite, basé donc sur des prompts. Le fait juste d'écrire un prompt, comme je voulais dire, c'est donc une instruction qu'on donne à l'IA. On lui donne un rôle, on lui donne une tâche, on lui donne les objectifs, on lui donne un certain point à donner pour que l'IA arrive à générer ce qu'on veut obtenir, en quelque sorte. C'est pour ça qu'on parle de l'IA générative. On a d'autres types d'IA qu'on appelle les IA agentiques, qui sont des agents qu'on peut créer, qui peuvent être des secrétaires, qui peuvent être des directeurs, qui peuvent être des financiers. C'est des agents, ça c'est d'autres types d'IA. On a plusieurs autres types d'IA un peu approfondis qui travaillent dans d'autres domaines, dans la prédiction, beaucoup dans la réactivité, ainsi de suite. Donc on a beaucoup d'autres types d'IA derrière. Ce qu'on utilise actuellement, beaucoup plus pour la population générale, pour des personnes qui comprennent pas trop l'informatique, trop les IA derrière, c'est les IA génératives qu'on utilise.
1: D'accord.
0: Ça permet donc de générer des musiques, comme je l'ai dit, des vidéos qu'on voit souvent sur les TikTok, qu'on appelle des deepfakes, manipulation des images et tout ça, donc ça fait partie.
1: D'accord. Et quelles sont les compétences clés que les professionnels doivent développer pour s'adapter à cette nouvelle ère de l'intelligence artificielle?
0: Bien, de nos jours, il faut savoir que si une personne qui n'utilise pas l'IA peut avoir énormément de problèmes pour trouver du travail. Ça fait partie des compétences. C'est pas tous les jobs, mais la compétence d'IA est exigée dans beaucoup de domaines. Juste le prompting, comme on le dit, comment arriver à utiliser le bon prompt, l'utilisation de prompt. Comment aujourd'hui on a parlé hier, il n'y a pas longtemps, de prompt engineering. Aujourd'hui, on parle de content engineering. Donc, ça change. Le content engineering, c'est des personnes qui donc essayent de programmer ce qu'on appelle comment une IA agentique peut fonctionner. peut faire un travail quelconque. On définit donc le rôle de ce qu'il va faire, quelles sont les actions, les tâches qu'elle va accomplir, ainsi de suite. Donc, on parle de ça. Donc, tout ce qui est trait à l'utilisation d'IA dans beaucoup de domaines, que ce soit au niveau des secrétariats, il faut apprendre à comprendre comment fonctionne l'IA, écrire des contenus, écrire des textes qu'il faut. Parce que de nos jours, si je suis secrétaire, qui ne connaît pas l'IA et qu'il y a une autre personne qui maîtrise plus l'IA que moi, on va préférer cette personne. Donc, il faut être augmenté. Les personnes qui apprennent l'IA, on les appelle les personnes augmentées. Il faut être donc un être augmenté. Augmenté parce que l'IA nous booste en quelque sorte de mieux travailler, de mieux avancer.
1: D'accord. Avant de vous dire au revoir, quel message aimeriez-vous transmettre aux artistes et aux professionnels qui souhaitent intégrer l'IA dans leur travail? Quelles recommandations pouvez-vous leur faire?
0: Bien, tout le temps, j'oriente des gens à travailler, à mieux utiliser l'IA pour travailler. Mm-hmm. Ne pas laisser l'IA produire son travail. Hein, le plus important. Mm-hmm. Utiliser l'IA avec sa créativité pour créer. Mm-hmm. Tout simplement, il ne faudrait pas donner un texte à l'IA et puis l'IA produit la musique. Mm-hmm. Pour moi, c'est une des mauvaises manières d'utiliser. Ouais. Il n'y a pas longtemps, on a des grands plateaux d'ingénieurs de musique. Mm-hmm. Mais de nos jours, on peut soit son téléphone, son laptop, et avoir tout ça et travailler. Donc l'IA peut créer une ligne de basse. Ouais. On peut demander à l'IA quel type de ligne de basse pour tel et tel. Moi, je suis un peu bassiste, donc c'est pour ça que je parle beaucoup plus de ça. Mmh. Ainsi de suite, ça peut aider à orienter dans ce type et même donner les beats, voilà, les notes et tout les ça notes, pour fonctionner. Ça aide, mais c'est à moi en tant que musicien de l'adapter, de ne pas juste le faire et puis attendre. Donc, utiliser l'IA de manière très responsable, comme je vais tout le temps le dire, créer, avoir d'abord en soi-même sa créativité et donc léguer une partie à l'IA, considérer l'IA comme un assistant, un outil de travail, mais pas un outil qui me produit des textes. Parce que s'il faut produire avec l'IA, je crois qu'en une semaine, on peut produire 20 albums ou 30 albums comme on veut.
1: Oui.
0: Ça va être surréaliste.
1: Tout à fait.
0: Et ça ne va pas être accepté par notre monde aussi, notre environnement. Donc, utiliser l'IA pour travailler, mais pas que l'IA travaille à ma place.
1: D'accord. Merci beaucoup. Merci d'être passé. On espère qu'on abordera un autre thème la prochaine fois, dès que le besoin se fera sentir.
0: Merci. Tout au plaisir.
1: Merci. Mesdames, Messieurs, nous arrivons à la fin de notre émission sur l'utilisation de l'intelligence artificielle dans l'industrie musicale et dans le monde professionnel. Nous avons eu l'honneur de recevoir M. Memtingar Dimta Adoum, expert en IA, formateur, conférencier IA générative, par ailleurs DG de Cobexia, cabinet d'expertise en intelligence artificielle, qui nous a éclairé sur la manière dont l'IA générative transforme la création musicale et l'approche des artistes. L'intégration de technologies avancées dans la composition et la production a ouvert de nouvelles perspectives créatives tout en posant des questions importantes sur la nature même de la créativité. Et dans le monde professionnel, l'IA ne se contente pas de façonner les processus, elle redéfinit les compétences nécessaires sur le marché du travail. Loin d'être une menace, l'IA se présente comme un outil puissant, à condition que nous veillons à l'utiliser de manière responsable et équitable, en préservant les droits et la créativité des individus. Avant de conclure, je tiens à remercier chaleureusement l'expert qui a bien voulu accepter de répondre à nos questions. Au micro, je suis Alexis Dimastra, prise de son Mahdi Mohamed Abdoulaye, réalisation Abdelaitosh, coordination Moulikemde Dolmia. Merci d'avoir été avec nous. À très bientôt.

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0: Bonjour le Tchad, il est 12h dans ces studios et merci de suivre les programmes de la radiodiffusion nationale tchadienne qui émet depuis N'Djamena, la capitale du Tchad. Alors nous vous disons bienvenue dans cette antenne midi de 12h à 15h avec un programme riche et accompagné de la bonne variété musicale. Pour ces services antenne midi, il y a toute une équipe jeune et dynamique. Alors Céline, nous avons les éléments d'équipe, présente-nous.
1: Et oui, comme toujours, les différents services de l'Onama Radio sont à votre disposition pour vous tenir en haleine. Vous avez le relais, voilà, la station provinciale. On pourrait les... Pardon, nos collègues des stations provinciales assument le relais. Au studio, Fatime Kadia Malato, à la régie d'antenne, à la cabine technique, Tuiki Waku Alfred. Il est assisté de Kobra Abakar Mahamat Nour Moussa San pour nos enregistrements. Dia Djemte Djemassal interviendra quand il fera 14h pour Tchadakchi au micro.
0: Émile Djouyabi.
1: Et moi-même, Yana Matseline. Mesdames et messieurs, voici votre fil conducteur. Vous aurez dans quelques minutes votre émission sur les artistes tchadiens. En Côte d'Ivoire, à la place de votre émission, gardez l'écoute. Et à 13h10, votre magazine sur le vécu des enfants et tuteurs. À 13h30, Radio Service. Et à 14h, pile chat d'actualité midi. 14h30, Radio Service suite fin. À 15h, ça sera la fin de cette tranche. Baptisé antenne midi, mesdames et messieurs. Question de vous installer confortablement. Nous accueillons Inga Madi Moudios qui nous propose son titre Peuple Tchadien.

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1: C'était un lescan, Inga Mudjos. Il nous invite à travailler normalement pour notre pays, pour notre patrie. Enfin sonore, si son alguerichantes.

0: Nous sommes à 12 heures passées de 11 minutes dans ce studio 3 de la radiodiffusion nationale tchadienne. À présent, votre magazine sur les artistes tchadiens en Côte d'Ivoire. Bonne écoute.
1: Nous sommes au bord de la lagune des Brouillés à Abidjan pour célébrer le Massa, ce grand rendez-vous des arts et du spectacle en terre ivoirienne. L'ambiance est grande et c'est jour de fête. Une pléiade d'artistes tchadiens et du continent y prennent part. Dans cette nuit fiévreuse, illuminée par les spotlights, l'ombre du MC Tamsir plane sur toutes les scènes. Pour vous guider dans les méandres de ce festival, Maki Alex, en face de moi, un artiste non des moindres connu de la scène et du milieu artistique tchadien, il se présentera à vous et parlera de ses projets. Que du beau monde! La fièvre de cette nuit artistique nous offre une chance quasi inouïe. Salam alaikoui.
2: Bonjour, je m'appelle Dongous Legospa, artiste musicien, tchadien bien sûr. Et je réside à Abidjan, voilà, pour diverses raisons.
1: Dongous, depuis quand tu as contracté le virus de la musique?
2: Bon, je ne peux pas dire à partir de quand ou bien depuis quand est-ce que j'ai commencé à faire la musique, mais tout ce dont je me souviens, c'est que déjà dans les années 1996-13-14, je dirais, j'ai fabriqué mes petites guitares que j'ai commencé à jouer. Et j'ai joué aussi avec des amis du mouvement Kemkogi. Voilà, donc je salue certains encore qui sont là. Je dirais que c'était une longue histoire, c'est une longue histoire et qui continue son cours.
1: Dans quelles circonstances tu t'es retrouvé ici à Abidjan?
2: Par pur hasard, je suis venu déjà pour le Massa. Feu, notre grand frère, nous tous, Hassan Keiro, qui m'avait déjà pris au studio de la RNT dans le temps qui m'a permis d'enregistrer mes premiers titres à la radio. Quand il m'a trouvé ici au Massa, il m'a dit, mais écoute mon petit, ton rêve, je pense que si tu veux vraiment le réaliser, c'est ici. Donc à toi de décider, de faire ce que tu veux. Mais ce qui est sûr, c'est ce que moi je te dis. Et il a compris, grand frère, merci. Je suis reparti à N'Djamena. J'ai mis un mois là-bas, juste le temps de dire au revoir et puis voilà, je suis revenu.
1: Ton intégration ici à Abidjan s'est faite facilement ou bien c'est avec beaucoup de difficultés?
2: Ça a été très très facile. Déjà parce que j'ai eu affaire à des gens qui sont très collaboratifs, des gens qui sont très gentils, très sympas. Je vais parler de mes frères les Ivoiriens. Des gens qui n'ont rien vraiment à voir avec ton origine ou quoi que ce soit. Je n'ai pas eu de difficulté vraiment à m'adapter. Voilà, je pense que le remerciement vient à la Côte d'Ivoire qui a accepté de faire de moi, voilà, le tchadien de la Côte d'Ivoire.
1: Actuellement, tu te sens plus ivoirien que tchadien ou bien tu es resté toujours le même Dongous qu'on a connu au pays?
2: Je suis tchadien, c'est vrai. Même ici, on m'appelle le tchadien. Bon, déjà, de par mon accent, on sait que c'est un tchadien. Mais ce sont des choses qui n'ont pas trop d'importance pour moi parce que quand un Ivoirien m'appelle tchadien, c'est avec fierté. Quand les frères tchadiens viennent et puis ils m'appellent l'Ivoirien, ça ne me dérange pas non plus. Voilà, donc je suis content d'un côté comme de l'autre.
1: En dehors de la musique, mènes-tu une autre activité ou tu vis rien que de ça?
2: Oui, Dongous, il n'est pas que musicien, mais toutes ses activités sont quand même liées à la musique parce que je donne des cours aussi de musique. Et puis, il m'arrive de bosser un peu dans des petites entreprises, mais voilà, que je vais taire le nom. Donc, c'est pas que la musique, mais la plupart quand même de mes activités sont liées à la musique.
1: Et quelle relation entretiens-tu avec tes compatriotes tchadiens qui vivent ici?
2: Bon, déjà, j'essaye de faire la part des choses. Quand je suis avec la communauté, je suis un citoyen tchadien comme tout le monde. Et quand il y a des événements, quand il y a quelque chose qui demande l'apport de Dongous le musicien, je porte mon costume de musicien. Donc, en temps normal, ça cause pas. Et puis jusque-là, ça ne m'a pas causé de problème. Les autres tchadiens qui sont pas musiciens, la collaboration se passe vraiment entre tchadiens. Dongous le tchadien avec ses frères tchadiens. Et ceux qui sollicitent Dongous par rapport à la musique, Dongous vient, de Gospa le musicien vient. Donc tout se passe bien.
1: Ta dernière visite au Tchad, tu t'en souviens?
2: La dernière visite 2023, il n'y a pas longtemps, puisque le dernier concert c'était le 1er juillet, voilà, à N'Djamena. Donc ça fait même pas un an. Et je pense que je ne vais pas mettre un an avant de repartir aussi. Donc voilà. Me ressourcer un peu.
1: En tant qu'artiste tchadien vivant en Côte d'Ivoire, as-tu un producteur ou un contrat avec une maison de production?
2: Si j'ai dit que j'ai une maison de production, non, c'est pas vrai. Mais bosser seul, non, je ne bosse pas seul parce que j'ai une petite équipe quand même avec moi. Des gens avec qui je travaille, avec qui j'échange, avec qui je demande des conseils chaque fois quand je veux quand je vais mener telle ou telle activité. Donc, je ne suis pas vraiment seul, mais je n'ai pas vraiment une maison de production en tant que telle. Voilà, parce que j'essaie d'être un peu prudent et puis voir comment, où est-ce que je mets les pieds. Donc, c'est la situation un peu comme ça.
1: Quels sont tes projets?
2: Bon, déjà, on est en train de préparer Un EP. Voilà, qu'on est en train de penser sortir ça certainement au début du troisième trimestre de ce mois. Voilà, donc on est en train de travailler dessus. Il y a ça maintenant pour d'autres projets. Franchement, je préfère l'été. Le moment viendra, on en parlera.
1: Beaucoup de jeunes Tchadiens manifestent le désir de sortir du pays pour développer leur art. Qu'est-ce que tu leur donnes comme conseil?
2: Bon, si je leur dis non, il ne faut pas faire, ils diront, mais pourquoi est-ce que moi je l'ai fait? Et si je dis oui, ils disent, mais qu'est-ce que toi t'as obtenu pour dire à quelqu'un qu'il faut venir? Mais je pense qu'il faut savoir faire la part des choses. Il faut savoir juger les choses dans le temps. Moi, lorsque j'étais venu ici, il n'y avait pas de studio d'enregistrement chez moi. Bon, même quand je dirais il n'y avait pas. Actuellement, il y a une multiplication, voilà, le studio là-bas. S'il y avait ça, par exemple, à mon temps, je ne suis pas sûr que j'allais venir. Je ne venais pas seulement en tant que musicien, mais je venais me former aussi dans le métier, n'est-ce pas, d'arrangeur et tout ça. Et puis, repartir chez moi, aller mettre ça, voilà, au service de mes frères, tout simplement, ceux qui veulent se lancer dans la musique. Voilà, au lieu qu'ils se déplacent pour aller au Cameroun, Côte d'Ivoire, Nigeria et tout ça. Si nous, on peut apporter ça au Tchad, pourquoi pas? Bon, le temps faisant, je me suis rendu compte, et même chaque fois quand je vais, je le disais tantôt, l'année passée j'étais là-bas, j'ai vu qu'effectivement il y a beaucoup de studios et il y a beaucoup d'arrangeurs, de jeunes ingénieurs de talent en fait, donc ils sont là-bas. Donc pourquoi dire à quelqu'un, écoute, tu peux t'aventurer là-bas, voilà. Parce que moi, ce qui m'a amené, actuellement ça se retrouve maintenant là-bas. Donc c'est ce que je dis, je peux dire à un artiste musicien, si c'est de la musique qu'il veut faire, si c'est des enregistrements, au Tchad aujourd'hui c'est possible. Mais s'il veut juste essayer l'aventure, qui suis-je pour l'empêcher? Donc voilà, c'est tout ce que je peux dire.
1: Veux-tu faire un coucou à ton public qui te suit depuis le Tchad?
2: Ah oui, bon, je dirais d'abord que Dieu donne la paix au Tchad. La chose politique va rester à la politique. Nous, nous sommes des transmetteurs de messages. Donc, je veux simplement que la paix vraiment anime tout Tchadien. Nous allons traverser un moment crucial de l'avenir de notre pays. Donc, soyons juste fair play et puis acceptons-nous. La chose de la politique ne doit pas intervenir dans les problèmes de famille, de culture, de religion. Voilà, il y a des élections, sachons le faire vraiment en toute maturité. Et pour tous ceux qui me suivent, je leur dis merci parce que tout le temps quand je suis par exemple au Nama, je suis les émissions sur les hommes tchadiennes, je vois quand même qu'il y a deux ou trois personnes quand même qui les viennent, qui disent ah mais tiens c'est Bongo, c'est mon artiste. Et à eux là je dis merci parce qu'avec l'évolution aujourd'hui de la musique où le sud de Bongo n'évolue presque pas, ils sont toujours là avec moi et je leur dis merci et que Dieu donne la paix au Tchad.
1: La fièvre de cette nuit artistique nous offre une chance quasi inouïe. Salam alaikoui, et t'es cher qui a dit. Orina Ismak.
3: Moi c'est Frédéric Mawata, artiste chanteur, compositeur, arrangeur.
1: Oh, quelle ambiance. Freddy, ça fait combien de temps que tu fais de la musique?
3: Ça remonte à longtemps. Ça c'est quoi? On va dire 99. En 1999, ouais. C'était à l'école avec des amis avec Idico, Olivier. Par la suite, on a formé un groupe Croix du Sud. Croix du Sud, on chantait à l'église et tout ça. Après, le Croix du Sud est devenu COSCAT. Je suis allé étudier à Cotonou, au Bénin. J'ai fait une licence en gestion de production audiovisuelle. Donc de là-bas, j'ai commencé à travailler avec une structure qui venait de s'installer, une structure ivoirienne. Et ils m'ont appelé à venir continuer ici. C'est comme ça que je me retrouve en Côte d'Ivoire et voilà quoi, je me suis dit ce serait une belle aventure. L'audiovisuel est un peu plus développé ici, donc je me suis dit ce serait une très bonne aventure. Je suis venu quoi. Voilà, c'est un peu en résumé mon parcours quoi.
4: Quel est ton regard sur la musique tchadienne?
3: Il y a beaucoup de potentiel. Les artistes tchadiens d'aujourd'hui, je vais dire ça comme ça, mais ont réussi à faire la mise à jour. C'est pas comme... En fait, ils sont passés de nous, notre époque, où il n'y avait pas les YouTube et tout ça, l'Internet et tout ça. Mais ils ont su vraiment s'adapter à la chose. Il y a assez de potentialité. Le reste, c'est vraiment des questions techniques. C'est les choses avec l'expérience. Et puis, bon, aussi, regarder ce qui se passe de l'autre côté aussi. C'est juste ça. Sinon, il y a du potentiel.
4: D'accord. À quand un concert au Tchad?
3: Le réel problème, je pense que c'est la cassure, là, en fait. Sincèrement, je maîtrise plus trop le secteur culturel tchadien. Donc, je suis en train de chercher des attaches, mettre pied avec sûrement des collaborateurs pour pouvoir faire ça. Mais j'ai ça en projet, faire plusieurs concerts même. Pourquoi pas une tournée? C'est aussi l'occasion de lancer le message. Ceux qui m'ont connu, ceux qui me connaissent et qui seraient intéressés par ce genre de partenariat, vous êtes les bienvenus. Ouais, je salue toute la population tchadienne, mon pays d'origine. C'est vrai que je suis en Côte d'Ivoire ici, mais mon cœur est là-bas. Je vous aime tous. Frédéric Mawata. À très très très bientôt sur des scènes pour enflammer.
1: Merci.

0: Merci et nous avons la chance d'avoir encore un autre artiste tchadien qui vit ici. Il est à 6 non loin de là où nous sommes avec ses amis. Hey yo, ça le veut ou quoi?
1: Moi c'est Everson, l'artiste, musicien, chanteur, auteur-compositeur tchadien. Je viens du Tchad et je vis en Côte d'Ivoire.
2: C'est dans la balle que j'ai commencé, je vis personne pour me faire avancer.
3: Ça fait combien de temps que tu vis ici en Côte d'Ivoire?
1: Si je comptabilise bien, ça fait 7 ans déjà que je suis en Côte d'Ivoire. Et on fait de la zik comme d'habitude.
3: Et là, tu es venu pour les études ou c'est pour une aventure musicale?
1: Bon, à la base, c'est pour les études, mais pour l'instant, on se fait des contacts pour continuer pour la culture.
3: Te retrouves-tu dans tes projets? Si oui, comment ça évolue?
1: J'ai déjà eu à avoir des contacts avec des musiciens ivoiriens déjà ici, comme Suspect et Loon, avec Jojo le Barbie, de l'autre côté de Yopougon, avec quelques artistes qui commencent. Qu'on vit dans le même quartier. À petit pas, j'arrive à un nouveau comme il le faut.
3: Quels sont les projets que tu comptes réaliser à court terme?
1: Ouais, j'ai un projet avec Black Killer, un projet avec Elun et un projet avec Tripayen qui habite à Yopougon. Et actuellement, il est aux États-Unis pour une tournée. Et lorsqu'il va revenir, on va finaliser les projets.
3: Parle-nous un peu de tes projets qui sont déjà disponibles.
1: Déjà ici, j'ai sorti au moins 5 projets qui sont sur les plateformes YouTube, et Spotify et Deezer. Et là, maintenant, j'ai un truc à enregistrer avec Elun.

0: Ça, j'ai joué. Il y a aussi des petits festivals à Blocos, de Cocody et Yopougon. J'ai déjà joué aussi à la maison de président Estrator, qui est Fan House à Yopougon, que j'ai fait des avant-scènes pour les artistes et je me suis affirmé.
1: Quels sont les projets que tu as pour ton pays, le Tchad?
0: Déjà, j'ai un projet pour un festival pour essayer de faire venir les artistes d'ici, de l'autre côté, pour qu'ils découvrent aussi que nous sommes prêts pour la culture, de les faire aussi découvrir aussi l'environnement dans lequel on vit. Et je vois aussi dans l'élan d'une créativité pour qu'il y ait symbiose entre la jeunesse tchadienne avec la jeunesse ivoirienne. Et un exemple, comme Cocody, on trouve beaucoup de musiciens, beaucoup de chanteurs, mais au Tchad, c'est pas le cas. Mon projet s'oriente dans l'élan de créer une activité pour que les artistes puissent cohabiter et essayer de faire quelque chose de bien.
1: Quel regard portes-tu sur la musique tchadienne?
0: La musique tchadienne évolue déjà en ce moment. La jeunesse a compris. Donc, quand ils viennent en studio, je me permets de dire qu'ils font des produits finis. Ils ne font pas des trucs à peu près. Donc, déjà, c'est quelque chose de bien. Donc, si on a un projet pour pousser la jeunesse, déjà, j'ai les Gava qui sont prêts, qui sont en train d'exceller dans la zik déjà à N'Djamena. Et j'étais déjà là-bas et j'ai côtoyé le terrain et j'ai vu que les petits sont prêts.
1: Un dernier mot pour tes fans et pour le Tchad?
0: Bon, les gars, vous savez, il faut travailler dur et avoir le courage d'avancer, même si personne ne vous tend la main, et la force de continuer ce que vous avez commencé et croyez en vous. Bon, pour mon pays, le Tchad, je prie que Dieu bénisse le Tchad et qu'il y ait la paix, et pour qu'on puisse revenir chez nous et se sentir chez nous, parce qu'on vient chez les autres vivent, mais quand on rentre, on a la misère. Donc je prie à ce que les autorités puissent aussi mettre leurs mains dans la culture pour qu'on puisse se sentir chez nous.

Merci à Dungus Bogospa, Frédéric Mawata et Everson, ces artistes résidents en Côte d'Ivoire qui font la fierté de la musique tchadienne en terre ivoirienne. Cabine technique, Ahmad Chérif, Chobwe Gabriel et Ahmad Chata Ibrahim. Réalisation, Abdoulaye Toche avec le soutien technique de Issaka Kachir et Mayorbe Doumbé Clément. Au micro, je suis Mac Alex. 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Merci pour votre fidélité et gardez toujours vos positions d'écoute.

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0: C'était à l'instant l'Incha, nous poursuivons toujours nos parades musicales. Cette fois-ci, c'est encore une autre voix d'or.
1: Et c'est Dilson qui nous chante son titre, C'est la vie.
0: Très bien, ça remonte à la maison sonore.

0: Nous sommes à 13h passé de 10 minutes à présent, votre magazine. Le vécu des enfants, je leur titre. Bonne écoute.
1: Mesdames et messieurs, bonjour et bienvenue dans ce magazine consacré au vécu des enfants chez les tuteurs. Nous vous invitons dans un premier temps à écouter ces enfants, certains parents, les avis de nos concitoyens sur le sujet et enfin les éclairages du sociologue. À la présentation, je suis Émile Djoniabé Foxoubo. Dans notre société, de nombreux enfants vivent avec des tuteurs, mais quelles sont réellement leurs conditions de vie? Les réponses de ces enfants sont plus ou moins mitigées.
2: Il y a certains tuteurs, ils sont compliqués avec les enfants qui vivent avec eux. Parfois, ils les traitent mal, parfois, ils mangent aussi mal, ils les habillent aussi mal. Tous les travaux de la maison, là, c'est eux qui font. Ils veulent les envoyer, même là, c'est l'enfant qui reste avec eux, là, c'est ça qui les envoie. Mais leur enfants là, comme s'ils sont restés comme si les filles chéries ou bien les filles de papa ou bien la fille à maman. Et puis c'est comme ça qu'ils leur poussent à aller se marier ou bien parfois il y a certaines qui fuient aussi et il y a certaines qui n'ont pas l'âge même de se marier, même ils se précipitent pour aller se marier. Et il y a des hauts et des bas. Mais certains là, je fais que c'est remonté. J'ignore seulement certaines choses. Je m'adapte seulement à ça. Parce que ce n'est pas facile. Si avant j'étais une fille qui n'est pas prudente, bien la fille qui n'a pas de force, ou bien je n'ai pas la foi là, je ne peux pas continuer jusqu'à rester aussi avec mon tuteur jusqu'à cet stade. Il y a certaines qui m'ont demandé même d'aller me marier, mais je n'ai pas voulu. Je dis que si un jour à l'autre, si j'ai tout, ou bien je vais trouver quelqu'un et puis je vais aller. Mais si avant je suivais les conseils de mes camarades ou bien des autres là, moi là à cette histoire là, peut-être je vais même arrêter les études, je vais me marier et puis peut-être faire des commerces et là là. Mais parce que je suis une fille aussi patiente et je supporte toutes choses. C'est pour cela que jusqu'à cette histoire, je suis jusqu'à même à l'université.
3: Moi, je suis l'un de ces enfants qui vivent chez un tuteur et nos conditions de vie sont très amères. Par exemple, nous, quand on étudie, on n'a même pas le temps d'étudier puisqu'il y a des bruits par-ci, qu'on nous embrouille avec leurs bruits. On n'arrive même pas à bien étudier nos échecs à l'école. Évolue de jour en jour. Alors, concernant certaines charges, on ne trouve pas bien nos satisfactions. Par exemple, la ration, certains éléments comme ça. Donc, c'est un peu amer avec nous, quoi.
4: Nous avons beaucoup de difficultés. Certains traitent leurs enfants différemment et puis les enfants des autres différemment. Leurs enfants fréquentent dans les écoles privées. Les enfants des autres fréquentent les écoles publiques. Les moyens sont difficiles, à l'exemple l'argent de poche ou bien l'habillement ou bien mode de vie. Comme à l'école, nous avons des besoins. Ils ne donnent pas assez pour qu'ils assurent leurs besoins à l'école. Les manques de fournitures scolaires poussent les enfants à faire de nombreuses choses comme le vol, tout ça. Je peux prendre l'exemple d'une amie. Mon amie, elle vivait chez sa tante. Sa tante a un enfant qui fréquente l'école privée et puis elle fait école publique. Et pour trouver l'argent des besoins, même il n'y a pas. Elle est obligée d'aller chercher les mecs pour assurer ses besoins. Parce que les hommes de nos jours, on ne sait pas. Ils te donnent quelque chose, ils veulent en retour. Et puis il y a aussi des tuteurs qui sont généreux. Ils traitent leurs enfants de même manière que ceux des autres. Même pied d'égalité. Son enfant fait l'école privée et l'enfant de l'autre même fait école privée. Ils donnent les chances de même façon.
1: Alors, que pensent les parents ou tuteurs qui ont la charge de l'éducation de ces enfants?
5: Je dois traiter ces enfants sur le même pied d'égalité comme mes enfants. Si mon enfant est à l'école primaire, dans l'école privée, ses enfants ont le droit d'aller à l'école privée. Si c'est à l'école publique, ses enfants ont le droit d'aller à l'école publique. Si c'est le manger, ils vont manger sur le même plat. Il n'y a pas de différence de les scinder en deux parties. Je dois traiter la mienne différente que celle de mon frère. Si tel en est le cas, pourquoi amener l'enfant chez moi? En tant que tutrice, je dois le traiter de la même façon. Si elle est un peu déraillée, je dois le corriger en tant que mère de ses enfants.
6: pense que les conditions de vie sont misérables. Il y a certains parents qui poussent les filles à aller se marier juste à cause des maltraitances dans les foyers. Bon, ils ne considèrent pas les filles ou bien les enfants restés comme leurs propres enfants. Il y a certains enfants qui sont avec les tuteurs, mais qui se débrouillent eux-mêmes pour trouver de quoi s'habiller et des trucs pour les prendre en charge. Donc, c'est ça qui pousse certaines filles à se marier et puis les pousse à sortir hors de la maison, de faire des choses mécontentes qui les bouleversent aussi. Et puis, c'est là les traumatismes, quoi. Je les vois, elles sont misérables et ils n'ont pas la collaboration entre les filles parce que isolées, puis détestées par leur comportement.
7: Quand quelqu'un perd ses parents au village et puis une fois arrivé, les parents quittent en ville pour aller au village, ils demandent à la fille de faire ou de faire, elle peut rester avec moi parce que je suis en ville. Donc une fois arrivé avec l'enfant en ville, on le maltraite, on le considère comme une villageoise. On l'inscrit même pas à l'école et puis on le maltraite. Le mari de la femme défend la fille qui est restée avec lui. La femme peut dire, soit tu choisis la fille ou tu me choisis. Il n'exprime même pas l'enfant à l'école. Tous les travaux ménagers, c'est la fille qui fait. Mais leur propre enfant ne fait rien. Ils se connectent et ils partent dans des établissements privés, mais la fille, parfois, pas dans des établissements publics. Dans ce cas, pour faire l'inscription, l'établissement public même, là, pour aller au cours, l'enfant part vers le 8h, 9h et arrivé là-bas, le monsieur ou l'ancien le frappe tous les jours. L'enfant part en retard. Mais leurs enfants mangent bien. L'enfant du défunt ou défunt ne mange pas bien comme les autres, ne s'habille pas bien comme les autres. Parfois, il part, il voit ses amis. Ses amis disent que si c'est comme ça, tu 500, tu pars au marché de Dembe, tu peux payer quelque chose et puis vendre, tu peux trouver de quoi à survivre. C'est là où les autres enfants qui n'ont pas de bonnes intentions, ils poussent. Ah, tu peux faire quelque chose comme ça, tu peux trouver l'argent plus facilement. Et c'est là qui pousse aux autres enfants, c'est prostituer quoi.
1: Que pensez-vous vraiment de la vie des enfants qui vivent chez les tuteurs?
8: De nos jours, on a constaté que beaucoup des enfants que les parents ont amenés du village ou de l'enfant de leurs frères, beaucoup des enfants sont maltraités. Beaucoup vivent sur, pas leurs parents, leurs tuteurs, mais ils sont traités de manière différente que leurs enfants. Tantôt, on constate que leurs enfants sont à l'école privée et les enfants qui sont avec les tuteurs sont à l'école publique. Généralement, quand tu le vois en matière d'habillement, ils sont mal habillés. Même là, tu le vois physiquement. Ils ne mangent pas la même nourriture. Ouais. Certains ont des repas d'autres qualités, l'autre ont des repas dérisoires. Donc physiquement, on constate, on voit la différence. Quand vous entrez dans une maison, vous savez tout de suite que celui-là, c'est un enfant qui est sous tutelle. Celui-là, c'est l'enfant de tel ou de tel. Donc la différence est visible. Ce n'est pas normal. Quand on prend un enfant d'un frère ou d'une sœur, on doit s'occuper normalement. On doit les traiter au même niveau que tout autre enfant. De faire la différence, c'est inhumain.
1: Après l'avis des enfants sur les conditions de vie chez les tuteurs et les avis des parents eux-mêmes, écoutons l'éclairage du sociologue Dr Igwe Tiago, enseignant-chercheur à l'Université de N'Djamena.
9: C'est un fait de société. Ces enfants, on les qualifie généralement des enfants adoptés ou des enfants adoptifs. Ils vivent aussi chez leurs tuteurs comme s'ils étaient leurs propres parents.
1: Quelles sont les principales raisons qui poussent les parents à confier leur progéniture aux tuteurs parents pour questions d'école, mère, avenir ou conditions de vie difficiles?
9: On peut les ranger dans toutes ces catégories que vous citez. Donc la première raison peut être c'est que les parents qui les ont confiés à ces tuteurs sont à la recherche des meilleures conditions de vie. Nous prenons le cas des enfants qui viennent du village. Au village, comme on le sait tous, les conditions de vie ne sont pas parfois réunies. Ses parents préfèrent les envoyer en ville, en milieu urbain ici, afin qu'ils trouvent un avenir adéquat, qu'ils vivent dans de meilleures conditions. Et l'autre aussi aspect, c'est l'aspect de la scolarisation. Donc les parents, en confiant leurs enfants à leurs frères qui se trouvent en ville, espèrent que les leurs aussi feront comme leurs propres enfants, qu'un jour, ils pourront aussi devenir des cadres, des personnes respectées et respectables dans notre société.
1: Quelles sont les conditions de vie le plus fréquemment observées chez ces enfants?
9: On peut répondre de deux manières. Bon, il y en a parmi les tuteurs qui traitent les enfants de leur père comme s'ils étaient leurs propres enfants, c'est-à-dire qu'ils leur donnent les mêmes possibilités, les mêmes chances en matière de scolarisation. Ils leur offrent aussi des cadeaux, de tout ce qu'il leur faut pour les mettre à l'aise. Et malheureusement aussi, il y a une catégorie qui ne traite pas aussi les enfants comme s'ils étaient les leurs. Et ces enfants, généralement, ils sont traités pas comme les autres enfants parce qu'ils peuvent subir toutes sortes de maltraitances, toutes sortes de violences, parce qu'ils n'étant pas les enfants de ses propres parents. Donc on peut répondre ici de deux manières. Là, il y a une partie qui traite bien les enfants, mais ce qu'on constate le plus souvent, c'est que la plupart de ces enfants sont maltraités, ils vivent dans des conditions difficiles, parce que c'est les premiers à se lever, c'est eux qui font tout dans les maisons, et ils sont aussi les derniers à se coucher. Malheureusement, il y a une catégorie comme ça. Il y en a qui sont vraiment exposés à la violence physique et morale, ils subissent des sévices corporels. Il y en a qui sont même blessés, qui sont même abandonné, presque laissé à demi-mort. Malheureusement, c'est une situation que nous regrettons, mais nous constatons cela dans notre société dans laquelle nous vivons.
10: Peut-on parler de certaines formes de maltraitance dans ces cas?
9: Les sévices corporels, donc ces enfants sont violentés physiquement et ils en ressortent avec des coups de blessure par-ci, par-là. Il y en a qui sont aussi blessés, où le sang aussi peut couler. Il y a certaines catégories de parents qui verse aussi de l'eau chaude sur les enfants, comme j'en ai eu à constater. Et donc voilà ces formes de maltraitance qu'ils subissent. Et ce n'est pas chose normale. Vu que c'est des êtres humains, comme tout autre, donc l'être humain devait être traité dignement et avec beaucoup d'égard.
10: Quel impact cette situation peut avoir sur la santé mentale, physique des enfants?
9: Ça peut causer leur retard physique, ça peut causer aussi un retard psychologique. Mais quand l'enfant se trouve tout le temps maltraité, et qu'il ne vit pas dans les conditions adéquates, il va de soi qu'il y ait un retard au niveau scolaire. Il en va aussi de sa santé. Sa santé physique se trouve aussi être affectée.
10: Quelles sont les responsabilités minimales à respecter?
9: Il faut les traiter aussi comme les propres enfants parce qu'ils sont là au service de ses parents. Donc on devait être dans une situation où ces enfants aident leur propre tuteur et en retour aussi les tuteurs leur rendent aussi des services pour qu'ils soient aussi des citoyens bien formés, des hauts cadres aussi dans ce pays. Donc voilà les responsabilités. Donc elles sont situées donc de part et d'autre. Donc chacun devait assumer sa part de responsabilité, que nous soyons tuteurs ou enfants adoptés.
10: D'accord, docteur, pour le respect de l'être humain, étant donné que vous êtes un sociologue, quels seront vos mots de fin? Les conseils que vous adressez aux familles et à la communauté?
9: Ces enfants, il faut les traiter comme tous les autres enfants. Ils sont là, ils nous rendent aussi énormément service. Bon, pour les cas de famille que je vois, et même moi aussi qui vous parle, j'ai aussi des enfants à ma disposition. Il faut les traiter parce qu'ils nous rendent énormément service. Donc, il faut les mettre au même pied d'égalité comme nos propres enfants parce que personne ne sait.

0: de te prendre en charge, de te payer tout. Il faut le respecter, il faut le prendre comme si c'était votre père géniteur. Donc les enfants doivent obéissance à leur tuteur et les tuteurs aussi traiter ses enfants comme si c'était nos propres enfants. Vu les services qu'ils nous rendent aussi, les responsabilités sont encore situés là, à ce niveau. Donc, que nous soyons enfants adoptés ou tuteurs. Voilà mon mot de fin.
1: Merci.
0: C'était un plaisir pour moi d'avoir cet entretien avec vous.
2: Derrière chaque enfant confié à un tuteur, il y a une histoire, un espoir ou un désespoir. Parfois, un combat silencieux pour grandir dignement. C'est ici que s'achève notre magazine consacré à la réalité des enfants vivant chez les tuteurs. Pour la réalisation de ces magazines, Abdoulaye Toche, coordination Amélie Dolmian et à la présentation, je suis Émile Djongyabe Foksubo.
3: Mesdames et messieurs, vous venez là de suivre votre magazine sur le vécu des enfants chez les tuteurs, présenté par Émile Djongyabe Foksubo. Vous écoutez Enfants sonores, sacré sucré, dont son titre Dulciné, juste après ce son. Ça sera Radio Service.

0: 13 heures passées de 27 minutes, mesdames et messieurs, à présent Radio Service.
1: Un programme de 3 jours axé sur le bonheur véritable. À une époque où le bonheur semble insaisissable pour beaucoup, les témoins de Jéhovah invitent le public à assister à leur série annuelle d'assemblées régionales ayant pour thème un bonheur éternel. Les sessions de ce programme se tiendront du 31 juillet au 2 août au stade d'Edigel. Cet événement attirera plus d'un millier de personnes. Les témoins de Jéhovah comptent parmi les plus grands organisateurs des congrès à but non lucratif. Cette année, le programme gratuit de 3 jours explorera comment accéder à un bonheur durable grâce à

0: à une spiritualité fondée sur les principes bibliques pratiques, qui ne souhaite pas être heureux, a déclaré Meshe Agaron, Dolosan, porte-parole locale des témoins de Jéhovah. Le thème de cette année abordera la question du bonheur. Comment atteindre les préserver? Tous participants découvriront la joie authentique qui découle d'un solide espoir pour l'avenir. De plus, le même programme sera présenté lors des 19 assemblées internationales tout au long de l'année. Ces grands rassemblements auront lieu dans des pays tels que le Portugal, l'Afrique du Sud, la Thaïlande et accueilleront des milliers de délégués venus du monde entier. L'Assemblée régionale Un bonheur éternel proposera des vidéos basées sur la Bible, des discours et des interviews sur les sujets tels que être vraiment heureux pour toujours est-elle, est-ce que c'est réaliste? Pourquoi vous inquiétez-vous? Avez-vous trouvé le trésor? L'un des moments forts de la journée du samedi sera baptême des candidats des localités environnantes. Les participants entendent aussi avec impatience la division de l'épisode 1, 5 et 6 de la série. La bonne nouvelle selon Jésus, ces séries en 18 épisodes, présentent en détail la vie et le ministère de Jésus-Christ uniquement sur la base des récits des évangiles. Épisode 1 a été présenté en exclusivité lors de l'Assemblée régionale de 2024 et les épisodes 2 et 3 en 2025. L'Assemblée régionale dans les plus de 500 langues sur thème le culte que Dieu a pour vous. Cela comprenait 19 assemblées internationales dans 13 pays avec plus de 12 millions de personnes qui y ont assisté. Vous êtes donc cordialement invités à ces grands rassemblements annuels, l'entrée gratuite et il n'y a pas de collecte. Campus pour Christ, Tchad. Chers frères et sœurs Christ, la direction nationale du campus pour Christ Tchad porte à la connaissance de tous les intercesseurs, responsables de l'Église, groupes de prière et amis de la mission qu'une grande rencontre de mobilisation, de prière en faveur des peuples non atteints au Tchad sera organisée ce vendredi 31 juillet 2026, de 16h à 17h30 minutes à la direction nationale des campus 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Cette rencontre spéciale sera un moment de communion, d'intersection et de sensibilisation pour porter dans la prière les peuples qui n'ont pas encore entendu l'évangile au Tchad. Nous invitons tous les intercesseurs, jeunes, femmes, hommes, serviteurs de Dieu et passionnés de la mission à prendre part massivement à ce temps de prière et d'engagement spirituel. Demandez au Seigneur de la mission d'envoyer des ouvriers dans sa mission. Matthieu 9, verset 38. Venez nombreux, que Dieu vous bénisse abondamment. Signez le coordonnateur national des prières. 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Le président de l'association des sociétés d'assurance du Tchad, ASAT, porte à la connaissance des ressortissants des États membres de la Conférence interafricaine des marchés d'assurance CIMAN que la campagne commune des rassurances des États membres des CIMAN, CICA, RI, recrute pour le siège à Lomé, Togo, deux comptables et un assistant en trésorerie. Composition du dossier des candidatures. Une demande de recrutement pour l'emploi à pourvoir adressée au directeur général de la CICARI, un curriculum vitae certifié sincère, un extrait d'acte de naissance ou de jugement supplémentif en tenant lieu ainsi que les cas échéants, l'acte du mariage, le ou les bulletins de naissance du ou des enfants en charge et ou un certificat de vie collective, une copie certifiée conforme des titres, 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l'État d'origine, un extrait des casiers judiciaires datant de moins de 3 mois. Les dossiers des candidatures devront parvenir au plus tard le 31 août 2026 à l'adresse suivante. 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Pour d'amples informations, veuillez consulter le texte portant avis d'appel à la candidature au secrétariat de la Direction générale de la Star Nationale SA, à la signature Abdelkerim Batil Togoui.
1: Radio Service poursuit avis d'appel à la candidature internationale numéro 24, 7e mois 2026, barre 103, barre DG, barre CTD, SN. La société cotonnière du Tchad, Société Nouvelle Coton Tchad SN, invite par le présent avis d'appel à la candidature internationale les candidats admis à concourir à présenter leurs offres sous pli fermé pour la fourniture de A, la fourniture des engrais, lot numéro 1, toute zone. 23 200 tonnes d'engrais NP, KSB 15 15 15 6 1 ou NP, KSB 19 12 19 5 1 2, conditionné en sac de 50 kg. Lot numéro 2, toute zone, 10 800 tonnes d'engrais urée, titrant 46% unité fertilisante d'azote, conditionnée en sac de 50 grammes. B, la fourniture des insecticides, lot numéro 3, toute zone, insecticides de première fenêtre d'un produit binaire des familles chimiques suivantes: avermectine, benzoyluré, néonicotinoïde. Chaque dosette doit contenir une concentration comme formulation nécessaire à la réalisation d'un traitement TBV sur 1 hectare. Lot numéro 4, toute zone insecticide de deuxième fenêtre d'un produit simple ou binaire des familles chimiques suivantes: avermectine, néonicotinoïde, oxadiazine, diamide. Chaque dosette doit contenir une concentration comme formulation nécessaire à la réalisation d'un traitement TVB sur 1 hectare. Lot numéro 5, toute zone, insecticide, troisième fenêtre d'un binaire des familles chimiques suivantes: avermectine, néonicotinoïde, pyréthrinoïde, oxadiozine. Chaque dosette doit contenir une concentration comme formulation nécessaire à la réalisation d'un traitement TVB sur TBV sur 1 hectare. Lot numéro 6, Mundu, insecticide à base flonicamide conditionné en flacon. Un flacon ou bidon permettant de traiter 1 hectare EC. La fourniture des herbicides, lot numéro 7, Mundu, herbicide post-levé à base d'un produit binaire composé d'aloxyphobe plus trifloxysulfurone sodium de formulation. OD permettant de maîtriser les adventices mono et du cotylédone du cotonnier sur au moins 0,5 hectares. Lot numéro 8, Mundu, toujours herbicide total, glyphosate 360, SL, glyphosate 480, cotonnier, pardon, conditionné en bidon de 1 litre. Fourniture des appareils de traitement insecticide. Lot numéro 9, Mundu, appareil de traitement insecticide manuel à dos. Les candidats admis. Le dernier numéro, lot numéro 10, Mundu, appareil de traitement insecticide à pile. Les candidats à concourir peuvent obtenir des informations supplémentaires et examinent les dossiers d'avis d'appel à la candidature dans les bureaux de la Direction générale Coton Tchad SN. 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Tout candidat intéressé par le présent avis pourra déposer son dossier de candidature auprès des services cités ci-dessus pour une présélection de fournisseurs d'intrants à retenir. Les dossiers seront disponibles aux adresses subventionnées à compter du 24 juillet 2026. Le dépouillement de la sélection se fera sans la présence des fournisseurs et au lieu le 18 août 2026 à 12h à la Direction générale Mundu. À l'issue du dépouillement de la sélection, un dossier d'appel d'offres proprement dit sera adressé à la liste retenue pour une soumission et bonne en due forme des produits sans leur domaine. Communiqué sien du directeur général Ibrahim Maloum. Il est ouvert au titre de l'année académique 2026-2027 en recrutement en première année sur études de dossier à l'Institut de formation en sciences infirmière gynéco-obstétrique biomédicale et santé publique en abrégé IFSIGO BMSP. 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Les filières disponibles sont second cycle licence en sciences infirmière, licence en sciences gynéco-obstétriques, licence en sciences biomédicales, licence en nutrition humaine et diététique et licence spéciale en sciences infirmières et gynéco-obstétriques. Premier cycle, agent technique de santé accoucheuse, pièce à fournir pour les candidats externes et internes, une demande manuscrite adressée au directeur général de FSIGO, BMSP, avec mention de la filière, un certificat médical datant de moins de 3 mois, une copie certifiée conforme d'acte de naissance, une copie certifiée conforme de baccalauréat, toutes séries confondues, pour la licence en 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Nota bene, la date de clôture de dépôt de dossier est fixée au 25 septembre 2026 et le nombre de places est limité. Pour tout renseignement complémentaire, s'adresser au secrétariat de l'IFSIGO BMSP, Ciseaux Quartier Camda, téléphone 66 03 03 88 66 53 45 69 66 24 16 12 ou 66 33 56 45. Sinon, le directeur, le secrétaire général, Madame Mariam Dungus. D'ici à présent, Moussa Beydjam, Beygoro, Kelkoussi, Yacoub Benjamin, Kemkoy Atim, Adimacho Gogé, Mata Sazoulang Dou, Ruda Beydjam, Julie Beydjam, Atarkam Prince, Oussadi Maloum, Devadi Maloum, Eichang, Eikebe, Meina, Michel Faleizou, Yacoub Diop Soumo, Maloum Keipe, Joseph Berwa, Gédéon Gamla, Dakmeizou, Boukar Soukdou, Mangala, Achiladi Emmanuel Balo, Jean Gabour Atchena, Dumont Ayagamou, Jacques Madouka, Diedoné, Hawalina Edouard, Maître Gemegué Ponga, Raphaël Tchandoum Zlama, Ayodi Martin, Krasidi Thomas, maintenant Obet Bakhtara, Hakida, Cléopas, si maintenant, Dourak, Souma, Jonah, Chie, Hang, Maître Aleva, José André, Banjang, Angaya, Ponga, Bakhtara, Luc, Andouzi, Andouzou, Padina, Azlona, Kalko, Mablaki Raphaël, Etienne Hambi, Afleguem Hagia, Beigoro Gilou, Hayuma Komeizu, Mazamge Jonas, Beigoro Gilou, Orio Maurice, Vandeo Golbassia, Tosi Lame, Amos Akwenom, Malchangbei, Ayuba, à Douarang, les grandes familles Thiré et Kouré de Ndjamena annoncent avec regret le décès de leur épouse, sœur et mère, Madame Beydjam, née Talaou Elisabeth Fifty, survenue le lundi 27 juillet 2026 des suites d'un arrêt cardiaque sur ta vie de décès, s'adresse aux parents de Thiré Handang, Thiré Hohora et de Thiré Abasklaou. Justin Alomana Hassané, Hassan, à New York, Golsouman Hassan en Belgique, Kalko Beigoro, Ablaou Zouma Beigoro, Adigazidi Beigoro et Raymond Bar Jibidi, tous en France, Aboud Hang Maloum et Dr Bahawazou, Christian Beroua en Côte d'Ivoire, Isaac Hachem Kelbio, Gabriel Sifa Hachim au Cameroun, Naomi Hachim, Amundu, Dungu, Alovong et Awalina Ozi à Krim Krim, Prudence Beidjafa au Burkina Faso, Yamargué, Joël et Adumbi, Golo à Zouarke, Abdoulaye Dou, Timothée Akida, Tigalzou et Hamat Adangza à Bongor, Droma, David et Gaïa, Moïse à Kourop, Meina, Awandi, Andirim, Justin et Gola, Madjo à Pala, à Sa Majesté Hawini, Jean à Thiré, Sa Majesté Ramadan Kachala à Mundu, à ses parents des villages notamment Madawaz Lam à Koyo, Daniel Tangé à Kourey, Valamsou, son frère Gégé, Kourey et Soudo à Koyo, Magrouda à Beita par Mouldoum et à ses oncles maternels de Léo, Gono, de Ndjamena et du village. Le lieu de recueillement est au domicile familial à Moursal, en face de la concession de Semgadi, l'ex-chef de race Moussey. Par ailleurs, la cérémonie des obsèques aura lieu dans la matinée du vendredi 31 juillet 2026 et la dépouille sera acheminé à Gorneïda pour l'inhumation. Que son âme repose en paix. Le chef de la communauté Goulay de Donomanga, Ndjamena, Abakar Dumongar, Dad Moussengar Dublodje, Temati Paulin, Madame Denepor Soulabé, Martin, Madame Majita Jean, Rutungart et Betola Kemtiwai. Olivier, on le profond regret d'annoncer à Sa Majesté Tamita Didjingar, chef de canton de Donomanga, au chef du village de Kemata, Donomanga, ainsi qu'aux parents amis et connaissances de Kemata, Kemkonon, Ndjamena, Sar Maïbessé, Parsar Baili et Kundul. Le décès de leur sœur mère, tante et grand-mère, Unita Rosalie, connue sous le nom de Mundeba Ngarodjam, survenue des suites d'une courte maladie à l'hôpital La Renaissance de Ndjamena le 26 juillet 2026. L'inhumation est prévue pour le jeudi 30 juillet 2026 au cimetière de Kundu. Le recueillement est au domicile de Rimtebaï Tonetangar Ferdinand à Kundul, derrière Kazoz, à 50 mètres de la route goudronnée. Que son âme repose en paix. La grande famille de Yangir Kobodog, la famille Toyum Ndakom et la famille l'armée d'Albangu ont le regret d'annoncer le décès de leur fille nièce cousine Demba Mireille Yokoni sous le nom de Mimi, la fille de Beaita Yagir et de Bial Obet Ndakom, décédé le 27 juillet à l'hôpital général de référence nationale des suites de maladie. Le lieu de recueillement est à Toukra, feu de Isaya Dakoy, en face de 10 000 villas. L'enterrement aura lieu le jeudi 30 juillet 2026 au cimetière de Toukra. Cette triste nouvelle s'adresse à la famille de Moïsala Dembo Gon au Wangtayan Daku Toltaga et Sar. Dieu a repris que l'âme de la défunte repose en paix. Les familles Ndilabay Yilngar Jean Ngar Toinan, Félix Djemadoum Ernest Nao, Tite Djebay Nadjingari et toute la grande famille résidant à N'Djamena ont la profonde douleur d'annoncer le décès de leur fille Nare Ngaï Evelyne, décès survenu à N'Djamena le lundi 27 juillet 2026. Cet avis s'adresse à toute la famille Goulay du village de Begré Manigaga et les 9 cantons Goulay, la famille de N'Djamena, Doba, Koumra, Moundou et Sar. La levée du corps est prévue pour le jeudi 30 juillet 2026 pour le cimetière de Toukra. Le lieu de recueillement est au domicile familial du défunt Ndilabay au quartier Walia Hadjaraï, que l'âme de la défunte repose en paix. Remerciements à tous ceux et celles de près ou de loin, au nom de toute la famille Yangbei Dakome, remercie le T numéro 3 de Moursa, le T numéro 3 de Farcha, le T numéro 1 de Kulichi, le T numéro 15 de N'Djamena, le T numéro l'ET de Béré et l'ET numéro 3 de Delbian. Par vos prières, votre présence, vos dons et votre soutien durant cette épreuve douloureuse du rappel à Dieu de notre sœur Ladji Yangbei Dakome, survenue le 25 juin 2026 à l'hôpital général de référence nationale est inhumé au courant J à Delbian. Votre amour et votre solidarité nous ont fortifié. Que Dieu de toute consolation vous bénisse et vous rende au sentiple. Que son amour soit glorifié. Paix à l'âme de la regrettée Ladji Yagbei Dakome. 13 heures passées de 56 minutes, mesdames et messieurs, la Radio Tchad par nouveau adresse ses condoléances à toutes ces familles éplorées.

0: 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Dans le studio, il est 14h. Tchad Actu Midi, une présentation de Dion Diomassal. Bonjour et bienvenue, Diomassal.
1: Céline, bonjour. Inauguration ce matin des voies urbaines dans la commune du 10e arrondissement par le Premier ministre qui a signifié que cette réalisation est la résultante des engagements du chef de l'État. La Société nationale d'exploitation minière et de commercialisation est dotée de référentiels de gouvernance. Le document a été validé ce matin. Nommé par décret présidentiel le 22 juillet dernier, le président de la Cour d'appel de N'Djamena a pris officiellement fonction ce matin. Voilà pour le titre. Mesdames, Messieurs, bonjour. Je disais en titre, le Premier ministre, ambassadeur Alamaya Alina, a inauguré ce matin les voies urbaines au quartier Fondoré, dans la commune du 10e arrondissement de la ville d'N'Djamena. Quelques membres du gouvernement et les autorités communales étaient présents. Naour Madine Natoy Alla, reportage.
2: Longue de 8,7 km, cette nouvelle voirie a été réalisée en 38 mois pour un coût global de 22 milliards de francs CFA. Entièrement financée par le gouvernement tchadien, le maire de la ville d'N'Djamena, Sounoussi Hassana Abdoulaye, a salué une infrastructure qui contribuera à améliorer les conditions de circulation et le cadre de vie des habitants. Pour sa part, le ministre du Désenclavement et de l'Entretien routier, Amir Idriss Kourda, a indiqué que cette voirie répond aux normes techniques requise et constitue un ouvrage structurant pour le développement urbain de la capitale.
3: Le projet que nous inaugurons aujourd'hui revêt une importance particulière. Pendant de nombreuses années, cette partie de notre capitale était confrontée à d'importantes difficultés. À chaque saison de pluie, les populations vivaient dans l'angoisse des inondations, les rues devenaient impraticables, les habitations étaient envahies par les eaux, les activités économiques paralysées et les risques sanitaires considérablement accrus. Aujourd'hui, grâce aux efforts conjugués du gouvernement, cette réalité appartient désormais au passé. Les infrastructures réalisées constituent un système intégré qui dépasse la simple fonction routière. Elles regroupent des voiries modernes conçues pour assurer une circulation fluide et sécuriser des dispositifs performants de drainage des eaux pluviales.
2: Avec cette nouvelle structure, le gouvernement entend poursuivre ses efforts de modernisation du réseau routier afin d'améliorer la mobilité urbaine et d'accompagner le développement de la capitale.
1: Inaugurant cette voirie, le Premier ministre ambassadeur Alamaï Halina a fait remarquer que cette réalisation entre dans le cadre du programme politique du chef de l'État. Il a par ailleurs occasion souligner l'importance de ce axe pour la population. On l'écoute.
4: Le chantier 8 du maréchal Mahamat Idriss Déby Idno, en son action 65, parle des infrastructures à hauteur de 7 000 pendant le mandat. Et ces infrastructures, évidemment, concernent aussi les voiries urbaines. La cérémonie qui nous réunit est la résultante donc de cet engagement du chef de l'État et du gouvernement. Je suis tellement content de voir aussi autant de populations, autant du monde venu assister à cette cérémonie. Ça prouve combien de fois de plus la route est essentielle dans la vie des populations et elle est aussi essentielle dans le développement d'un pays. Je voudrais dire simple que ce n'est pas fini. C'est un engagement du chef de l'État et du gouvernement. Nous allons continuer à construire les infrastructures dans tous les arrondissements. Aujourd'hui, nous sommes au 10e. Peut-être dans les jours à venir, nous serons dans un autre arrondissement pour une même cérémonie d'inauguration.
1: Le chef du gouvernement que vous venez d'écouter invite les populations et les autorités communales à veiller à l'entretien de cet ouvrage. Le voici.
4: Je voudrais au passage demander à cette population massive qui est venue assister, avec la joie que je ressens dans leur visage, je leur demande simplement et j'insiste pour que l'entretien soit bien fait. C'est pour leur bien que le gouvernement a construit cette voie. C'est pour leur mobilité et c'est aussi pour que les distances soient raccourcies d'un point à un autre. Aussi, je voudrais demander au maire de l'arrondissement et à la mairie centrale de veiller à l'entretien. C'est bon d'avoir une voie bitumée. C'est aussi bon, d'ailleurs, meilleur de l'entretenir. Il faut l'entretenir pour que ça dure longtemps et pour notre bien. Je ne souhaite pas faire trop de commentaires, mais je voudrais laisser le commentaire à la population. Qu'ils nous jugent sur les actes que nous posons, qu'ils regardent et ils nous jugent sur les actes que nous posons. Que de venir leur faire des discours.
1: Les propos du Premier ministre Alamaï Alina ont été recueillis par Naour Madine Natoy Ala. Le médiateur de la République, Saleh Kebzabo, a reçu ce matin à son bureau le secrétaire exécutif représentant spécial du secrétaire général des Nations Unies et le chef du bureau régional des Nations Unies pour l'Afrique centrale, Mohamed El Amin Souef. Les deux personnalités ont échangé sur les relations bilatérales entre le Tchad et le secrétariat général des Nations Unies. Écoutons Mohamed El Amin Souef au sortir de la rencontre. Il est au micro de Ousmane Moussa.
5: Ce fut une occasion de m'introduire, mais aussi de passer en revue un certain nombre de dossiers, de points qui nous intéressent à nous tous. Il y a la situation sécuritaire, il y a le dialogue multiforme, dialogue entre le privé et le public, entre la société civile, les différents organes de l'État, la cohésion sociale dans la région, la diplomatie préventive. Donc j'ai échangé en long et en large par rapport à ce qui se passe autour du Tchad, que ce soit la situation au Soudan, la question de Boko Haram. Et j'ai apprécié toutes les informations qu'il a partagées avec moi et les conseils qu'il m'a prodigués, qui sont de nature à m'aider dans l'accomplissement de ma mission. Je pense qu'elle se porte très bien. Et ce fut une occasion d'apprécier la politique de la main tendue du président de la République et la grâce qu'il a accordée à un certain nombre de personnes. Je pense que c'est dans le sens pour renforcer la cohésion sociale.
1: À l'instant, le représentant du secrétaire général des Nations Unies, dans des propos recueillis par Omar Moussa. Le nouvel ambassadeur de la République fédérale du Nigeria, Aboubakar Moussa, a été reçu ce matin par le ministre d'État, ministre en charge des Affaires étrangères, Dr Abdoulaye Sabrou Fadoul. Le diplomate nigérien est venu présenter les copies figurées de ses lettres de créance l'accréditant auprès de la République du Tchad. Les instituts de formation sanitaire disposent désormais d'un curriculum de formation des infirmiers, des sages-femmes et des maïéticiens. Le document a été remis ce matin à 8 instituts et écoles publiques et privées de santé par le ministre de la Santé publique et de la Prévention, Dr Abdelmadjid Abdrahim. C'était dans les locaux du ministère en présence du ministre en charge de l'enseignement supérieur, Dr Sitak Yombatna Beni, et de plusieurs cadres des deux départements ministériels. Yassine Ibn Ahmad, que renferme ce document?
6: Le curriculum de formation des infirmiers et des sages-femmes est un document qui vise la formation des agents de santé en licence, master et doctorat. Il fixe pour chaque filière les compétences attendues des diplômes, des volumes horaires, d'enseignement théorique, des travaux pratiques et des stages cliniques. Sa mise en place n'a pas laissé indifférent le ministre en charge de l'enseignement supérieur, Dr Sitak Yombatina Beni.
7: Nous devons avoir des sages-femmes qui sont à la hauteur, des infirmiers qui soient capables de pouvoir nous administrer des soins adéquats. Et donc pour ça, nous avons besoin justement d'avoir un programme, un socle de connaissances commun qui permette justement d'avoir ces hommes et ces femmes de qualité.
6: Le document sera mis en œuvre dès la rentrée prochaine dans les écoles publiques et privées de santé. A recommandé de son côté le ministre de la Santé publique et de la Prévention, Dr Abdelmadjid Abdelrahim.
8: La mise à jour du curriculum s'inscrit dans le cadre de la réforme de l'École nationale supérieure des agents sociosanitaires. Le curriculum remis ce jour constitue le référentiel national de formation des infirmiers, des sages-femmes et des magnéticiens. Il s'applique à l'ensemble des écoles nationales de santé publique comme privées. Je vous demande néanmoins de vous préparer pour la prochaine rentrée académique 2026-2027 qui devra se faire sur la base de ce nouveau curriculum.
6: Ce document a été rendu possible grâce à l'appui financier et technique des partenaires du ministère de la Santé publique et de la Prévention.
1: Le référentiel de gouvernance de structuration et de formalisation de l'exploitation minière artisanale au Tchad est validé ce mercredi ici à N'Djamena. C'est au cours d'un atelier organisé par la Société nationale d'exploitation minière et de commercialisation sonémique. La ministre des Mines, du Pétrole et de la Géologie, Fatmi Haram Asil, a personnellement officié la cérémonie d'ouverture des travaux. Le reportage de Vourbe Bepassiri.
9: Ce cadre de référence est validé pour mieux organiser l'exploitation des ressources, renforcer la transparence et limiter les dérives dans le secteur minier. Le document contribuera également à faire en sorte que les retombées minières profitent davantage à l'économie nationale et aux populations locales. Il clarifie le rôle de l'État, des entreprises et des communautés dans la gestion du secteur. Pour le directeur général de la Société nationale d'exploitation minière et de commercialisation, Abdelkirim Charfadine Beguera, ce référentiel est applicable dans tous les sites d'exploitation artisanale des mines. La validation de ce référentiel de gouvernance est un grand pas vers la normalisation et la modernisation du secteur minier au Tchad, estime la ministre des Mines, du Pétrole et de la Géologie, Fatimé Haram Assil.
10: Ce travail s'inscrit pleinement dans la vision portée par le maréchal du Tchad, Mahamat Idriss Déby Itno, à travers le chantier 6 de son projet de société qui appelle notre pays à développer une économie résiliente et diversifiée. La modernisation du secteur artisanal tchadien n'est pas une option parmi d'autres. C'est un impératif de souveraineté, de sécurité et de développement.
9: Ce référentiel est donc important quand on sait qu'il transformera désormais les mines en outils de développement durable si les règles sont applicables de manière cohérente.
1: 14h11, autre volet de l'actualité nationale, la cour d'appel de Ndjamena a un nouveau président. Il s'agit de Mahamat Nour Hadi Kali. La cérémonie d'installation officielle a été placée sous la présidence du procureur général Luapambe Maouli Bruno. Le compte-rendu de Zara Abba.
11: Mahamat Nour Hadi Kali est officiellement installé dans ses fonctions de président de la cour d'appel de Ndjamena. La cérémonie présidée par le procureur général de la cour d'appel de N'Djamena, Luapambe Maouli Bruno, a réuni les autorités judiciaires, les magistrats ainsi que plusieurs invités au palais de justice. Dans ses réquisitions, le procureur général a rappelé les responsabilités qui incombent au nouveau président et lui a prodigué des conseils pour l'exercice de ses nouvelles fonctions, insistant notamment sur les exigences liées à la bonne administration de la justice. Cette installation fait suite à la nomination de Mahamat Nour Hadi Kali et marque son entrée officielle en fonction à la tête de la cour d'appel de N'Djamena.
1: C'était le compte-rendu de Zara Abba. Une cérémonie de remise des prix du concours organisée à l'issue d'un atelier national de formation des journalistes sur la migration liée au changement climatique a eu lieu hier à l'hôtel Radisson Blue. Cérémonie présidée par le secrétaire général du ministère de la Communication, Ali Mahamat Nour. Hadjara Rumchek au rapport.
12: Nodina Michel du journal L'Observateur, Adam Nassour Ouigé de Radio Onama Amdjaras et Ali Danna du Tchad Info sont déclarés champions du concours de la migration lié au changement climatique aux dynamiques migratoires de la main d'œuvre au Tchad organisé en mars dernier ici en N'Djamena. Cette initiative vise à encourager les journalistes à traiter les informations relatives aux menaces du changement climatique. Occasion pour les représentants de l'OIM Samo Kone de saluer les mérites, le courage et la détermination de lauréats.
13: Leur travail constitue un exemple inspirant l'ensemble de la profession. Votre engagement témoigne de la volonté des médias tchadiens de contribuer activement à une information de qualité sur les questions migratoires.
12: De son côté, le secrétaire général du ministère de la Communication, Ali Mahamat Nour, invite le jury gagnant à continuer dans la même dynamique afin de lutter efficacement contre les menaces du changement climatique.
14: Les défis de demain exigent des médias compétents, crédibles et engagés. Ensemble, continuons à bâtir un environnement médiatique capable d'informer avec rigueur, d'éclairer les décisions publiques et de contribuer à la résilience de nos communautés face aux effets du changement climatique.
12: Ce concours est une initiative de l'Organisation internationale pour la migration et de l'Union des journalistes tchadiens. La cérémonie a été sanctionnée par la remise de matériel de travail aux bénéficiaires.
1: Reportage signé Hadjara Haroun Cheikh. Fin hier à la Maison nationale de la femmes, des travaux de formation des 100 jeunes femmes en technique de transformation des produits locaux. C'était une initiative de l'Office national pour la promotion de l'emploi ONAPE. C'est la chef de division de l'orientation, de l'intermédiation et du développement des compétences Kongila Makai qui a clos les assises. Djenabou Adamou, reportage.
15: Durant 10 jours, ces demandeuses d'emploi ont eu droit à une formation relative à la conception des projets et à l'autonomisation économique. Les participantes ont également bénéficié des modules liés à la couture, à la broderie, la transformation alimentaire, la savonnerie et aux cosmétiques. L'occasion pour le directeur d'EN Business Solutions, David Nahari, de rappeler l'importance de cette formation.
16: Cette formation leur a permis de comprendre les notions de commercialisation, de représentation des produits, de fixation des prix, de fidélisation de la clientèle et de développement d'une activité rentable.
15: De son côté, la chef de division de l'orientation de l'intermédiation et du développement des compétences, Kungila Makai, informe ses jeunes que cette formation n'est qu'une étape de franchie.
17: Vous êtes désormais armés pour briser le cercle de la précarité. Vous n'êtes plus de simples vendeuses passives. Vous êtes des transformatrices, des créatrices de valeur. Les compétences que vous portez constituent votre passeport pour la liberté financière et votre contribution à la recherche nationale.
15: Désormais nantis des nouvelles compétences, ces jeunes femmes demandeuses d'emploi sont à mesure de se faire une place dans la vie professionnelle.
1: Djenabou Adamou, faisons un tour dans nos provinces. L'association des femmes juristes du Tchad, en partenariat avec le Conseil danois pour les réfugiés, a organisé hier un atelier de concertation avec les juristes soudanais. C'est le sous-préfet d'Adré Rural qui a ouvert les travaux pour Nedji Esrom pour les détails.
18: Le chef de mission de la coordination d'appui du RGPH3 pour le nomade dans le Wadaï Mohamed Al-Khassim Goz a fait comprendre au préfet qu'ils sont à Adré pour faire le point sur les stratégies de dénombrement des communautés nomades souvent difficiles d'accès. Le préfet a salué cette initiative et réitéré la disponibilité des autorités locales à collaborer pleinement pour que chaque citoyen nomade soit pris en compte lors de cette grande opération nationale de développement. Juste après cette rencontre, l'équipe d'appui s'est dirigée vers le siège du mouvement patriotique du Sali MPS, où elle a eu à rencontrer les membres du conseil départemental du MPS d'Assonga. L'objectif de cette rencontre est de mettre en place une synergie d'action forte pour maximiser la sensibilisation des proximités. À cette occasion, le chef des missions adjoint de la coordination, Mohamed Nour Abdullah Ibrahim, et Mohamed Zakaria Mohamed, membre de la délégation, ont invité le cadre du parti à user de leur ancrage local pour mobiliser les éleveurs transhumants et le nomade afin qu'ils se fassent recenser massivement. Tour d'Adré, Souleymane Ousmane Bougaï pour la Radio Tchad.
1: Vous l'aurez rectifié de vous-même, c'était plutôt Souleymane Ousmane Bougaï qui a parlé de la coordination nationale d'appui au troisième recensement général de la population et de l'habitat qui a eu une séance de travail hier avec les autorités locales. Je disais, l'association des femmes juristes du Tchad en partenariat avec le conseil danois pour les réfugiés a organisé hier un atelier de concertation avec les juristes soudanais. C'est le sous-préfet d'Adré Rural qui a ouvert les travaux pour Nedji Esrom. Est-ce que vous êtes là?
19: Cette rencontre qui a réuni les autorités administratives, civiles et militaires s'inscrit dans le cadre d'une vaste campagne nationale de sensibilisation destinée à promouvoir la coexistence pacifique, la fraternité et le vivre ensemble entre toutes les composantes de la nation tchadienne. À cette occasion, le délégué général du gouvernement a salué une initiative qu'il juge déterminante face aux défis actuels. Selon lui, les dialogues, la tolérance et le respect mutuel demeurent le fondement indispensable pour préserver la stabilité, consolider la cohésion sociale et créer un environnement propice au développement de la province. De son côté, le Moufti de la République a rappelé que cette mission nationale traduit la volonté du Conseil national des affaires islamiques de renforcer les valeurs de paix, d'unité et de solidarité sur l'ensemble du territoire. Au terme des échanges, les responsables administratifs et religieux ont renouvelé leur engagement commun à promouvoir la paix, la tolérance et la fraternité, considéré comme le véritable pilier d'un Tchad stable, uni et résolument engagé sur la voie du développement. Abichi, Brahim Adam pour la Radio Tchad.
1: Toutes nos excuses pour ces imperfections que vous avez constatées. Le basketball tchadien à la recherche d'un nouveau souffle. C'est le thème de la chronique sport de cette semaine. Galami Assil à la ceinture.
20: Le basketball tchadien est aujourd'hui à la croisée des chemins. Longtemps considéré comme une discipline porteuse d'espoir, capable de relever des talents et de faire rayonner le Tchad sur la scène africaine, il cherche désormais un nouveau souffle pour retrouver toute sa vitalité. Ces dernières années, des signaux positifs ont pourtant suscité de l'espoir. La qualification des SAO U18 pour l'Afrobasket U18 qui se tiendra à Abidjan en Côte d'Ivoire après leur sacre au tournoi qualificatif de la zone 4 de la FIBA Afrique à Malabo en Guinée équatoriale. Ces victoires démontrent que le Tchad dispose d'un potentiel réel. Ces jeunes basketteurs ont prouvé qu'avec l'encadrement, une préparation sérieuse et une véritable volonté collective, le pays peut rivaliser avec les meilleures nations de la sous-région. La détection des talents doit commencer très tôt et également dans l'ensemble du territoire.

0: à Malabo doit être considéré comme un point de comme une finalité. Cette génération porte un message d'espoir. Le basketball tchadien possède des talents et peut ambitionner des grandes performances. Ce souffle existe déjà dans la passion des jeunes, dans les ambitions des clubs et dans les performances des sélections nationales. Il appartient désormais à tous les acteurs de le transformer en une véritable dynamique de développement. Car au-delà des paniers marqués et des trophées remportés, l'avenir du basketball tchadien se jouera dans la capacité à bâtir une discipline forte, structuré et accessible à toute la jeunesse. À la semaine prochaine.
1: À la semaine prochaine, Galamia Sil. Il est 14h21 à Moutrar, même heure à Dop Dop et à Kibit dans la province du Batam. Point final à cette édition, mais avant de nous séparer, le rappel des titres. Inauguration ce matin des voies urbaines dans la commune du 10e arrondissement par le Premier ministre qui a signifié que cette réalisation est la résultante des engagements du chef de l'État. La Société nationale d'exploitation minière et de commercialisation est dotée d'un référentiel de gouvernance. Le document a été validé ce matin. Nommé par décret présidentiel le 22 juillet dernier, le président de la Cour d'appel de N'Djamena a pris officiellement ce matin fonction. C'est définitivement terminé pour ce journal réalisé par Amat Maki, collaboration technique Chouiki Alfred, assisté de Koubra Abakar Mahamat et Khadija Okida Togoy. Présentation digne Djimt Djimassal. Merci à toute l'équipe de la rédaction qui m'a aidé à la confection du journal. Je vous retrouve, Dieu voulant, demain à la même heure. Excellent après-midi à toutes et à tous. Au revoir.

0: 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C'était à l'instant Bébé Kitos dans toutes tes vanités. À l'instant, Radio Service, deuxième volet.
1: Chers frères et sœurs en Christ, la Direction nationale de Campus pour Christ Tchad porte à la connaissance de tous les intercesseurs, responsables d'église, groupes de prière et amis de la mission qu'une grande rencontre de mobilisation de prière en faveur des peuples non atteints au Tchad sera organisée ce vendredi 31 juillet 2026. De 16h à 17h30 à la Direction nationale de Campus pour Christ Tchad, 6 au quartier Abénon, cette rencontre spéciale sera un moment de communion, d'intercession et de sensibilisation pour porter dans la prière les peuples qui n'ont pas encore entendu l'évangile du Haut-Tchad. Nous invitons tous les intercesseurs, jeunes femmes, hommes, serviteurs de Dieu et passionnés de la mission à prendre part à ce temps de prière et d'engagement spirituel. Demandez au Seigneur de la moisson, d'envoyer des ouvriers dans sa mission. Matthieu chapitre 9, verset 38. Venez nombreux et que Dieu vous bénisse abondamment. Si on le coordonnateur national de prière, Nobaïsem Emmanuel. À un programme de 3 jours axé sur le bonheur véritable, à une époque où le bonheur semble insaisissable pour beaucoup, les témoins de Jéhovah invitent le public à assister à leur série annuelle d'assemblées régionales ayant pour thème un bonheur éternel. Les sessions de ce programme se tiendront le 31 juillet au 2 août 2026 au stade de Diguel. Cet événement attirera plus d'un million de personnes. Les témoins de Jéhovah comptent parmi les plus grands organisateurs de congrès à but non lucratif. Cette année, le programme gratuit de 3 jours explore. Cette année, le programme gratuit de 3 jours explorera comment accéder à un bonheur durable grâce à une spiritualité fondée sur des principes bibliques pratiques. Qui ne souhaite pas être heureux, a déclaré M. Agarang Doglusang, porte-parole local des témoins de Jéhovah. Le thème de cette année aborde la question du bonheur, comment l'atteindre et le préserver. Tous les participants découvriront la joie authentique qui découle d'un solide espoir pour l'avenir. De plus, le même programme sera présenté lors de 19 assemblées internationales tout au long de l'année. Ces grands rassemblements auront lieu dans des pays tels que le Portugal, l'Afrique du Sud et la Thaïlande et accueilleront des milliers de délégués venus du monde entier. L'Assemblée régionale Un bonheur éternel proposera des vidéos basées sur la Bible, des discours et des interviews sur des sujets tels que être vraiment heureux pour toujours, est-ce réaliste? Pourquoi vous inquiétez-vous? Avez-vous trouvé le trésor? L'un des moments forts de la journée du samedi sera le baptême de candidats des localités environnantes. Les participants attendent aussi avec impatience la division de l'épisode 4, 5 et 6 de la série « La bonne nouvelle selon Jésus ». Cette série en 18 épisodes présente en détail la vie et le mystère de Jésus-Christ uniquement sur la base des récits des évangiles. L'épisode 1 a été présenté en exclusivité lors de l'Assemblée régionale de 2024 et les épisodes 2, 3 et 3 en 2025. L'an dernier, les témoins de Jéhovah ont organisé plus de 6000 assemblées régionales, dont plus de 500 langues, sur le thème « Le culte que Dieu approuve ». Cela apprenaient 19 assemblées internationales, dont 13 pays, avec plus de 12 millions de personnes y ont assisté. Vous êtes donc cordialement invités à ce grand rassemblement annuel. L'entrée est gratuite et il n'y a pas de collecte. Le président avis d'appel à candidature pour le recrutement de deux comptables et d'un assistant en trésorerie à la SICARE. Le président de l'Association des sociétés d'assurance du Tchad, Assat, porte à la connaissance des ressortissants des États membres de la Conférence interafricaine des marchés d'assurance, ciment que la compagnie commune de réassurance des États membres de la ciment SICARE, recrutée par le siège à Lomé. Au Togo, deux comptables et un assistant en trésorerie, composition du dossier de candidature, une demande de recrutement pour l'emploi à pourvoir adresser au directeur général de la SICARE, un curriculum vitae certifié censeur. Un extrait d'acte de naissance ou de jugement supplétif en tenant lieu, ainsi que le cas échéant, l'acte de mariage, le ou les bulletins de naissance du ou des enfants à charge, et ou un certificat de vie collectif, une copie certifiée conforme des titres. Diplôme et attestation de qualification, un certificat médical attestant que le candidat remplit les conditions d'aptitude physique exigées et livrées par les autorités médicales agréées par l'État d'origine, un extrait de casier judiciaire datant d'au moins de 3 mois. Les dossiers de candidature devront parvenir au plus tard le 31 août 2026 à l'adresse suivante SICARE 07 boîte postale 1000 boîte postale 12 410 Lomé Nioko Togo Nioko Bar Togo, télécopière plus 228 22 61 35 94 ou plus 228 22 61 35 95, téléphone plus 228 22 23 62 62 ou 22, 23, 62, 65, toujours précédé de plus 228. Email sika-re@sika-re.com ou zasumi@sika-re.com en minuscule. Pour d'amples informations, veuillez consulter les textes portant avis d'appel à candidature au secrétariat de la Direction générale de la STAR nationale SA. Communiqué Sion Abdel Kérim Batil Togoy.
0: Radio Service poursuit toujours. 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Il est ouvert au titre de l'année académique 2026-2027 un recrutement en première année sur étude des dossiers à l'Institut de formation en sciences infirmières génico-obstétriques, biomédicales et santé publique, en abrégé IFSIGO BMSP. Ce recrutement est réservé à toute personne désirant faire carrière dans le domaine de la santé. Les filières disponibles sont second cycle, licence en sciences infirmières, licence en sciences génico-obstétriques, licence en sciences biomédicales, licence en nutrition humaine et diététique et licence spéciale en sciences infirmières et génico-obstétriques. Premier cycle, agent technique de santé ATS, agent technique de santé accoucheuse ATS, ACC, pièce à fournir pour les candidats externes et internes. Une demande manuscrite adressée au directeur général de IFSIGO BMSP avec mention de la filière, un certificat médical datant de moins de 3 mois, une copie certifiée conforme au date de naissance, une copie certifiée conforme du baccalauréat, toutes séries confondues pour la licence en sciences infirmières gynéco-obstétriques et nutrition, une copie certifiée du baccalauréat de série D ou C pour la licence en sciences biomédicales, une copie certifiée conforme des BEF ou BPC pour les sections ATS et accoucheuses. Les copies certifiées conformes de l'attestation du diplôme d'ATS ou ACC et des bulletins de notes des années de formation pour les candidats internes. Et 2, carte photo, une somme de 5 000 francs pour les candidats externes et 10 000 francs pour les internes non remboursables. Notez bien, la date de clôture des dépôts des dossiers est fixée au 25 septembre 2026 et le nombre des places est limité. Pour tout renseignement complémentaire, s'adresser au secrétariat de l'IFSIGO BMSP, c'est au quartier Camda, téléphone 66-03-03-88-66-53-45-69-66-24-16-12 ou encore le 66-33-56-45. À la signature, le secrétaire général, Madame Mariam Dungus.
1: La société cotonnière du Tchad, Société Nouvelle Coton, Tchad SN, invite par le présent avis d'appel à la candidature internationale les candidats admis à concourir à présenter leurs offres sous pli fermé pour la fourniture la fourniture des engrais, lot numéro 1, toute zone, 23 200 tonnes d'engrais NP, KSB, 15-15-15-6-1 ou NPKSB 19-12-19-5-1-E-2, conditionné en sac de 50 kg, lot numéro 2, toute zone, 10 800 tonnes d'engrais urée tirant 48% unité fertilisante d'azote conditionnée en sac de 50 kg B. La fourniture des insecticides, lot numéro 3, toute zone insecticide de première fenêtre d'un produit binaire des familles chimiques suivantes. Avermectine, benzoylurée, néonicotinoïde, chaque dosette doit contenir une concentration formulation nécessaire à la réalisation d'un traitement TBV sur 1 hectare. Lot numéro 4, toute zone insecticide de deuxième fenêtre d'un produit simple ou binaire des familles chimiques suivantes, avermectine, néonicotinoïde, oxadiazine, diamide, Chaque dosette doit contenir une concentration comme formulation nécessaire à la réalisation d'un traitement TBV sur un hectare. Le numéro 5, toute zone insecticide, troisième fenêtre d'un binaire des familles chimiques suivantes. Avermectine, néonicotinoïde, pyréthrinoïde, oxadiazine. Chaque dosette doit contenir une concentration comme formulation nécessaire à la réalisation d'un traitement TBV sur un hectare. Le numéro 6, Mundu, insecticide à base de flonicamide conditionné en flacon ou bidon permettant de traiter un hectare. C'est la fourniture des herbicides. Le numéro 7, Mundu, herbicide post-levé à base d'un produit binaire composé d'alloxyphop P plus trifloxysulfuron sodium de formulation ou de permettant de maîtriser les adventices mono et du cotylédone du cotonnier sur au moins 0,5 hectares. Le numéro 8, Mundu, herbicide total, glyphosate 360 SL, glyphosate 480 SL conditionné en D. La fourniture des appareils de traitement insecticide. Le numéro 9, Mundu, appareil de traitement insecticide manuel à dos. Le numéro 10, Mundu, appareil de traitement insecticide à pile. Les candidats admis à concourir peuvent obtenir des informations supplémentaires et examiner les dossiers d'avis d'appel à la candidature dans les bureaux de la Direction générale Coton-Tchad-SN, boîte postale 151, Mundu, téléphone 66 29 87 66 ou 66 43 85 01, précédé de plus 235, email tourment.clément@olam-agri.com ou ibrahim.maloum@cotonchad.in en minuscule. Tout candidat intéressé par le présent avis pourra déposer son dossier de candidature auprès des services cités ci-dessus pour une présélection de fournisseurs d'intrants à retenir. Les dossiers seront disponibles aux adresses subventionnées à compter du 24 juillet 2026. Le déploiement de la sélection se fera sans la présence des fournisseurs et aura lieu le 18 août 2026 à 12h très précises à la direction générale de Mundu. À l'issue du déploiement de la sélection, un dossier proprement dit sera adressé à la liste retenue pour une soumission en bonne et due forme des produits dans leur domaine, selon le directeur général Ibrahim Maloum. Avis de décès à présent, le chef de la communauté Goulaye. Le chef de la communauté Goulaye de Donomanga à N'Djamena, M. Abakar Dumongar, Dad Moussengar Dublodje, Téma Dipolin, Madame Ténapor Soulabé, Nan Madi Christophe, les enfants Djuma Doumadji Martin, Madame Madita Jean, Ruth Tungart et Betola Kemtiwai Olivier ont le profond regret d'annoncer à Sa Majesté Tamita Didinga, chef de canton de Donomanga, au chef du village de Kemata par Donomanga, ainsi qu'aux parents amis et connaissances de Kemata, Kemkono, Djamenan, Sar Maïbese, Baili, Kundul, le décès de leur sœur, mère, tante et grand-mère, Unita Rosalie, connue sous le nom de Mundeba Ngar Ojam, m'a survenu des suites d'une courte maladie à l'hôpital La Renaissance de Ndjamena le 26 juillet. L'inhumation est prévue pour le jeudi 30 juillet 2026 au cimetière de Kundul. Le recueillement est se tient au domicile de M. Rimtebay Tonetangar Ferdinand à Kundul, derrière Kazos, à 50 mètres de la route goudronnée, que son âme repose en paix. La grande famille de Yangir Kodomé, la famille Toyum Ndakom et la famille l'armée d'Albag ont le regret d'annoncer le décès de leur fille, nièce, cousine Demba Mireille, connue sous le nom de Mimi, la fille de Béaïta Yangir et de Béal Obet Dakom, décédée le 27 juillet 2026 à l'hôpital général de référence nationale des suites de maladie. Le lieu de recueillement est à Toukra-Cheu-Feu, docteur Cheu-Feu Isayam Dakoy, en face des 10 000 villas. L'enterrement aura lieu le jeudi 30 juillet 2026 au cimetière de Toukra. Cette triste nouvelle s'adresse à la famille de Boisala, Dembo, Gon, Ouattaya, Wangtaya, Daku, Toltaga et Sar, Diadonné. Dieu a repris que l'âme de la défunte repose en paix. Moussa Beydjam, Beygoro, Kelkoussi, Yacoub Benjamin, Kemkoy Achim, Adimacho Gogé, Mata, Sazulang Dou, Ruda Beydjam, Julie Beydjam, Atarkam Prince, Oussadi Maloum Devadi, Maloum Eichang, Eikebe, Meina, Michel Faleizou, Yacoub Diop Souman, Maloum Keipet, Joseph Beroua, Gideo Gamla, Dakmeizou Boukar Soukdou, Mangala, Atiladi Emmanuel, Balo, Jean Gabour Atchena, Dimon Ayagamou, Jacques Waduka, Dieudonné, Hawalina, Edouard, Maître Kemege, Ponga, Raphaël, Tchandoum Zlama, Ayodi Martin, Krasidi, Thomas, Matna, Obet Baktara, Akida, Cléopas Simetna, Durag Souma, Jonah Tchehang, Maître Aleva, José, André Badjang, Angaya, Ponga, Baktara, Luc Andouzou, Upodina, Padina, Azlona, Kalko, Mableke, Raphaël, Etienne Hambi, Eflegem, Hagia, Beigoro, Gilou, Ayuma, Kemeizou, Massamge, Jonas, Beigoro, Gilou, Orio, Maurice Vandeo, Golbassia Tosilame, Amos Akoina, Malchangbei, Ayuba, Adouarang, les grandes familles tirées et courées de Ndjamena annoncent avec regret le décès de leur épouse, sœur et mère, Madame Beidjam, née Talaou, Elisabeth Fifty, survenue le 27 juillet 2026, des suites d'un arrêt cardiaque. Cet avis de décès s'adresse aux parents Tiré Adang Andang Tiré Hohora et de Tiré Ambasklaou à Justin Alomana Hassan à New York, Golsoumon Hassan en Belgique, Kalko Beigoro Abla Soumon Beigoro Adjigazidi Beigoro et Raymond Bar Jividi, tous en France, Aboudang Maloum et docteur Bahawazou, Christian Beroua en Côte d'Ivoire, Isaac Achim Klembio, Gabriel Sipa Achim au Cameroun, Naomi Achim Amundu, Dungu Alobang et Hawalina Ozi à Krim Krim, Prudence Bey Jaffa au Burkina Faso, Yamarke Joël et Adombi Golo à Zouarke, Abdoulaye Dou, Timothée Hagida, Chigalzou et Amat Adangza à Bongor, Dramo, Droma, David et Gaïa, Moïse à Gourop, Meina, Hawandi, Anjirim, Justin et Gola, Madjo, à Pala, à Sa Majesté, Hawini, Jean, à Tiré, Sa Majesté, Ramadan, Kachala, à Mundu, à ses parents des villages, notamment Ouadawa, Zlam, à Koyo, Daniel Tangé, à Corée, Valangzu, son frère Gégé, Corée, et Soudo, à Koyo, Madruga, Magruda à Beida, pas Maldoum et à ses oncles maternels de Léo Gono, Ndjamena et du village. Le lieu de recueillement est au domicile de est au domicile familial à Moursal, en face de la concession de Semgadi, l'ex-chef de race Moussey. Par ailleurs, la cérémonie des obsèques aura lieu dans la matinée du vendredi 31 juillet 2026 et la dépouille sera ensuite acheminée à Gourneinda pour y être inhumée, que son âme repose en paix. Mesdames et messieurs, la Radio Tchad, par ma voix, une fois de plus, réitère ses sincères condoléances à toutes ces familles éplorées.

0: Nous sommes à 14h passé de 58 minutes. Mesdames et messieurs, merci pour votre fidélité renouvelée sans cesse à cette station. Radiodiffusion nationale tchadienne était à votre service à la cabine technique Fatoumé Kadia Malatou, à la régie d'antenne, pardon, Fatoumé Kadia Malatou, à la cabine technique Tchougui Waku Alfred, qui a cédé sa place à Yarna Yves de Bamsim, et Mahamat Nour était aux enregistrements. Djimt Djimassal était là également avec vous dans Tchad Actu Midi au micro.
1: Émile Jean Yabi.
0: Et moi-même, Yana Matsili, mesdames et messieurs. Nous n'oublions pas également les différents services qui étaient de la partie. Nous allons céder la place à Bahadoumi pour le programme en Kanembo.
1: Au revoir.

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0: Aujourd'hui, notre planète est en danger parce que l'être humain a mal géré cette planète. Il la salit par ses déchets. Et aujourd'hui, il est du devoir de l'être humain de recadrer son comportement face à cette planète qu'il abrite.
1: Madame Chantal, dites-nous pourquoi recycler ?
0: Recycler d'abord pour moi, c'est une mission d'envergure parce que recycler revient à préserver notre environnement de la pollution.
1: Le recyclage, c'est le fait de transformer des objets en matière première au lieu de les jeter. Mesdames, Messieurs, bienvenue dans ce magazine. Nous recevons Madame Chantal Memlelou-Matel, titulaire d'une licence en droit professionnel des affaires. Au micro pour la présentation, je suis Nadège Dembadolny. Bonjour madame.
0: Bonjour.
1: Recycler, c'est donner une seconde vie aux déchets. D'où vous est venue l'idée du recyclage décoratif?
0: L'idée de recycler m'est venue en 2021 lorsque je me suis rapprochée d'une connaissance, d'une amie à moi de longue date qui est à découvert le recyclage lorsqu'elle est allée juste pour faire la langue au Ghana, en la personne de Sylvie Pichimbaye, que j'appelle affectueusement mon mentor aujourd'hui. Donc c'est à côté de cette dame que j'ai appris ce qu'on appelle le recyclage.
1: Quelle a été la réaction de vos proches, surtout de vos parents, quand vous leur avez fait part de votre désir d'embrasser ce métier?
0: Souvent, quand on me pose cette question, je rigole. Mais je n'ai pas fait part hein, à qui que ce soit, non. Moi, déjà, je suis une personne très indépendante dès mon jeune âge. Je les ai juste fait découvrir. Je n'ai pas posé le problème ou encore, je ne suis pas venue causer avec les parents pour leur dire que voilà, moi, je décide de faire le recyclage. J'ai découvert le recyclage, je l'ai aimé et je pratique. Et ils ont découvert pendant que je pratique. Votre question sous-entend qu'est-ce qu'ils pensent du fait que je me suis adonnée au recyclage. Oui, le parent africain, lorsqu'il investit sur son enfant, il s'attend, surtout le parent tchadien, il s'attend à voir son enfant dans un bureau, dans une grande entreprise. Malheureusement, c'était la grosse erreur que nos parents ont traînée jusqu'à aujourd'hui. Ma mère, elle est déjà défunte, paix à son âme. Mon père, il a toujours été un père là, attentif à nos besoins, à nos choix. C'est vrai que jusqu'à aujourd'hui, si tu lui poses la question, qu'est-ce que sa fille fait, lui-même, il te dira, il ne sait pas. Parce que moi, je suis une personne polyvalente. Mais aujourd'hui, je suis en train de construire ma vie autour du recyclage parce que pour moi, parler de recyclage, c'est parler de la vie humaine. Donc voilà, ils n'ont fait qu'accepter, si je peux dire en un mot.
1: Dites-nous, quel type d'objet vous recyclez?
0: Alors, pour l'instant, il est décoratif. Décoratif en ce sens que les matières que j'utilise sont les bouteilles en plastique, les bouteilles en verre, les pneus usés. Bon, je dirais parfois les palettes parce que le bois aide à soutenir le pneu, par exemple, pour faire les meubles tels que les chaises, les canapés. On peut même faire des lits avec les pneus. Hein. On peut beaucoup, beaucoup faire avec les pneus. Avec les bouteilles en plastique, on peut aussi faire mais une panoplie d'objets. Et je peux citer l'exemple du sapin écologique, par exemple, qu'on peut le faire avec les bouteilles en plastique. Et les bouteilles en verre, on peut les recycler en les transformant comme des verres pour utiliser. Il suffit juste d'avoir une machine qui est bien adapté et on transforme ces bouteilles en verre ou encore en pot de fleurs pour décorer un restaurant, un salon, plein de trucs à faire avec ces objets.
1: Mais comment choisissez-vous ces objets et où est-ce que vous les trouvez?
0: Je les trouve d'abord dans mon milieu familial parce que j'utilise des engins dans des motos et quand les pneus sont usés, je ne jette pas, je récupère, je transforme ça. Les bouteilles d'eau, c'est au quotidien, je les prends. Je le conserve et quand le besoin se présente, j'utilise pour transformer. Je peux aussi, dans mes déplacements, si je passe et que je vois une cérémonie se faire et que j'aperçois que les bouteilles sont en train d'être jetées partout, j'entre en contact avec les organisateurs, je dis, bon, moi, je fais dans le recyclage. Est-ce que vous me permettez, après la cérémonie, de venir avec mon équipe récupérer? Ou encore, quand j'ai un marché, par exemple, pour travailler sur les pneus, je viens communément au niveau de champ de fil, j'ai des contacts là-bas. Et voilà, je peux passer dans la rue, par exemple, les mécaniciens au bord du goudron, quand je cible les pneus qui entrent dans mon recyclage, dans mon décoratif, je m'arrête, je négocie avec eux. S'il faut donner un petit quelque chose, je donne et je prends. Donc, trouver ces matières premières, je pense que c'est pas difficile.
1: Combien de temps vous prend, par exemple, la création d'un objet, à l'exemple d'une chaise pour un jardin ou bien la décoration pour un plateau télé?
0: Alors, tout dépendra du modèle, mais le modèle le plus simpliste pourra prendre deux jours. Maintenant, pour un plateau télé, et j'ose croire que l'ONAMA me fera l'honneur un jour de décorer un des plateaux là-bas pour l'émission L'Alecou, par exemple, parce que c'est une émission qui est suivie par tout le monde, très tôt le matin. Pour ce genre d'émission, de programme, je pense que pour réaliser, pour décorer avec des chaises et tout ce qui va avec en matière recyclée, un mois suffit pour sortir un joli plateau.
1: Merci d'abord d'avance si vous avez pensé à l'ONAMA. Quel genre de personnel vous avez pour ce travail?
0: Puisque je viens de débuter, mais le faire proprement en mon nom et de façon, je dirais, formelle, parce que j'ai eu à formaliser ma petite boîte Univers Service. Je travaille encore avec le cercle familial, les gens autour de moi à qui j'ai envoyé le virus du recyclage. Quand ils sortent et qu'ils trouvent un pneu, quelque chose de recyclable, automatiquement ils ramènent et ensemble on réfléchit à comment transformer rendre ça beau, agréable et utile pour notre environnement. Donc mon équipe actuellement est constituée que de mon cercle familial qui a épousé la vision. Mais quand c'est un travail qui demande un nombre assez conséquent, j'ai des apprenants que j'ai déjà eu à former et Dieu merci, c'est un peu partout dans les grandes villes du Tchad, à savoir Abéché, Mongo, Sa, Mundu, Doba. Donc, si c'est un gros marché, je fais appel à ces apprenants qui viennent et ensemble, on met la main dans la pâte pour réaliser.
1: Alors, Madame Chantal, ce sont vos assistants qui font le travail en amont, à savoir nettoyer, raboter, et vous, vous faites juste le montage ou l'assemblage et les touches de finition.
0: Comment Non. Moi, je suis du début à la fin. On le fait ensemble parce que pour moi, c'est un travail d'équipe. Et je dois être au début jusqu'à la fin pour qu'on me ressorte vraiment ce que je veux. Moi, je suis quelqu'un de très exigeant. Ça, j'insiste là-dessus. Au moment de même de sélectionner, j'ai mon regard là-dessus. Je dois voir qu'est-ce qu'on a sélectionné et qu'est-ce qu'il ne faut pas sélectionner. Et même au moment de laver, nettoyer, j'insiste encore là-dessus. C'est en ma présence qu'on le fait. Donc, pour l'instant, je ne suis pas encore boss pour m'asseoir et puis les autres font et puis moi je viens voir la finalité. Non, j'interviens à chaque étape de la réalisation.
1: D'accord. On parle de recyclage, mais dites-nous, une fois fini, que faites-vous des résidus provenant de ce recyclage-là?
0: Alors moi, le recyclage que je pratique ne laisse pas des résidus. J'utilise la matière dans son entièreté. J'explique. Quand je prends par exemple le pneu, je l'utilise dans son entièreté. Même si je découpe, le morceau qui reste m'aide soit à réaliser un tableau ou à faire quelque chose. Je ne rejette pas parce que ma mission, ce drone sera utile pour que ça ne traîne pas dans la nature. Donc, l'utilisation que moi je fais de ces déchets, elle se fait dans l'entièreté du déchet. Si je prends par exemple une bouteille, parce que c'est une émission radio, sinon si c'était télé, j'allais vous démontrer. Les bouchons des bouteilles, je transforme ça pour faire quelque chose. Si je découpe, les morceaux qui restent, je transforme ça pour faire des boucles d'oreilles. Ma mission, c'est de ne pas laisser quelque chose polluer l'environnement. J'utilise le complet. Et même si il arrive qu'il y ait des déchets, j'ai des partenaires qui transforment ces déchets. Je ne vais pas être égoïste, je vais citer Caro Enterprise qui aujourd'hui met sur le marché tchadien des pavés écologiques. Toutes les fois où moi j'ai des pneus, si je reçois, parce qu'on me connaît dans ça, on me fait des donations de pneus. Je trie ce qu'il me faut parce que moi, je suis dans l'aspect décoratif. Donc, ce qui n'est pas à utiliser, je l'appelle, je dis, partenaire, j'ai quelques déchets pour toi, pour la transformation. Et aussitôt, son équipe passe, récupère.
1: D'accord. Le public accepte-t-il facilement vos créations, Madame Chantal?
0: Ah oui, le public est émerveillé. Sauf qu'il n'a pas épousé la mission qu'il y a derrière ce qui s'est fait. On regarde beaucoup plus l'aspect beauté, tout court, mais vraiment l'idée qu'il y a derrière, la protection de notre environnement, reste un travail à faire avec ce public. Et ça fait partie des projets. On aura des émissions télévisées, on aura même des sketchs pour sensibiliser la population tchadienne dans ce sens. Donc, c'est à nous d'amener la population à épouser vraiment notre vision.
1: Quelles difficultés vous rencontrez dans votre métier?
0: Aucune activité humaine n'est facile. Les difficultés, elles sont nombreuses. Déjà, je dirais que je suis encore dans un cadre très artisanal. Or, le projet que je porte, c'est un projet industriel. La première difficulté, c'est d'abord un cadre spatiaux bien adapté, bien équipé. Quand je dis bien équipé, c'est des machines, c'est des appareils. Donc voilà la difficulté technique. Il y a aussi la difficulté financière, parce qu'une activité sans ressources financières, c'est du mensonge. Parce que j'ai de la main-d'œuvre que je dois mettre à l'aise pour qu'elle donne le meilleur d'elle. Aujourd'hui, je n'ai pas encore cette capacité financière. Autre difficulté, c'est aussi l'appréhension de certaines personnes qui aujourd'hui trouvent, je dirais, dérisoire ou je ne sais pas le mot approprié. Voir une femme se donner à une activité pareille, il m'arrive des fois de me retrouver sur une poubelle en train de ramasser.
2: D'accord.
0: Et donc, regarder un peu le regard de la société. Mais ça, c'est des préjugés qu'on peut arriver à corriger. Mais je dirais que les difficultés principales sont d'ordre matériel. Les financières.
1: Parlez-nous de vos projets, en tout cas des projets dans l'immédiat.
0: Moi, je ne suis pas trop discours. Le projet sur le recyclage, c'est un projet que je porte dans mon âme. J'ai dit je le porte dans mon âme. Pourquoi? Parce que lorsque j'ai eu mon troisième enfant, c'était en 2022, et deux semaines après, j'ai été engloutie par les inondations parce que je réside dans le 9e arrondissement. Je suis restée, je me suis dit, mais attends, qu'est-ce qui peut causer ça? Et nous suivons tous l'actualité. Aujourd'hui, notre planète est en danger parce que l'être humain a mal géré cette planète. Il la salit par ses déchets. Et aujourd'hui, il est du devoir de l'être humain de recadrer son comportement face à cette planète qu'il abrite.
1: Madame Chantal, pouvez-vous nous parler de vos projets?
0: Aujourd'hui, je ne vais pas parler de mes projets, mais je vais parler d'un seul projet. Parce que ce projet, je le porte dans l'âme. Celui aujourd'hui de transformer les déchets de l'Afrique. Je ne dis pas du Tchad, de l'Afrique en opportunité. Parce qu'aujourd'hui, on a les techniques pour transformer ces déchets en une économie. Mon projet, c'est asseoir un centre de formation sur le recyclage et l'économie circulaire. À travers ce projet, j'aiderai l'Afrique à résoudre le problème du chômage, à se débarrasser des déchets pour avoir un cadre convivial, un cadre où on vivra sans maladie, sans le paludisme, sans le choléra et que sais-je encore. On aura des jeunes qui seront occupés dans les métiers de l'art, du recyclage. On aura des femmes autonomes qui n'attendront pas du mari ou du parent pour subvenir à leurs besoins parce qu'elles auront appris un métier qui va leur générer les moyens. On aura propulser l'Afrique dans le Conseil des Nations, dans le cadre de l'économie verte, l'économie circulaire. Voilà le projet que je porte aujourd'hui.
1: Dites-nous, Madame Chantal, quel conseil vous donneriez aux filles, aux femmes qui pensent que l'entrepreneuriat, c'est juste acheter et vendre?
0: L'entrepreneuriat peut être juste acheter et vendre lorsqu'on est vraiment assis financièrement. Mais lorsqu'on vient de pays comme le mien, le Tchad, non. On ne peut pas acheter et vendre simplement. On doit créer. On doit avoir de l'impact dans ce qu'on vend. Quelqu'un va dire, bon, Chantal est en train de fabriquer les tables en pneus. Moi, je vais acheter et puis revendre, avoir un bénéfice dessus. Mais tu sers à quoi la société? Il faut toujours se dire, entreprendre, c'est se prendre d'abord en charge, mais contribuer au développement de sa communauté, contribuer pour l'épanouissement des générations futures. Voilà un peu pour moi ce que c'est que l'entrepreneuriat. L'entrepreneuriat, ce n'est pas un jeu d'enfant et ce n'est pas aussi impossible. C'est avoir une vision, se donner le moyen qu'il faut et atteindre.
1: Madame Chantal, quel conseil donneriez-vous à ces femmes qui jusqu'ici sont là, assises, croisées les bras, elles comptent sur le mari, sur un frère, sur le père, sur un copain pour pouvoir réaliser leur projet?
0: Je ne donne pas de conseils, j'interpelle. Je dis, ta situation doit changer. Si à côté de toi ou quelque part, une femme s'est levée, a été un exemple, Dieu t'a donné les yeux, la faculté qu'il a donné à tout être qu'il a créé. Alors, tu vas rester à attendre quoi? Ta destinée dépend de toi. Lève-toi. Rapproche-toi de quelqu'un. Mets Dieu devant. Développe cette faculté que Dieu t'a donnée. Et crée quelque chose pour ta subsistance, pour ta dignité. Moi, maintenant, je ne donne pas de conseils. Je te mets au défi. Je dis, si tu veux continuer comme ça, c'est ton problème. Parce que celle qui est arrivée à quelque chose n'est pas une extraterrestre. Malheureusement pour nous, nos grands-mères n'ont pas été éduquées de sorte à nous galvaniser. Mais aujourd'hui, avec la technologie, une maman qui est au village Son fils, docteur en ville, paye Android pour lui envoyer. Chaque fois l'appel, il se regarde. À côté, il y a un cousin qui fait à l'école qui peut utiliser. Et sur Android, tu peux apprendre beaucoup de choses. Donc, l'heure n'est pas au conseil. L'heure est à l'action.
2: D'accord. Madame Mathieu Chantal, vos mots de fin.
0: Que Dieu nous accorde la sagesse à tous les sphères possibles de cette nation. Que nos consciences nous interpellent. Et que nous agissons en citoyens responsables de cette planète que Dieu nous a donnée. Je ne vais pas dire au gouverneur ou quoi. Je ne suis pas dans ce discours. Je ne suis plus dans ce discours. Moi, je suis dans l'action. Et j'invite tout le monde à l'action. Et l'action commence où? Commence avec soi. Dans nos cercles familiaux. C'est la base. Et ça aura de l'impact sur le plan national. Le reste, c'est des bavardages.
2: Madame Chantal, nous vous remercions pour ce moment inspirant.
0: Tout le plaisir est pour moi. Et j'ose croire que cette interview aura touché quelqu'un dans son propre amour pour qu'il se lève de là où il est pour arriver à un stade acceptable. Je vous remercie pour cette opportunité de m'exprimer, de partager avec vous ce que je fais et de vous parler de mon projet. Quito Bayer, qui se sente vraiment impliqué dans la question humaine, de s'approcher de moi pour qu'en partenariat, nous lançons cette machine que je pense vraiment donner une image durable à l'Afrique. Merci.
2: Mesdames, Messieurs, c'est ici que s'achève notre entretien avec Madame Chantal Memlelu Matel, une femme créative qui transforme des objets usés en œuvres décoratives. Elle reste un bel exemple à suivre. Réalisation Abdoulaye Touche, Jamal Moussa Atim, coordination Amélie Dornia, la présentation, je suis Nadège Dembatolé. Au revoir.

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C'est de 1 minute en direct du Studio 3, la diffusion nationale tchadienne. Mesdames et messieurs, bienvenue au programme du soir. Vous êtes très très nombreux à nous capter et nous vous disons un grand merci. Attachez vos ceintures parce que, mesdames et messieurs, nous serons ensemble jusqu'à minuit, heure du Tchad. Votre fidélité toujours renouvelée, le poste numéro 1 nous honore et soyez-en remerciés. En direct du studio 3, depuis la salle 26, mesdames et messieurs, voici donc la quintessence de ce dont pourquoi nous sommes ensemble. À retrouver, mesdames et messieurs, dans 5 petites minutes, dans 3 petites minutes, hein, c'est-à-dire à 25 minutes, votre magazine relatif à l'éducation, radio-service ou la lecture de vos avis et communiqués juste après donc votre magazine de l'éducation. Plage publicitaire à retrouver à 20h25 heure du Tchad, laquelle plage publicitaire introduira à son tour un autre grand rendez-vous du soir avec la rédaction, ça s'appelle Tchad Actu Soir. La troisième édition du journal Parler qui vous sera présentée par l'émissaire de la rédaction qui viendra ici même dans 28 minutes heure du Tchad. Ainsi de suite, mesdames et messieurs, vous allez savourer tour à tour vos magazines et émissions respectifs inscrits à l'ordre du jour. Jusqu'à ce que 23h va sonner et vous serez encore en direct depuis la salle 26 pour Tchad Actualité, dernière qui va donc boucler la boucle du jour. Voilà donc, mesdames et messieurs, la quintessence de ce dont pourquoi nous sommes ensemble, mais à retrouver une équipe très très dynamique qui vous sert en ce moment. Yarna Yves de Bamsi, aux manettes techniques devant les 12 000 boutons de la Radio Tchad. De l'autre côté, du centre météore de Grédia et du service informatique, vous avez la présence de nos vaillants techniciens qui assurent la mise en onde et la maintenance de nos appareils. Devant la guérite pour la totale sécurité de tout le personnel de l'ONAMAN, mesdames et messieurs, vous avez nos formidables forces de défense et de sécurité. En direct du studio 3, depuis la salle 26, pour la coordination de cette tranche, mesdames et messieurs, appelez-moi simplement Ludimat Ndjemarius, le zombie Flapacha, le premier sorcier du ghetto, le mion des mions, appellation contrôlée. Alors, repartons de l'autre côté de la baie vitrée pour souffler tout petit peu en musique en attendant votre émission, votre magazine relatif à l'éducation.

Mesdames et messieurs, à l'écoute des programmes de la radio diffusion nationale tchadienne, la voix du peuple au service du peuple, nouveau signalant que votre magazine relatif à l'éducation de ce soir n'est pas disponible. Alors, avec votre permission, eh bien, nous ouvrons à présent la chemise de vos avis et communiqués. Il est ouvert au titre de l'année académique 2026-27 un recrutement en première année sur études de dossier à l'Institut de formation en sciences infirmières, gynéco-obstétriques, biomédicales et santé publique en abrégé IFSIGO BMSP. Ce recrutement est réservé à toute personne désirant faire carrière dans le domaine de la santé. Les filières disponibles sont second cycle, licence en sciences infirmières, licence en sciences gynéco-obstétriques, licence en sciences biomédicales, licence en nutrition humaine et diététique et licence spéciale en sciences infirmières et gynéco-obstétriques. Premier cycle, agent technique de santé ATS, agent technique de santé accoucheuse, pièce à fournir pour les candidats externes et internes. Une demande manuscrite adressée au directeur général de IFSIGO BMSP avec mention de la filière. Un certificat médical datant de moins de 3 mois, une copie certifiée conforme d'acte de naissance, une copie certifiée conforme du baccalauréat, toutes séries confondues par la PO. Pour la licence en sciences infirmières, gynéco-obstétriques et nutrition, une copie certifiée de baccalauréat série D ou C. Pour la licence en sciences biomédicales, une copie certifiée conforme de BEUF ou BPC pour les sections ATS et accoucheuse, les copies certifiées conformes de l'attestation du diplôme d'ATS ou agent accoucheuse et des bulletins de notes des années de formation pour les candidats internes et 2 cartes photos, une somme de 5 000 francs CFA pour les candidats externes et 10 000 francs CFA pour les internes non remboursables. Nota bene. La date de clôture des dépôts des dossiers est fixée le 25 septembre 2026 et le nombre de places est limité. Pour tout renseignement complémentaire, s'adresser au secrétariat de l'IFSIGO BMSP 6 au quartier Kanda. Téléphone 66 03 03 88, 66 53 45 69, le 66 24 16 12 ou enfin le 66 33 56 45. Le président de l'Association des sociétés d'assurance du Tchad, Assad, porte à la connaissance des ressortissants des États membres de la Conférence internationale des marchés d'assurance CIMA que la campagne commune de réassurance des États membres de la CIMA-SICA-RE recrutée pour le siège à Lomé au Togo, 2 comptables et 1 assistant en trésorerie. Composition du dossier de candidature, une demande de recrutement pour l'emploi à pouvoir adresser au directeur général de la SICARE. Un curriculum vitae certifié sincère, un extra d'acte de naissance ou de jugement supplétif en tenant lieu, ainsi que le cas échéant, l'acte de mariage, le ou les bulletins de naissance du ou des enfants à charge et ou un certificat de vie collectif, une copie certifiée conforme des titres, diplômes et attestations de qualification, un certificat médical attestant que le candidat remplit les conditions d'aptitude physique exigées et délivrées par les autorités médicales agréées par l'État d'origine, un extrait de casier judiciaire datant de moins de 3 mois. Les dossiers de candidature doivent parvenir au plus tard le 31 août 2026 à l'adresse suivante. 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
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Pour d'amples informations, veuillez consulter les textes portant avis d'appel à candidature au secrétariat de la Direction générale de la Star nationale SA. Chers frères et sœurs en Christ, la Direction nationale de Campus pour Christ Tchad porte à la connaissance de tous les intercesseurs, responsables d'église, groupes de prière et amis de la mission qu'une grande rencontre de mobilisation de prière en faveur des personnes non atteintes, des peuples non atteints au Tchad sera organisée ce vendredi 31 juillet 2026 de 16h à 17h30 à la Direction nationale de Campus pour Christ Tchad 6 au quartier à Bénin. Cette rencontre spéciale sera un moment de communion, d'intercession et de sensibilisation pour porter dans la prière les peuples qui n'ont pas encore entendu l'évangile au Tchad. Nous invitons tous les intercesseurs, jeunes, femmes, hommes, serviteurs de Dieu et passionnés de la mission à prendre part massivement à ce temps de prière et d'engagement spirituel. Demandez au Seigneur de la moisson.

l'épisode 1 et l'épisode 1 a été présenté en exclusivité lors de l'Assemblée régionale de 2024 et les épisodes 2, 3 en 2025. L'an dernier, les témoins de Jéhovah ont organisé plus de 6 000 assemblées régionales dans plus de 500 langues sur le thème « Le culte que Dieu approuve ». Cela comprenait 19 assemblées internationales dans 13 pays avec plus de 12 missions de 12 millions de personnes qui y ont assisté. Vous êtes donc cordialement invités à ce grand rassemblement annuel. L'entrée est gratuite et il n'y a pas de collecte. Mesdames et messieurs, avis des décès à prison. Les familles Adam Mahamat et Yakuma ont le regret d'annoncer aux parents et amis le décès de leur fille et nièce Hawa Adam, survenue à Montréal, au Canada, le 22 juillet 2026. L'arrivée de la dépouille est prévue le vendredi 31 juillet 2026 à 9 h et suivie de la prière mortuaire à 13 h à la mosquée Arazaï. La place mortuaire est au domicile de feu Mahamat Yakuma. Le pasteur Bethelmaï Yirima, Ndjengeme Guy Salomon, Djerabi et Raoul, Bendolum Hervé, Bertin Yoromne, Laura Tou Alio, Languio Jean, Deneramba Dina, Tambadé Jaune ont la profonde douleur d'annoncer le décès tragique de leur sœur, épouse, cousine et mère, Goïdjé Germaine. Goïdjé Germaine est décédée le 26 juillet 2026 en amenant des suites d'une courte maladie. Cette triste nouvelle s'adresse à Matindé Thomas et Indira Yo Marcel Assar, Laungira Nadi Tambaï, Djegolbe Luc à Languio Rosalie et Charlotte tous à Doba. À Laouambi Claude, Naïsem Bebou à Mundu, Madame Dijon, Dene Kouman, Mundi Doyouang Firmin, Laosoro, Boyom Kouaibé tous à Bessao, Djetene Silas, Djedoubé Agé, Laoundigui Thomas tous à Dotogo par Bessao, Ambagde Jacqueline à Baibokoum et à toutes les familles de Bessao, Pandjangé, Dotogo et Nian sans oublier. Kila René et Ndindoué Gabriel à Douala au Cameroun. Le lieu de recueillement est chez son époux Djengemegui Salomon au quartier Toukra derrière l'école catholique François-Xavier. L'enterrement a lieu, Dieu voulant, le vendredi 31 juillet 2026 au cimetière de Toukra. Dieu a donné. Il a repris que l'âme de la défunte repose en paix. Les familles Mendadi, Balandi, Cléotouin, Willabelle et toute la communauté Gouiri, résidant en Djamena, ont la profonde douleur d'annoncer aux parents, amis et connaissances le décès de leur très chère mère, sœur, tante et arrière-grand-mère Maïdjaré Afédé, décès survenu le mardi 28 juillet 2026 en Djamena, des suites de maladie. Cet avis de décès s'adresse particulièrement à la famille Damsala et Madame Dandiaï Medandi Afianga, au pasteur Dokolbert et Monsieur Wanga à Lalé, les familles de Séré, de Freying et Goudoum, les familles Solandi et Elena à Pala, les familles du Cameroun, particulièrement à Maïdawa Medandi à Garoua, Madame Kidari et Monsieur Kaksala à Maroua. Le lieu de recueillement est chez son fils, le colonel Wangbi Medandi Joseph, 6 au quartier Chagua, non loin de CA7. L'enterrement a lieu le samedi 1er août 2026 au cimetière de Toukra. Dieu a donné, Dieu a repris. Que le nom du Seigneur soit béni. La grande famille de Yangré Kodogme, la famille Toyum Ndakoum et la famille Larmé Ndalbank ont le regret d'annoncer le décès de leur fille, nièce, cousine Demba Mireille, connue sous le nom de Mimi, la fille de
Béata, Yangré, Edo, Béal, Odette, Ndakom, décès survenu le 27 juillet 2026 à l'hôpital général de référence nationale des suites de maladie. Le lieu de recueillement est à Toukra, chez feu docteur Isaya Dakoy, en face des 10 000 villas. L'enterrement a lieu le jeudi 30 juillet 2026 au cimetière de Toukra. Cette triste nouvelle s'adresse à la famille de Moïsla, de Dembo, de Gan, de Wontanya, de Dakou, de Tol, Danga et Sar. Dieu a donné, Dieu a repris. Que l'âme de la défunte repose en paix. Et puis les familles Loto Dingao, Makia, la famille Lautimai, la famille Yerimo, la famille Laundumai, la famille Nangiom, la famille Mbailao, la famille Rokulio, la famille Golmbai, la famille Laumbombe, la famille Bonyo, la famille Danum et Mathieu Noudi ont le profond regret d'annoncer le décès de leur épouse, mère, sœur, belle-sœur, grand-mère et tante, Madame Loto Dingaoune. Jeune, décès survenu le 25 juillet 2026 à 20 h des suites d'une courte maladie à Mundu. Cet avis de décès s'adresse au chef de canton Pandjanguin et Bessao, parents, amis et connaissances de Bessao. Pandjanguin, Bétabar, Bébalum, Doba, Sar, Kélo, Cotonou, Lomé, Dakar, Kouri, Bougoudi et N'Djamena. La levée du corps a lieu le vendredi 31 juillet 2026 à la morgue de Mundu et sera transférée au village Pandjanguin le même jour après la cérémonie religieuse à l'ETE numéro 3 de Mundu à 14 h. L'inhumation a lieu le samedi 1er août 2026 à Pandjanguin. L'Éternel a donné, l'Éternel a repris. Que le nom de l'Éternel soit loué et que l'âme de l'illustre disparu repose en paix. Moussa Benjam, Beigoro Kelkoussi, Yacoub, Benjamin Kemkoy, Atim, Adimacho Gogé, Mata Zazulangadou, Ruda Benjam, Julie Benjam, Atarkam Prince, Ousandi Malum, Devandi Malum, Echang Eikebe, Meinan Michel, Falezou Yacoub, Dopsuma Malum, Kaipet Joseph Berois, Gédéon Gamla, Ndakmeizou Boukar, Soukdou Magalam, Attila Di Emmanuel, Balo Jean, Gabour Atéinon, Dimon Ayangamou, Jacques Madouka, Djedoné Awalina Edouard, Maître Ngemenge Ponga Raphaël, Tiangdoum Zlama, Ayondi Martin, Krasidi Thomas, Matna Obé Bakhtara, Akida Cléopas, Simetna Durang Souma, Jonah Thiéan, Maître Aleva Josué, André Badjang, Agaya Ponga, Bakhtara Luc, Antouzou Padina, Azlona Kalko, Mablaké Raphaël, Étienne Ambi, Afleguem Akia, Beigoro Guilou, Ayuma Koumenzou, Massamgué Jonas, Beigoro Guilou, Orio Maurice, Vandeo Golbozia, Tosi Lamé, Amos Akoina, Malchangbe Ayuba Adouaran. Les grandes familles Tiré et Kouré de N'Djamena annoncent avec regret le décès de leur épouse, sœur et mère, Madame Benjam, née Talao Elisabeth Fifty, survenue ce lundi 27 juillet 2026 des suites d'un arrêt cardiaque. Cet avis de décès s'adresse d'abord aux parents de Tiré, Andang Tiré, Ora et de Tiré, Ambasglao, à Justin Alomana Hassan à New York aux États-Unis, Ngol Souma Hassan en Belgique, Kalko Beigoro, Ablao Souma Beigoro, Adingazidi Beigoro et Raymond Barré Dividi, tous en France, Aboud Ang Malum et Docteur Bahawazou Christian Berois en Côte d'Ivoire, Isaac Atim, Kelbio Gabriel Sipa
Atim au Cameroun, Naomi Atim Amundu, Dumgo Alobongo et Awalina Ose à Krim Krim, Prudence Bainjafa au Burkina Faso, Yamarge Joël et Adumbi Ngolo à Zouarke, à Abdoulaye Doutimonte, Akida Tingalzou et Amat Andangza à Bangor, Ndromo David et Gaïa Moïse à Kourup, Meinan Awangdi Andirim Justin et Gola Madio à Pala, à Sa Majesté, à Winni Jean à Tiré, à Sa Majesté Ramadan Khachala à Mundu, à ses parents des villages notamment Madawa Azlam à Koyo, Daniel Tangé à Kourey, à Kourey Valanzou, son frère Gégé Kourey et Soudo à Koyo, à Magruda à Beita par Muldoum et à ses oncles maternels de Léo Gono de N'Djamena et du village La Place Mortière est au domicile familial à Moursal en face de la concession de Semgadi, l'ex-chef de race Moussouy. Par ailleurs, la cérémonie des obsèques aura lieu le matin du vendredi 31 juillet et la dépouille sera ensuite acheminée à Gournainda pour y être inhumée. Que son âme repose en paix. Le chef de la communauté Goulé de Donomanga N'Djamena, M. Abakar Dimongar, M. Dad Moussongar Diblodje, M. Tima Dipolin, Mme Denepour Soulabi, M. Manadi Christophe et les enfants de Dimadoum Madi Martin, Mme Maditan Jean Ritungartu et M. Betola Kemtiwei Olivier ont le profond regret d'annoncer à Sa Majesté Tamita Didingar, chef de canton de Donomanga, au chef de village de Kemata par Donomanga, ainsi qu'aux parents, amis et connaissances de Kemata, Kemkono, N'Djamena, Sar, Maïbessé, Baili et Kondul, le décès de leur sœur, mère, tante et grand-mère. Onita Rosalie, connue sous le nom de

Tonnengar Ferdinand a conduit derrière Kazok à 50 mètres de la route goudronnée. Que son âme repose en paix. Les familles Koulbé Satadim, l'armée d'Aboua, Ndjitolom, Justine, Laoukoura, Sandoudjinang, Yoram Gonjon, Laou Beldara, Bere Golmbay, Dila Golmbay, Ne Yangang Rosalie, Deneramba Ndotole, Dino, Yoyamang, Josephine, Mbaye Naissem, Koulbé, Docteur Satadim, Succès Noël, Docteur Yombon Béthiophile, Docteur Dila Saint-Denis, les familles Loto Dingao et Makia ont la profonde douleur d'annoncer le décès brusque de leur fille, sœur, nièce Gwaïdé-Germaine. Gwaïdé-Germaine est décédée le 26 juillet 2026 en Djamena des suites d'une courte maladie. Cette triste nouvelle s'adresse aux parents, amis et connaissances de Djamena, Gelendeng, Mundu, Toba, Kumbra, Sar, ainsi qu'à ceux de Bengar 1, Bessao, sans oublier les parents du Cameroun et d'ailleurs. Le recueillement se tient au domicile de Dr Satadim Succès Nouvel au quartier Walia Diaraï, non loin de l'église catholique Saint-Bernard. L'inhumation aura lieu, Dieu voulant, le vendredi 31 juillet 2026 au cimetière de Toukra. Dieudonné, il a repris que l'âme de la défunte repose en paix. Mesdames et messieurs, la suite de vos avis est communiquée après le journal parlé.

0: Quelle heure est-il, dames et messieurs? Regardez vos montres, surtout celles qui se respectent, affichent avec exactitude 20h30 et c'est la même unité de temps à Bissau et Mbaye Bokoum dans les mots de l'âme. Bienvenue au Tchad d'actualité soir en direct du studio 3 à la présentation. Aseïda Maktondi Roland. Aseïda, bonsoir.
1: Bonsoir à Anoudi Marius, bonsoir à tous. Le nouveau représentant spécial du secrétaire général de l'ONU et chef de bureau régional des Nations Unies en Afrique centrale à la primature ce mercredi, Mohamed El Amin Touef, et le premier ministre chef du gouvernement ont au cours de leur rencontre passé en revue des sujets de coopération entre le Tchad et l'ONU. Longue de 8,7 km, une nouvelle voirie urbaine bitumée au quartier Fondoré dans le 10e arrondissement, désormais ouverte à la circulation. Une inauguration présidée par le Premier ministre chef du gouvernement et marque la fin du calvaire de la population pendant la saison des pluies. Et puis un référentiel de gouvernance, de structuration et de formalisation de l'exploitation minière artisanale au Tchad est désormais disponible. Le document a été validé ce mercredi à N'Djamena et puis ce mercredi à suivre également la Conic Sport en fin d'édition. Et je l'annonçais en titre, le Premier ministre chef du gouvernement, ambassadeur Alain Mayalina, a reçu en audience cet après-midi à la primature le nouveau représentant spécial du secrétaire général de l'ONU et chef du bureau régional des Nations Unies en Afrique centrale. Au cours de cette rencontre, les deux personnalités ont passé en revue les sujets majeurs de coopération entre le Tchad et l'ONU et surtout le rôle que joue le Tchad dans la sous-région. Bang Odimdouga Stéphane.
2: Nommé le 26 mai 2026, le nouveau représentant spécial du secrétaire général de l'ONU et chef du bureau régional des Nations Unies en Afrique centrale, UNOCA, Mohamed El Amin Souef, effectue sa première visite officielle à N'Djamena. Cette mission de prise de contact l'a conduit ce mercredi à la primature où il a été reçu en audience par le Premier ministre chef du gouvernement, ambassadeur Alain Mayalina. Au cours de cette rencontre, les deux personnalités ont non seulement évoqué la mission de l'UNOCA, mais aussi et surtout passé en revue les relations entre le Tchad et les Nations

0: Unis, avec un point d'orgue sur le rôle du Tchad lié au maintien de la paix dans la sous-région. Mohamed El Amine Souef à sa sortie d'audience.
1: Ce fut l'opportunité d'aborder un certain nombre de points, notamment les relations entre les Nations Unies et le Tchad, mais aussi le mandat de l'UNOCA. Ça nous a permis aussi de parler des efforts que le Tchad est en train de déployer pour la cohésion sociale, la lutte contre le terrorisme, le vivre ensemble ici, et puis le rôle du Tchad au niveau des pays limitrophes pour imposer la paix et la sécurité.
0: Le haut diplomate onusien dit être satisfait des discussions avec le chef du gouvernement et promet de travailler en étroite collaboration avec les autorités tchadiennes pour le raffermissement des relations qui lient son organisation au Tchad.
2: Le nouveau représentant spécial du secrétaire général des Nations Unies et chef du bureau régional des Nations Unies pour l'Afrique centrale, Mohamed El Amine Souef, était également ce mercredi à la médiature où il a eu une rencontre avec le médiateur de la République, Saleh Ekibzabou. Le nouvel ambassadeur de la République fédérale du Nigeria, Aboubakar Moussa, a été reçu ce matin par le ministre d'État, ministre en charge des Affaires étrangères, Dr Abdoulaye Sabrou Fadoul. Le diplomate nigérien est venu présenter les copies figurées de ce lettre de créance l'accréditant auprès de la République du Tchad. Autre volet de l'actualité, mesdames, messieurs, le premier ministre ambassadeur à la Maline a procédé ce mercredi à l'inauguration des voiries urbaines au quartier Fondoré dans la commune du 10e arrondissement. Quelques membres du gouvernement et les autorités communales étaient présents à cette cérémonie. Nan Urmad Natoyala.
3: Longue de 8,7 km, cette nouvelle voirie a été réalisée en 38 mois pour un coût global de 22 milliards de francs CFA. Entièrement financée par le gouvernement tchadien, le maire de la ville de N'Djamena, Sounoussi Hassana Abdoulaye, a salué une infrastructure qui contribuera à améliorer les conditions de circulation et le cadre de vie des habitants. Pour sa part, le ministre du Désenclavement et de l'Entretien routier, Amir Idriss Kourda, a indiqué que cette voirie répond aux normes techniques et constitue un ouvrage structurant pour le développement urbain de la capitale.
4: Les projets que nous inaugurons aujourd'hui revêtent une importance particulière. Pendant de nombreuses années, cette partie de notre capitale était confrontée à d'importantes difficultés. À chaque saison de pluie, les populations vivaient dans l'angoisse des inondations, les rues devenaient impraticables, les habitations étaient envahies par les eaux, les activités économiques paralysées et les risques sanitaires considérablement accrus. Aujourd'hui, grâce aux efforts conjugués du gouvernement, cette réalité appartient désormais au passé. Les infrastructures réalisées constituent un système intégré qui dépasse la simple fonction routière. Elles regroupent des voiries modernes conçues pour assurer une circulation fluide et sécuriser des dispositifs performants de drainage des eaux pluviales.
3: Avec cette nouvelle structure, le gouvernement entend poursuivre ses efforts de modernisation du réseau routier afin d'améliorer la mobilité urbaine et d'accompagner le développement de la capitale.
2: Inaugurant cette voirie, le premier ministre ambassadeur à la Mayalina a fait remarquer que cette réalisation entre dans le cadre du programme politique du chef de l'État. Il souligne ici l'importance de cette infrastructure.
5: Le chantier 8 du maréchal Mohamed Idriss Déby Itno, en son action 65, parle des infrastructures à hauteur de 7 000 pendant le mandat. Et ces infrastructures, évidemment, concernent aussi les voiries urbaines. La cérémonie qui nous réunit est la résultante donc de cet engagement du chef de l'État et du gouvernement. Je suis tellement content de voir aussi autant de populations, autant du monde venu assister à cette cérémonie. Ça prouve combien de fois de plus la route est essentielle dans la vie des populations et elle est aussi essentielle dans le développement d'un pays. Je voudrais dire simple que ce n'est pas fini. C'est un engagement du chef de l'État et du gouvernement. Nous allons continuer à construire les infrastructures dans tous les arrondissements. Aujourd'hui, nous sommes au 10e. Peut-être dans les jours à venir, nous serons dans un autre arrondissement pour une même cérémonie d'inauguration.
2: Le chef du gouvernement que vous venez de suivre invite la population et les autorités communales à veiller à l'entretien de l'ouvrage. On l'écoute une fois de plus.
6: Je voudrais au passage demander à cette population massive qui est venue assister, avec la joie que je ressens dans leur visage, je leur demande simplement et j'insiste pour que l'entretien soit bien fait. C'est pour leur bien que le gouvernement a construit cette voie. C'est pour leur mobilité et c'est aussi pour que les distances soient raccourcies d'un point à un autre. Aussi, je voudrais demander au maire de l'arrondissement et à la mairie centrale de veiller à l'entretien. C'est bon d'avoir une voie bitumée. C'est aussi bon, d'ailleurs, meilleur de l'entretenir. Il faut l'entretenir pour que ça dure longtemps et pour notre bien. Je ne souhaite pas faire trop de commentaires, mais je voudrais laisser le commentaire à la population. Qu'ils nous jugent sur les actes que nous posons. Qu'ils regardent et ils nous jugent sur les actes que nous posons. Que de venir leur faire des discours.
2: À propos à l'instant du Premier ministre ambassadeur à la Malina ce matin à l'inauguration de la voirie urbaine au quartier Fondoré dans la commune du 10e arrondissement. On marque une petite pause, la suite du journal après ceci. Les instituts de formation sanitaire disposent désormais d'un curriculum de formation des infirmiers, des sages-femmes et des maïticiens. Le document a été remis ce matin à 8 instituts et écoles publiques et privées de santé par le ministre de la Santé publique et de la Prévention, Dr Abdelmadjid Abdrahim. C'était dans les locaux du ministère, en présence du ministre en charge de l'enseignement supérieur, Dr Sitak Yumbatna Beni, et de plusieurs cadres des deux départements ministériels. Yassine Ibn Ahmad.
7: Le curriculum de formation des infirmiers et des sages-femmes est un document qui vise la formation des agents de santé en licence, master et doctorat. Il fixe pour chaque filière les compétences attendues de diplômes, des volumes horaires, d'enseignement théorique, des travaux pratiques et des stages cliniques. Sa mise en place n'a pas laissé indifférent le ministre en charge de l'enseignement supérieur, Dr Sitak Yumbatna Beni.
8: Nous devons avoir des sages-femmes qui sont à la hauteur, des infirmières qui soient capables de pouvoir nous administrer des soins adéquats. Et donc pour ça, nous avons besoin justement d'avoir un programme, un socle de connaissances commun qui permette justement d'avoir ces hommes et ces femmes de qualité.
7: Le document sera mis en œuvre dès la rentrée prochaine dans les écoles publiques et privées de santé. A recommandé de son côté le ministre de la Santé publique et de la Prévention, Dr Abdelmadjid Abdelrahim.
9: La mise à jour du curriculum s'inscrit dans le cadre de la réforme de l'École nationale supérieure des agents sociosanitaires. Le curriculum remis ce jour constitue le référentiel national de formation des infirmiers, des sages-femmes et des magnéticiens. Il s'applique à l'ensemble des écoles nationales de santé publique comme privées. Je vous demande néanmoins de vous préparer pour la prochaine rentrée académique 2026-2027 qui devra se faire sur la base de ce nouveau curriculum.
7: Ce document a été rendu possible grâce à l'appui financier et technique des partenaires du ministère de la Santé publique et de la Prévention.
2: Le référentiel de gouvernance, de structuration et de formation et de formalisation de l'exploitation minière artisanale au Tchad est validé. Et ce mercredi, ici en N'Djamena, c'est au cours d'un atelier organisé par la Société nationale d'exploitation minière et de commercialisation, la SONEMIC, la ministre des Mines, du Pétrole et de la Géologie, Fatimi Haramassi, l'a personnellement officié la cérémonie d'ouverture des travaux. Et voici le reportage de Vouloubébé Passeri.
10: Ce cadre de référence est validé pour mieux organiser l'exploitation des ressources, renforcer la transparence et limiter les dérives dans le secteur minier. Le document contribuera également à faire en sorte que les retombées minières profitent davantage à l'économie nationale et aux populations locales. Il clarifie le rôle de l'État. Communauté dans la gestion du secteur. Pour le directeur général de la Société nationale d'exploitation minière et de commercialisation, Abdelkirim Sharfadine Beguera, ce référentiel est applicable dans tous les sites d'exploitation artisanale des mines. La validation de ce référentiel de gouvernance est un grand pas vers la normalisation et la modernisation du secteur minier au Tchad, estime la ministre des Mines, du Pétrole et de la Géologie, Fatimé Haram Assil.
11: Ce travail s'inscrit pleinement dans la vision portée par le maréchal du Tchad, Mohamed Idriss Déby Itno, à travers le chantier 6 de son projet de société qui appelle notre pays à développer une économie résiliente et diversifiée. La modernisation du secteur artisanal tchadien n'est pas une option parmi d'autres. C'est un impératif de souveraineté, de sécurité et de développement.
10: Ce référentiel est donc important quand on sait qu'il transformera désormais en outil de développement durable si les règles sont applicables de manière cohérente.
2: La suite du journal, la cour d'appel de N'Djamena, un nouveau président, il s'agit de Mahamat Nour Hadi Kali. La cérémonie d'installation officielle a été placée sous la présidence du procureur général Luapambe Maoli Brino. Le compte-rendu de Zara Abba.
12: Mahamat Nour Hadi Kali est officiellement installé dans ses fonctions de président de la cour d'appel de N'Djamena. La cérémonie présidée par le procureur général de la cour d'appel de N'Djamena, Luapambe Maoli Bruno, a réuni les autorités judiciaires, les magistrats ainsi que plusieurs invités au palais de justice. Dans ses réquisitions, le procureur général a rappelé les responsabilités qui incombent au nouveau président et lui a prodigué des conseils pour l'exercice de ses nouvelles fonctions, insistant notamment sur les exigences liées à la bonne administration de la justice. Cette installation fait suite à la nomination de Mahamat Nour Hadi Kali et marque son entrée de N'Djamena.
2: Une cérémonie de remise des prix du concours organisée à l'issue d'un atelier national de formation des journalistes sur la migration liée au changement climatique a eu lieu hier à l'hôtel Radisson Blu ici à N'Djamena, cérémonie présidée par le secrétaire général du ministère de la Communication, Ali Mahamat Nour. Hadjar Haroun Cheikh nous en dit plus.
13: Nodina Michel du journal L'Observateur, Adam Nassour Ouigé de Radio Onama Amdjaras et Ali Danna du Tchad Info sont déclarés champions du concours de la migration lié au changement climatique aux dynamiques migratoires de la main-d'œuvre au Tchad organisé en mars dernier ici en N'Djamena. Cette initiative vise à encourager les journalistes à traiter les informations relatives aux menaces du changement climatique. Occasion pour les représentants de l'OIM Samo Kone de saluer les mérites, le courage et la détermination de lauréats.
14: Leur travail constitue un exemple inspirant pour l'ensemble de la profession. Votre engagement témoigne de la volonté des médias tchadiens de contribuer activement à une information de qualité sur les questions migratoires.
13: De son côté, le secrétaire général du ministère de la Communication, Ali Mahamat Nour, invite le jury gagnant à continuer dans la même dynamique afin de lutter efficacement contre les menaces du changement climatique.
15: Les défis de demain exigent des médias compétents, crédibles et engagés. Ensemble, continuons à bâtir un environnement médiatique capable d'informer avec rigueur, d'éclairer les décisions publiques et de contribuer à la résilience de nos communautés face aux effets du changement climatique.
13: Ce concours est une initiative de l'Organisation internationale pour la migration et de l'Union des journalistes tchadiens. La cérémonie a été sanctionnée par la remise de matériel de travail aux bénéficiaires.
2: Et parlons maintenant de la fin de la formation des 100 jeunes femmes en technique de transformation de produits locaux. C'était hier à la Maison nationale de la femme, une initiative de l'Office national pour la promotion de l'emploi. Et c'est la chef de division de l'orientation, de l'intermédiation et du développement des compétences, Kongila Makai, qui a clos ses assises. Dina Bouadamo.
16: Durant 10 jours, ces demandeuses d'emploi ont eu droit à une formation relative à la conception des projets et à l'autonomisation économique. Les participantes ont également bénéficié des modules liés à la couture, à la broderie, la transformation alimentaire, la savonnerie et aux cosmétiques. L'occasion pour le directeur d'EN Business Solutions, David Nahari, de rappeler l'importance de cette formation.
17: Cette formation leur a permis de comprendre les notions de commercialisation, de représentation des produits, de fixation des prix, de fidélisation de la clientèle et de développement d'une activité rentable.
16: De son côté, la chef de division de l'orientation, de l'intermédiation et du développement des compétences, Kungila Makai, informe ces jeunes que cette formation n'est qu'une étape de franchie.
18: Vous êtes désormais armés pour briser le cercle de la précarité. Vous n'êtes plus de simples vendeuses passives. Vous êtes des transformatrices, des créatrices de valeur. Les compétences que vous portez constituent votre passeport pour la liberté financière et votre contribution à la recherche nationale.
16: Désormais nantis des nouvelles compétences, ces jeunes femmes demandeuses d'emploi sont à mesure de se faire une place dans la vie professionnelle.
2: Et Et puis ces informations brefs et en province, à Adré, une délégation de la Coordination nationale d'appui au troisième recensement général de la population et de l'habitat a eu hier une séance de travail avec les autorités locales au cours des échanges. Le bien fondé de l'opération du recensement a été expliqué à la population. Et puis sachez aussi que l'Association des femmes juristes du Tchad, en partenariat avec le Conseil danois pour les réfugiés, a organisé hier un atelier de concertation avec les juristes soudanais. C'est le sous-préfet d'Adré Rural qui a ouvert les travaux. Nous détenons ces informations, cette information de Pournodi et Esrom. Et à présent, nous sommes mercredi, c'est la chronique sport, le basketball tchadien à la recherche d'un nouveau souffle. C'est le sujet de cette chronique de la semaine, Galami Assil.
19: Le basketball tchadien est aujourd'hui à la croisée des chemins. Longtemps considéré comme une discipline porteuse d'espoir, capable de relever des talents et de faire rayonner le Tchad sur la scène africaine, il cherche désormais un nouveau souffle pour retrouver toute sa vitalité. Ces dernières années, des signaux positifs ont pourtant suscité de l'espoir. La qualification des SAO U18 pour l'Afrobasket U18 qui se tiendra à Abidjan en Côte d'Ivoire après leur sacre au tournoi qualificatif de la zone 4 de la FIBA Afrique à Malabo en Guinée équatoriale. Ces victoires démontrent que le Tchad dispose d'un potentiel réel. Ces jeunes basketteurs ont prouvé qu'avec l'encadrement, une préparation sérieuse et une véritable volonté collective, le pays peut rivaliser avec les meilleures nations de la sous-région. La détection des talents doit commencer très tôt et également dans l'ensemble du territoire. Le Tchad regorge de jeunes athlètes, mais beaucoup restent éloignés des structures sportives et manquent d'accompagnement. Le développement d'une discipline ne repose pas uniquement sur les joueurs. Il exige des techniciens compétents, des compétitions bien encadrées et une gouvernance capable de planifier sur le long terme. Le soutien financier reste également un défi. Les fédérations, les clubs et les centres de formation ont besoin de moyens pour organiser les championnats, préparer les sélections nationales et participer aux compétitions internationales. L'État doit poursuivre son accompagnement, mais le secteur privé, les entreprises et les partenaires doivent aussi prendre une place plus importante dans le financement du sport. Le nouveau souffle attendu ne viendra pas donc d'une seule compétition ni d'une seule génération. Il devra être le résultat d'une vision commune réunissant la Fédération tchadienne de basketball, les pouvoirs publics, les clubs, les entraîneurs, les anciens joueurs, les médias et les partenaires privés. Le sacre des SAO U18 à Malabo doit être considéré comme un point de départ et non comme une finalité. Cette génération porte un message d'espoir. Le basketball tchadien possède des talents et peut ambitionner de grandes performances. Ce souffle existe déjà dans la passion des jeunes, dans les ambitions des clubs et dans les performances des sélections nationales. Il appartient désormais à tous les acteurs de le transformer en une véritable dynamique de développement. Car au-delà des paniers marqués et des trophées remportés, l'avenir du basketball tchadien se jouera dans la capacité à bâtir une discipline forte, structuré et accessible à toute la jeunesse. À la semaine prochaine.
2: Galami Assil, mercredi prochain. Mesdames, Messieurs, il est 20h, passé de 50 minutes. Le rappel est l'essentiel de l'actualité. À la primature, ce mercredi, le Premier ministre chef du gouvernement, ambassadeur à la Malina, a reçu en audience le nouveau représentant spécial du secrétaire général de l'ONU et chef du bureau régional des Nations Unies en Afrique centrale, Mohamed El Amin Souef. Au cours de cette rencontre, les deux personnalités ont passé en revue les sujets majeurs de coopération entre le Tchad et l'ONU, le mandat de l'UNECA et surtout le rôle que joue le Tchad dans la sous-région. Elle est longue de 8,7 km, la nouvelle voirie urbaine bitumée au quartier Fondoré dans le 10e arrondissement a été inaugurée. Elle est désormais ouverte à la circulation. Cérémonie d'inauguration présidée par le Premier ministre, chef du gouvernement ambassadeur à la Malina, et elle marque la fin du calvaire de la population et surtout pendant la saison des pluies. Sachez aussi qu'un référentiel de gouvernance, de structuration et de formalisation de l'exploitation minière artisanale au Tchad est désormais disponible. Le document a été validé au cours d'un atelier présidé par la ministre des Mines, du Pétrole et de la Géologie, Fatimé Haram Assil. 20h passées de 52 minutes, c'est la fin de ce journal. Merci à toute l'équipe de Tchad Actualité Soir. Ce journal a été réalisé par Isabelle Népité à la technique, Yarna Yves au micro, Assaïda Maktouandi Roland, merci de nous avoir suivis. Je vous souhaite de passer une excellente soirée en compagnie du reste de nos programmes. Les adieux demain, 20h30.

Il s'appelle Mandué, mesdames et messieurs, il était là, il a raccompagné les pas de l'émission de la rédaction que je nomme ici, Aseïda, Mac Twandi et Roland qui étaient là dans le 20h30 de la radiodiffusion nationale tchadienne. Mesdames et messieurs, merci à vous tous de nous avoir prêté une oreille attentive. Le dernier rendez-vous, c'est à 23h, heure du Tchad, pour Tchad Actualité dernière qui va donc boucler la boucle du jour. À présent, eh bien, retour une fois de plus, mesdames et messieurs, sur vos avis et communiqués. Avis des décès suite et fin. Moustapha Djoubdi Amoulan, Samachou Andankeisou Philippe, Mao Aningé Joseph, Omar Ponga, Lore Afumbi, Docteur Clément Todolongan, Vamandi Tobio Napoléon, Docteur Amolan Adam Liouna, Anjay Dowe Waidou, Docteur Digawa Machanga, Docteur Boukar Michel, Docteur Jean-Paul Mbatnon, Lena Maho, Kefas Gage, David Gogé, Macho Mocho Akulumu, Macro Joseph, Baziang, Bazian Paul Adam, Aloka Andankeizou, Hele Josué, Paul Besgen, Jokdelang Angobona, Docteur Adansa Michel et toute la famille Gogor Anjamena ont la douleur d'annoncer le décès de Awini Ndakmeizou Pierre, survenu le 29 juillet 2026 Anjamena des suites de maladie. Cet avis de décès s'adresse Gaba Paul, Mocho André, Ndige Adendi, Gamana Andangasu et Adanju, maintenant tous à Berienne, Madjungvina Roger Afaya, Abel Masamge et Abia Nage à Mao, Andankeizu Simon à Gunungaya, Aman Azina au Congo, Paikam Batnan, Ozias Nankere, Parfait Nankere, Jules Vaidama tous en France, Krasidi Batnan au Canada, Asoktam Bagau au Congo, Brazzaville, Asso des villages, Gelendeng, Bongor, Kabra, Kourouk, Silia, Kola, Dam, Odel, Adil, Barmi, Koutoun Baili, Petit Karoum, Mas Klavandi, Kosesei, Gelte 3 et ceux de Maïdougouri au Nigeria. L'enterrement était prévu le 31 juillet 2026 au cimetière de Toukoura. Le lieu de recueillement est chez son grand frère Moustapha Djoubdi Amoulan au quartier Wali Adjaraï, à l'ouest de l'église catholique Saint-Bernard. Paix à son âme. Les familles Ndlabaye Yilngar, Jean-Pierre Ngar Toinon, Félix Dumadum, Ernest Nao, Titi Djebaye, Nadine Ngar et toute la grande famille résidant à Ndjamena ont la profonde douleur d'annoncer le décès de leur fille, Narengan Yéveline, décès survenu à Ndjamena le lundi 27 juillet 2026. Cet avis de décès s'adresse à toute la famille Goulay du village de Begre, Manigaga et les neuf cantons Goulay. La famille de Ndjamena, Doba, Kumbra, Mundu et Sar. La levée du corps était prévue le jeudi 30 juillet 2026 au cimetière de Toukoura. Le lieu de recueillement est au domicile familial du défunt Ndlabaye au quartier Wali Adjaraï. Que l'âme de la défunte repose en paix. Avis de remerciement pour finir. Madame Ildima Abdraman et toutes les familles Kori et Domo profondément touchées par les nombreuses marques de compassion, de solidarité et de soutien manifestées à la suite du décès de leur très chère mère et épouse Lélé Ngaré, survenue le 21 juillet 2026 à Ndjamena, adressent leurs sincères remerciements à la communauté Moussaï et à la communauté musulmane de Gunungaya, à Monsieur le préfet Moussa Dassidi, à Monsieur le Premier ministre Alamaï Halina, à Monsieur le médiateur national Salé Kebzabo,
à tous les chefs des cantons Moussoui du Tchad et du Cameroun, à tous les ressortissants Moussoui de N'Djamena, de Koussiri, de Garoua et de Yagoua, à tous les parents maternels Baguirmi de N'Djamena, du Chari Baguirmi et d'ailleurs, à tous les militantes et militants de l'UNDR, ainsi qu'à tous les parents, amis, connaissances et toutes les personnes qui, de près ou de loin, ont apporté leur soutien moral, spirituel, matériel et financier durant cette douloureuse épreuve. Les familles expriment leur profonde gratitude pour les prières, les témoignages de compassion et les contributions consenties en faveur du repos de l'âme de la défunte. Puisse Dieu, dans son infinie miséricorde, rendre au centuple à chacune et à chacun la charité, témoignant que l'âme de leur très chère défunte repose en paix. Et enfin, à tous ceux et celles qui de près ou de loin, au nom de toute la famille Yangbei d'Angomé, remercie le lieutenant numéro 3 de Moursal, le lieutenant numéro 3 de Farcha, le lieutenant numéro 1 de Kulwiti, le lieutenant numéro 15 de N'Djamena, le lieutenant de Béré et le lieutenant numéro 3 de Delbian. Le numéro 3 de Delbian pour vos prières, votre présence, vos dons et votre soutien durant cette épreuve douloureuse du rappel à Dieu de leur sœur Ladi Yangboy d'Angomé survenue le 25 juin 2026 à l'hôpital général de référence nationale inhumé. Inhumain courant juillet à Delbian, votre amour, votre solidarité leur ont fortifié. Que Dieu de toute consolation vous bénisse et vous rende au centuple. Que son amour soit glorifié. Paix à l'âme de la regrettée Lady Yangbei d'Angonay. Les familles Ria Dingam Silas, Loto Londo Godo, Sosten Bekutu, les enfants de Nelede Ria Dingam Julie, Mombaye Damaris, Général Mbaye Ornom, Tala Cléopas, Ndjitolum Claude, Malik Ndjidoum, Malik Ndjidoum, Ndombaye Omi, commissaire divisionnaire non leyo Dingam Nadi André Dikol Dingam Dingam Nadi Clément annonce avec douleur aux parents de Komen Bay Rabetole Parmbiku Dangdili Bimbura Danganda Donia Donankasa Mundu N'Djamena et aux parents vivant à l'extérieur du Tchad, les membres de l'ASDKM Riabé et Jeune à Komé, Omel et Ndigde, Obé à Doba, Mbaïdje, Ndirandi à Doba, Ndigde, Michel et Ngarnoudjum à Bibidja. Le décès de Nelede Ria Dingam, Julie, survenu le 28 juillet 2026 à l'hôpital général de référence nationale de N'Djamena. L'enterrement a été prévu le 1er août 2026 au cimetière de Toukra. Le recueillement a lieu au domicile de la défunte à Boutalbagar. La cérémonie funèbre aura lieu à l'été numéro 1 de Moursal. Paix à son âme. Voilà, mesdames et messieurs, c'est ici que se referme définitivement la chemise de vos avis et communiqués alors qu'il est 21h, passé de 5 minutes sur la pendule murale. Par ma voix, la radiodiffusion nationale tchadienne présente ses sincères condoléances à toutes les familles éplorées. Qu'Allah le Tout-Puissant accueille l'âme des îles disparues dans sa félicité céleste.

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1: Celui qui n'a rien cherche la richesse. Et celui qui a la richesse cherche le pouvoir. Et le pouvoir, c'est la porte de la mort. En arabe, on dit « Al-Bidin Baktoul Sida ».

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0: Mesdames, Messieurs, bienvenue dans cette émission spéciale dédiée à la Semaine nationale de la femme tchadienne, édition 2026. C'est un honneur et un plaisir de vous retrouver aujourd'hui pour explorer un sujet qui nous touche tous de près, défis et opportunités de l'employabilité des femmes au Tchad. Cette semaine est l'occasion de célébrer les avancées réalisées pour l'égalité des sexes et de mettre en lumière les voix des femmes qui se battent pour assurer leur place dans le monde du travail. Alors que nous célébrons la Semaine nationale de la femme tchadienne, les contributions des femmes dans notre société, il est essentiel de discuter des obstacles qu'elles rencontrent et des solutions à envisager pour améliorer leur employabilité. Nous avons sur ce plateau Madame Nomlar Sabra Alice, elle est chef de service accueil et orientation des demandeurs d'emploi à l'UNAP. Bienvenue sur ce plateau.
1: Merci.
0: Ensuite, nous avons l'un des habitués de ce plateau, de l'UNAP, bien sûr. Il s'appelle Al Swakar Ambera, il est manager de Job Booster Tchad. Bienvenue sur ce plateau.
2: Merci.
0: Nous avons Madame Edith Miguemadi, conseillère emploi à l'UNAP. Bienvenue. Et enfin, Madame Aziza Dadjo Goni, chef d'agence à l'UNAP de Goudi. Bienvenue.
3: Merci.
0: Mesdames, Messieurs, dites-nous quelle est la situation de l'employabilité des femmes au Tchad. On commence par Madame Alice.
1: Merci. La situation de l'employabilité des femmes au Tchad, à mon avis, reste très limitée. Je dis très limitée. Pourquoi ? Parce que l'accès à l'emploi des femmes jusqu'à de nos jours reste faible en raison des formations, en raison aussi des situations socio-culturelles et si on voit aussi bien les contraintes culturelles. Oui. Je dis ça pourquoi ? Parce que les femmes, d'une manière générale, on ne pousse pas loin dans les études, la majorité, même si dernièrement, nos petites sœurs, je dirais, sont en train de vouloir quand même changer le cap. Oui. Mais les femmes, quand on parle de la formation, aller trop loin, pousser trop loin, ne connaît pas trop les femmes. Et deuxièmement, les pesanteurs socioculturels, quand je dis ça, entre-temps, on nous dit souvent que la place de la femme, c'est à la cuisine. Et tu es une femme, pourquoi perdre ton temps à continuer les études et, ou bien aller chercher encore plus loin? Si tu as déjà un petit quelque chose avec ton BPC, tu peux déjà t'insérer avec ton bac, avec ta licence, tout ça. Et au fur et à mesure, on se rend compte que de nos jours, la licence est devenue un bac.
0: C'est ça.
1: Si je peux me permettre le terme. À mon niveau, c'est ça, ce qui freine un peu l'employabilité de la femme.
0: D'accord. Merci. Je vais m'adresser à Al Swakar, qui suit de près cette situation et qui rencontre beaucoup de jeunes qui sont en quête d'emploi et qui organise également, anime également des séminaires pour les jeunes qui initient des projets et tant autres. Dites-nous, quel est votre regard par rapport à cette question qui a été posée?
2: Merci à Mac Alex pour déjà l'invitation ici sur ce plateau-là. Pour moi, c'est un honneur d'échanger aux côtés de ces grandes dames. Je voudrais d'entrée de jeu dire que si on voit déjà en termes de nombres ici sur le plateau, on a plus de femmes que d'hommes.
0: Tout à fait.
2: Et c'est juste l'occasion qui fait qu'il y ait plus de femmes que d'hommes. Mais quand on les transfère sur le monde de l'emploi, c'est carrément autre chose. Donc mon analyse par rapport à la situation de l'emploi ou l'employabilité en général ici au Tchad, c'est que c'est rouge. Quand on dit c'est rouge, c'est que c'est une situation vraiment critique. Maintenant, quand il arrive qu'on en parle dans le milieu jeune ou bien spécifiquement pour les femmes, la situation devient encore plus critique. Donc voilà, malheureusement aujourd'hui c'est très difficile pour les femmes d'avoir accès peut-être à des opportunités d'emploi et ceci serait lié, comme déjà madame l'a dit, à plusieurs facteurs qui sont connus dans notre contexte. Il faut dire qu'aujourd'hui les femmes rencontrent plus d'obstacles pour renforcer leur employabilité que d'opportunités.
0: Ouais. D'accord. Pour ne pas reposer la même question aux deux autres invités, dites-nous, je m'adresse d'abord à madame la conseillère et ensuite la chef d'agence UNAP. Dites-nous, vous, au sein de vos services, quelles sont généralement les questions, les préoccupations des dames qui viennent au niveau de votre service?
4: Tout d'abord, je tiens à vous remercier de nous inviter sur ce plateau pour échanger sur des questions qui sont vraiment d'actualité relatives à la situation de l'emploi des femmes au Tchad. En fait, beaucoup plus, nous rencontrons des jeunes filles, surtout qui viennent de sortir du système scolaire. Leur préoccupation majeure, c'est l'insertion socio-professionnelle, certes, quand ils viennent chez nous. Mais surtout, ce qui freine leur insertion, c'est surtout le manque d'opportunités à l'égard de certains postes de responsabilité ou bien même un petit boulot qui leur permet vraiment de s'insérer dans la vie active. Surtout, comme l'a dit ma collègue, le manque de perfectionnement et surtout aussi des formations techniques. Beaucoup plus les entreprises, aussi l'expérience. Beaucoup plus les entreprises mettent l'accent sur l'expérience professionnelle et le manque de formation technique qui freine vraiment l'accès à l'emploi à la jeune fille qui vient vers nous. Je pense qu'il y a beaucoup de défis qui restent à relever. Et nous les conseillons, nous les orientons vers les métiers qui vont porter vraiment leur chance à accéder à un emploi.
3: D'accord. Ouais. Les jeunes chercheurs d'emploi que nous recevons de nos jours, leurs préoccupations se posent beaucoup plus sur l'accessibilité sur le marché de l'emploi et beaucoup plus le soutien à l'entrepreneuriat. C'est pas du tout facile d'accéder aux prêts. Par contre, ils ont assez de projets qu'ils initient et déposent, mais par manque de financement, ils se plaignent toujours. Donc, ils courent de gauche à droite entre l'insertion socio-professionnelle et l'entrepreneuriat. Ce sont les deux points clés.
0: Ok, d'accord, c'est tout. Il y a un terme que les jeunes n'aiment pas trop entendre, l'expérience. Est-ce qu'il y a une école d'expérience? Comment on peut faire pour enlever ce vocabulaire de notre jargon pour permettre aux jeunes également d'avoir cette chance d'être employés quelque part?
1: Franchement, Alex, ce n'est pas seulement les jeunes qui n'aiment pas écouter ce terme. Nous, je parle de nous, je parle de l'UNAPE, je parle sous le contrôle de mes collègues. Et je pense que notre partenaire de Jobbuster s'y retrouvera aussi. Même nous, on n'aime pas écouter ce terme, expérience. Ce terme expérience bloque assez de jeunes. C'est par rapport à ça que l'UNAPE a pensé mettre sur pied le programme d'appui aux diplômés sans expérience, qui est devenu maintenant le GAD, c'est le guichet d'appui aux diplômés sans expérience. Qu'est-ce qu'on s'était dit? Tous les avis de recrutement qu'on reçoit chez nous, on nous parle des expériences de 2 ans, de 3 ans, de 4 ans, de 5 ans, et nous sommes tous sans ignorer qu'il n'y a pas une école d'expérience. Qu'est-ce qu'il faut faire pour aider ces jeunes-là à s'insérer? Parce que c'est un blocus. Maintenant, si ces entreprises ne prennent pas déjà, ces institutions ne prennent pas déjà ces jeunes sous leurs ailes, comment ceux-là feront pour avoir d'expérience, pour acquérir ces expériences? Surtout qu'on sait tous qu'il n'y a pas une école d'expérience. Alors, l'UNAPE a pensé mettre sur pied ce programme pour aider ces jeunes là nouvellement sortis du cursus scolaire, qui n'ont aucune expérience. Qu'est-ce qu'on fait? On a signé des conventions de partenariat avec les institutions de la place. Ceux-là, dans le besoin des stagiaires, nous envoient l'offre. Et nous, on puise maintenant dans notre base de données pour permettre à ces jeunes-là d'aller se perfectionner pour un temps, même si ce n'est pas beaucoup. C'est 3 mois renouvelables une fois, ça fait 6 mois. Et depuis l'année dernière, nous avons poussé un peu loin pour inscrire le volontariat sur 1 année. Donc nous nous sommes dit qu'après ces 1 année et 6 mois, le jeune, si pendant ses stages, s'est imposé, il sera sûrement retenu. Parce que ça aussi, c'est un autre volet, que le jeune en stage s'impose pour faire sentir sa présence. Maintenant, dès qu'il n'est pas là, on dira, ah tiens, sûrement Macalex n'est pas là. Sûrement, Edith n'est pas là. C'est pourquoi ce travail n'avance pas. Mais quand ce jeune en stage ne s'impose pas, les gens seront même pressés de le voir partir. Ah, ton stage là, ça n'a pas encore fini. Tu es encore là. Donc ça, c'est un défi que l'UNAPE a cherché à relever. Et nous sommes en train de le relever parce que plusieurs jeunes à travers le GAD ont eu d'emploi.
0: C'est ça.
1: Oui.
0: D'accord. Merci. Et vous, Hal, est-ce que vous essayez de plaider en faveur de ces jeunes-là qui sont confrontés tout le temps à ce mot expérience, expérience, expérience?
2: Tout à fait. Hein. Tout à l'heure, madame, dans son mot introductif, avait parlé de l'évolution, par exemple, du monde du travail. Elle a dit tout à l'heure que la licence est devenue comme le bac.
0: Ouais.
2: Et c'est par rapport au contexte. Nous sommes face à une crise d'emploi. Donc, ça fait qu'il y a de plus en plus de personnes qui sont injectées sur le marché du travail.
0: C'est ça.
2: Et donc la concurrence est assez rude. Et vous savez que dans le monde professionnel, les entreprises surtout, ils essayent de tirer le meilleur. Donc quand il y a de telles opportunités, et ils essayent de surfer là-dessus. Et c'est ce qui fait qu'aujourd'hui, on exige peut-être plus d'expérience. Parce que remarquez que juste pour un poste peut-être de gardiennage, il y a des centaines de jeunes qui postulent. Et ce ne sont pas que des jeunes qui ont peut-être un niveau bac. Certains ont un niveau master, certains sont inscrits en thèse. Et voilà, vous voyez que face à ça, pour éliminer déjà certains, ces entreprises font appel à un certain niveau d'expérience et tout. Mais nous, ce que nous faisons, nous travaillons principalement avec des jeunes. Donc peut-être ceux qui, des primo-demandeurs d'emploi comme on les appelle, ceux qui viennent de sortir fraîchement de l'école et qui sont nouvellement diplômés et qui se recherchent une opportunité professionnelle. Pour les avoir déjà côtoyés, nous nous sommes dit qu'à un certain niveau, il ne s'agit pas simplement de l'expérience. Parce que parfois, c'est bien d'avoir de l'expérience pour certaines fonctions, peut-être des cadres, des managers et autres, tout ça. Mais il y a certaines compétences, peut-être techniques, un jeune peut les développer très rapidement. Donc le plaidoyer que nous faisons aujourd'hui, c'est beaucoup plus que les entreprises puissent considérer, peut-être aller sur la base du soft skill. skills, peut-être les compétences interpersonnelles. Parce que les compétences techniques, l'expérience, ça peut s'acquérir. Un jeune, on peut le prendre peut-être de manière brute comme ça et lui montrer la voie. Et il peut peut-être au bout de quelques mois simplement, sur la base de la confiance, du coaching, de la disponibilité de la personne qui l'encadre, il peut très rapidement assimiler les choses et nous donner des résultats peut-être au même niveau que celui qui est déjà expérimenté. Mais aujourd'hui aussi, il faut reconnaître que le gouvernement a fourni beaucoup d'efforts hein, en termes d'incitation des entreprises à recruter des jeunes. Quand vous voyez les exemptions liées à, par exemple, certaines taxes et tout ça, c'est pour encourager les entreprises à recruter des jeunes, surtout qui ont moins de 35 ans. Si vous les recrutez, vous êtes exempt, par exemple, du paiement de certaines taxes, des impôts et autres, tout ça. C'est pour pouvoir résorber un peu cette problématique-là où les entreprises exigent que les jeunes puissent avoir un certain niveau de confiance. Quand vous venez, par exemple, chez nous, mis à part deux ou trois cadres, le reste de l'équipe, souvent, ce sont des jeunes. Et la plupart des temps, nous recrutons beaucoup de jeunes. Dans l'année, par exemple, nous sommes une petite structure. Nous accueillons peut-être jusqu'à 20 stagiaires. Et au bout de 3, 4, 5 mois, avec un très bon coaching, ces stagiaires-là réussissent à décrocher une opportunité digne de ce nom-là dans d'autres grandes organisations. Peut-être quelqu'un qui était arrivé chez nous comme stagiaire après 6 mois à 9 mois, il réussit peut-être à devenir un chef de département ailleurs. Donc nous lui avons juste donné une opportunité d'apprendre parce qu'il a un très bon caractère et tout ça, il a une disposition intérieure à s'imposer, à faire un très bon travail et puis voilà. Les gens ont aujourd'hui une bonne capacité d'adaptation et d'apprentissage. Donc il faut leur donner l'opportunité. Et les jeunes sont vraiment prêts à c'est démarqué. C'est vrai qu'il y a des brebis galeuses et autres, tout ça, mais la plupart, on leur donne vraiment l'opportunité, on les coach bien, ils s'en sortent très bien. Ouais, donc nous faisons ce travail de plaidoyer-là, et peut-être c'est le lieu aussi d'appeler ceux qui nous suivent, les recruteurs et les employeurs-là, à essayer, à tester. Parce que c'est resté, c'est dans les mentalités que non, il faut toujours des personnes expérimentées et tout. Mais quand on essaie avec les jeunes, on peut être déçu ou peut-être tirer avantage.
0: C'est ça. Ouais. D'accord. Madame Edith et Madame Aziza, dites-nous, la plupart des jeunes qui viennent chez vous, si on prend un ratio de 50 jeunes, combien de femmes se manifestent dans le cadre de la recherche de l'emploi chez vous?
4: Bon, en fait, d'abord, nous, à l'ONAPE, d'une manière générale, on accueille les demandeurs d'emploi à travers plusieurs services. Déconcentrés, par exemple, il y a les agences et à la direction à travers la division de l'orientation. Beaucoup plus, les femmes, elles sont minimes, si on peut dire. Sur une ratio de 50, on peut dire 25 ou bien 30, beaucoup plus.
0: Donc la plupart, c'est les garçons.
4: Parce que la femme, beaucoup plus, elle se dit, il faut attendre, peut-être on va m'appeler d'abord. Et puis, il y a beaucoup de réticences à l'endroit de la femme. C'est pourquoi il faut beaucoup plus aider la femme à avoir confiance en elle d'abord. Et puis être capable vraiment de s'élancer, par exemple, ou bien d'avoir cette confiance-là, d'aller vers les recruteurs ou bien même les institutions qui sont chargées de faciliter son insertion socio-professionnelle. Nous, on fait, par exemple, à travers les agences et la direction, tout ça, on fait d'abord un travail de sensibilisation. De sensibilisation parce que ces jeunes-là, beaucoup plus les femmes, elles sont réticentes. Elles ne viennent pas vers nous. On les encadre lors des échanges, par exemple, lors de la Sénafed ou bien même lors de certaines formations. On les encadre, on les initie d'abord à c'est prendre en charge et avoir cette confiance d'aller vers les institutions. Parce que d'abord, il faut être acteur de sa recherche d'emploi. Il n'y a pas une institution qui va aller chez vous pour vous dire venez. C'est ce qu'on dit souvent aux jeunes, d'une manière générale, ou beaucoup plus aux filles. Il faut qu'elles aient cette volonté-là d'être actrices elles-mêmes de leur recherche d'emploi. Effectivement, c'est ce que nous on fait. Et beaucoup plus, le travail, ça donne ses effets petit à petit. Il y a des femmes qui s'engagent vraiment. Nous sommes contentes quand on voit, par exemple, nos jeunes sœurs que nous, on a encadrées, elles se lancent dans leurs propres activités à travers l'entrepreneuriat. Nous sommes tellement fiers de celles-là.
0: Ouais. D'accord, Madame Edith. Est-ce que généralement, les jeunes filles qui viennent vers vous, quel type de conseils vous leur donnez pour pouvoir mieux les orienter?
3: Rares sont celles qui viennent vers nous. Oui. Mais la petite partie qui vient, au moins, c'est qu'on trouve des jeunes dames engagées qui mettent vraiment du paquet. Ouais. Elles viennent, celles qui sont à la recherche des stages, on les oriente parfois du bureau de Damina. Elles viennent, elles déposent. On leur donne des orientations qu'il faut et on leur montre là où il faut aller faire le suivi. C'est quand même une grande distance d'Abina à Bouloulou, mais elles s'arrangent à venir quand même.
0: Donc vous avez des agences un peu partout pour pouvoir permettre aux jeunes de ne pas aller loin de leur quartier, c'est ça?
3: Oui, sauf que les guichets sont un peu loin des agences.
0: C'est ça, ah, ok, d'accord.
3: Nous avons aussi les guichets dans les universités et les instituts également.
0: D'accord. Madame Alice, il y a un phénomène dont on parle peu, ou bien on a peut-être honte d'en parler, sur le harcèlement des dames et des jeunes filles dans les entreprises. Dites-nous, comment vous suivez ce phénomène? Est-ce que de temps en temps vous intervenez également pour pouvoir plaider en faveur de ces jeunes dames-là pour qu'elles puissent travailler sans toutefois être harcelées dans le lieu de service?
1: C'est ma Alex. Le harcèlement des jeunes filles dans le milieu professionnel. Moi, par exemple, personnellement, j'ai eu à gérer un cas. Je vais taire le nom de l'institution. J'ai eu à insérer des stagiaires dans une institution. Qu'est-ce qui s'est passé? C'est des stagiaires dans le domaine sanitaire. J'ai une qui était venue vers moi me dire que lors de sa garde, elle s'est confrontée à une difficulté. La difficulté, c'est que le major de cette institution a voulu abuser d'elle. Quand elle était venue me trouver, parce que quand on parle d'abus sexuels, c'est vraiment un problème à prendre avec pincette.
0: Très au sérieux.
1: Très au sérieux. J'ai insisté pour voir est-ce que ce qu'elle est en train d'apporter est vraiment réel. Qu'est-ce que je lui ai dit? Je lui ai dit, si c'est vrai, j'aimerais avoir des preuves. Les preuves, c'est que je vais te demander, lors de ta prochaine garde, et si c'est le major serait aussi là, si tu peux me faire un enregistrement pour que je puisse vraiment aller vers ce major-là, parce que c'est un père de famille. Si on porte directement au niveau de l'administration, ça va le coûter à toutes ces choses, tous ces paramètres. Mais je saurais comment m'organiser. Effectivement, elle est partie et elle m'a ramené un enregistrement.
0: Comme preuve.
1: Comme preuve. C'était des paroles.
0: C'était un audio.
1: C'est un audio. Donc, qu'est-ce que j'ai fait? Comme je suis la superviseure, je suis censée à chaque fois passer, voir ce qui se passe là-bas. En tant que j'étais superviseure au programme PAT, donc, j'étais effectivement passée. J'ai pris le major. J'ai dit, est-ce que je peux avoir un échange avec lui? Il avait accepté. Et j'ai pris d'abord l'audio dans mon téléphone. Après salutation, j'ai juste appuyé. Quand j'ai fini, je lui ai posé la question de savoir est-ce qu'il reconnaît la personne qui est en train de parler au téléphone. Il n'a pas osé soulever la tête pour me regarder d'abord. Il dit, madame, je suis désolée. Il dit, non, j'aimerais savoir est-ce que vous reconnaissez la voix de la personne. Il dit, effectivement, c'est ma voix. Il dit, c'est votre voix. Il m'a dit, oui. Il dit, est-ce que de là où je suis, je peux te faire envoyer d'ici 2 à 5 minutes?
0: Ouais.
1: Il me dit, oui, il le sait. Il dit, qu'est-ce que tu me dis? Je ne te demande rien, mais toi-même, dis-moi quelle est ta position. Parce qu'apparemment, tu n'es pas à ta première fois. Sûrement, tu en as fait avec plusieurs autres. Ouais. Qu'est-ce qu'il disait? Il faisait des avances à la fille. Et après ça, il a menacé la fille, dit non, si elle n'accepte pas, c'est lui le major. Donc, il va faire un rapport sur elle pour que d'ici la semaine prochaine, qu'elle ne soit plus dans son lieu de stage. Donc maintenant, c'est toi ou bien la fille. Dis-moi, lesquels de deux doivent partir? Imaginez la suite. C'est des excuses passées, par là, jusqu'à il s'est mis à genoux, voilà. Il dit, bon, ce que je vais faire, je ne vais pas porter à la hiérarchie, mais je t'observe. Je sais à qui je peux parler de ça, parce qu'on ne peut pas te laisser complètement comme ça. Sûrement, à une autre personne, tu feras encore ça. Mais je saurais comment je vais me prendre. Et c'est vrai que je suis partie vers les ressources humaines. J'ai échangé avec une personne parce qu'ils ont des responsables psychosociaux aussi. J'ai échangé avec ces responsables. Je lui ai dit, voilà, voilà, voilà ce qui se passe. Ce n'est pas pour faire du mal à ces majeurs parce que c'est une personne âgée, c'est un père de famille. Mais c'est pour que vous aussi, vous sachiez comment vous prendre avec celui-là. Il n'est pas son premier pas. Sûrement, il fera encore d'autres. J'ai pris cet petit exemple pour dire que beaucoup de jeunes, surtout filles, pendant le stage, même si c'est lors de leur recherche d'emploi, sont confrontés à plusieurs difficultés, des attouchements, il y a, je sais pas, des chantages. Pour dire que si c'est ça, tu peux avoir ça, les jeunes. Et ça, c'est ce que moi j'ai vécu. Mais j'ai écouté plusieurs jeunes se plaindre, surtout jeunes filles se plaindre. Nous profitons, je profite aussi de cette occasion, parce que les gens vont nous écouter, pour dire que ces petites sœurs, ces jeunes femmes qui cherchent de l'emploi, ce sont nos petites sœurs, ce sont nos mamans, ce sont nos femmes. Et ces personnes, ces hommes qui s'adonnent à ces pratiques, est-ce qu'ils seront contents d'entendre, d'écouter que leur propre sœur, leur femme ou bien leur fille s'est retrouvée face à cette situation une fois? Est-ce que ça va leur plaire d'écouter ça? Donc je lance un SOS pour demander à ceux-là d'arrêter simplement. D'arrêter simplement. C'est pas, ça n'honore pas les hommes. Parce que quand on parle de ça, on met tous les hommes dans le panier. Ça n'honore pas les hommes. Un homme est censé protéger une femme. Parce que les femmes, nous sommes vos mères, nous sommes vos sœurs, nous sommes vos femmes. Et vous êtes censés nous protéger. C'est parce qu'on est dans le besoin qu'on vient vers vous. Maintenant, si c'est profiter de ces besoins pour abuser de ces jeunes femmes, c'est vraiment pitoyable. C'est notre semaine, je lance un appel vraiment vibrant à l'encontre de ces hommes qui sont dans cette pratique, qui s'adonnent à cette pratique-là, d'arrêter. Ça n'honore pas les hommes.
0: Monsieur Al-Swakar, dites-nous quels sont les défis liés à l'emploi des femmes chez nous.
2: C'est intéressant, j'aurais souhaité un peu...
0: donner un avis. Allez-y.
2: Par rapport à ces phénomènes, c'est quelque chose de réel. Vous savez que quand on est dans une certaine situation de vulnérabilité, les portes peuvent s'ouvrir pour toutes sortes peut-être de tentations et tout. Ouais. Et malheureusement, c'est la société, il y a des hommes qui peuvent profiter de ça. Le contraire est un peu faible. Des femmes qui abusent des hommes, ça existe, mais c'est un peu limité par rapport à la situation des hommes vis-à-vis des femmes. Donc, dans ces cas de figure, par exemple, nous, peut-être comme on est amis sur les réseaux sociaux, vous voyez qu'on lance tous les temps des avis de recrutement de façon formelle ou informelle. Et parfois, nous recrutons pour les partenaires et tout. Ce que nous faisons signer des codes de conduite à ces partenaires-là, parce que nous mettons en avant la dignité de l'emploi. Parce que c'est pas simplement trouver une opportunité d'emploi à quelqu'un, mais il faudrait que ce soit une opportunité qui préserve la dignité de cette personne-là, et particulièrement des femmes. Et voilà, moi, j'aurais le cœur brisé face à ce genre. Madame a été très clémente. Si c'était nous, ça pouvait aller très loin, parce que c'est une opportunité de donner de l'exemple à d'autres, parce que ce sont des choses qui se passent. Voilà. Et puis, les filles, elles subissent ça parfois. Cette dame, elle est vraiment courageuse d'avoir dénoncé. Il y a des milliers de femmes qui subissent ça et qui ne peuvent pas du tout dénoncer. Donc, quand quelqu'un prend le courage et arrive à les dénoncer, il faut saisir cette opportunité pour vraiment faire passer le message. Donc, voilà, elle a su les régler. C'est bien, mais malheureusement, il y a beaucoup de choses comme ça. Vous avez parlé des
0: défis de l'emploi.
2: Vous savez que l'emploi, c'est pas seulement le fait d'insérer quelqu'un, lui trouver peut-être un salaire et voilà, une opportunité, un contrat. Non. Nous, on pense que l'emploi ou l'employabilité, ça commence très loin. Déjà, à la base, c'est l'environnement d'abord. Favorable. C'est comme ça que vous verrez qu'à côté de notre axe qui s'occupe de l'emploi ou de l'employabilité, il y a d'abord un axe, nous travaillons à créer un environnement qui soit favorable au développement peut-être des opportunités d'emploi pour les jeunes et pour les femmes. Ça va de la formation jusqu'à peut-être l'insertion socio-professionnelle. Aujourd'hui, quand vous voyez à la base déjà, c'est difficile que peut-être que ces dernières années, les gens commencent à changer un peu de mentalité et on envoie de plus en plus des filles à l'école. Préparer l'emploi, ça commence déjà à la base. Dès que votre enfant naît, vous commencez déjà à la préparer, à lui donner les outils nécessaires, de telle sorte que quand elle arrivera à un certain niveau de maturité, qu'elle puisse être compétitive, qu'elle puisse avoir tous les éléments nécessaires pour faire face peut-être à la dureté de ce monde d'emploi. Donc aujourd'hui, quand vous voyez, il y a des politiques certes qui encouragent la scolarisation des jeunes filles et peut-être qu'il faut pousser davantage un peu dans ce sens. Sinon, ça fait partie déjà des défis. Hein. Un enfant, peut-être une jeune fille qui n'a pas d'acte de naissance, c'est déjà un problème qui va se poser dans le futur pour, pour trouver un emploi. Donc maintenant, quand on forme les gens, moi je suis pour la discrimination positive. Aujourd'hui, je ne sais pas s'il y a des politiques genre, par exemple, qui existent un peu partout. Nous, on travaille de temps en temps avec la CELIAF pour développer une politique genre et nous faisons appel à des organisations féminines pour qu'elles puissent évaluer si nous sommes en train de mettre en œuvre notre politique genre. Donc, il y a un certain minimum pour que, malheureusement, dans la pratique, ça devient un peu difficile. Sinon, nous nous disons qu'au minimum, nos clients, on préfère les appeler aussi des clients, pas des bénéficiaires, pour que les gens puissent changer de mentalité. Parce que le bénéficiaire, c'est celui-là qui est dans une position de recevoir. Le client est roi, donc il part, il arrache certaines choses. Donc, nous travaillons à ce qu'au moins 40% de nos clients soient des femmes. Et que 10%, par exemple, soient des personnes en situation de handicap et autres, tout ça. Il y a des programmes où vous pouvez trouver 100%, par exemple, des femmes. C'est sur la base de notre politique genre, par exemple. Il faut déjà développer et vulgariser des politiques genre pour faire face à ces défis-là. Parfois, vous faites un appel à candidature et vous voulez absolument recruter une femme, mais vous ne trouvez pas de candidature féminine. Ou bien peut-être que le meilleur candidat n'est pas une femme, donc vous êtes obligé.
0: De vous rabattre sur un nom.
2: Voilà, de vous rabattre sur un nom.
0: Malgré vous.
2: Donc, vous allez voir qu'il y a des équipes qui sont fortement masculines et nous, face à ce genre d'équipe, par exemple, on est un peu triste parce que voilà, notre travail aussi, c'est de créer des opportunités pour que les femmes puissent plutôt s'imposer ou être plus représentatives. Et voilà, face à de telles situations, il n'y a que des politiques genre qui peuvent, par exemple, aider. Au-delà de ça, quand on forme les femmes, il ne faudrait pas les laisser. Il faut trouver des mesures d'accompagnement. Sinon, à la base, ça devient également un problème parce qu'il y a des défis liés à l'accès peut-être peut-être au financement pour des femmes qui ne veulent pas embrasser le salariat, par exemple, si elles veulent se lancer dans l'entrepreneuriat, il faut leur trouver des mécanismes. Au-delà peut-être de la formation professionnelle qu'elles ont reçue, il faut les outiller davantage, peut-être avec des formations à la carte pour peut-être développer une entreprise, pour peut-être faire un métier pratique et autres, tout ça, les encourager un peu dans ce sens-là. Donc je crois qu'il y a tellement de défis, il y a les pesanteurs sociaux comme la madame l'a mentionné tout à l'heure, et beaucoup d'hommes aujourd'hui continuent par penser que, et ça aussi c'est la responsabilité des femmes, vous voyez que pour les femmes qui ont poussé et puis qui sont arrivées à s'imposer quelque part, je ne sais pas, c'est pas toutes les femmes, mais généralement l'argent de la femme c'est pour elle et sa famille, l'argent de l'homme c'est pour tout le monde, donc c'est pour l'homme, la famille de l'homme,
5: la famille du côté de la femme également.
2: Donc vous voyez que ça fait que les hommes sont un peu réticents, parce qu'ils savent que même si je pousse ma femme à arriver à un certain niveau, le poids va revenir sur moi. Donc il faudrait que les femmes aussi apprennent déjà à s'imposer, à se dire que voilà, elles, si elles s'en sortent aujourd'hui par exemple. Non, moi je ne suis pas pour les 50-50, je suis pour une contribution volontaire. Donc si la femme peut contribuer, il faut qu'elle le fasse. Même si 100% de son argent doit revenir à sa famille, je pense que dans sa famille, il y a des hommes, il y a d'autres femmes. Si elle peut les aider, il n'y a pas de souci. Donc mais il faudrait qu'elle montre cette volonté-là d'aider davantage pour que certains préjugés puissent tomber et puis que les gens puissent les encourager. Quoi.
5: C'est ça.
2: Donc voilà. C'est ça. Désolé d'être un peu
5: nombreux. Non, ça va, c'est pertinent. Madame Aziza, au vu de tous ces défis, qu'est-ce que vous faites concrètement au niveau de l'ONAP pour pouvoir améliorer les conditions des femmes qui sont en quête d'emploi?
4: Ouais. Merci. En fait, je voulais un peu rebondir sur le fait d'abord que le travail de la femme revient à elle, si on peut dire. Parce que bien plus souvent, la femme, elle doit être mise en sécurité. Moi, je pense que si elle a la sécurité qu'elle mérite, je pense que tout l'argent peut revenir à la famille.
5: Oui.
4: Il faut la mettre en confiance. Et puis, si elle a confiance qu'il n'y aura pas d'obstacles à la fin, je pense que le côté affectif ou bien le côté un peu maternel est toujours là.
5: C'est ça.
4: Moi, je pense que les défis de l'employabilité, en fait, de la femme, nous, à l'ONAP, il y a beaucoup de mécanismes qui ont été faits, des stratégies et des mécanismes qui sont mis en place pour vraiment aider la femme à s'insérer ou bien à avoir sa place, en fait. Oui. En dehors de notre service qui est régalien, qui est l'accompagnement des demandeurs d'emploi, tout ça, il y a les guichets qui, récemment, en 2024, qui ont été mis en place. Il y a d'abord le guichet à auto-emploi, qui est un programme dédié aux jeunes et surtout aux jeunes femmes qui veulent s'insérer à leur propre compte. On les accompagne à travers des AGR. L'année passée, 2025-2026, plus de 1200 femmes à travers pour l'étendue du territoire, elles ont été formées et encadrées en technique des activités génératrices de revenus.
5: À travers tous les Tchads.
4: Oui. Okay. Et d'autre part aussi, il y a le guichet d'appui aux diplômés sans expérience qui vraiment met l'accent sur l'expérience, comme j'avais dit au début. Je ne veux pas répéter les autres collègues, mais ce n'est pas nous qui exigeons l'expérience, mais c'est beaucoup plus c'est les entreprises qui exigent. Donc, pour faciliter cette passerelle-là, on a mis en place ce guichet. Aussi, récemment, il y a le guichet emploi salarié. Emploi salarié, c'est-à-dire aussi, en quelque sorte, cet espace qui va favoriser vraiment les échanges entre les chefs d'entreprise et les demandeurs d'emploi, surtout les femmes. Et aussi, j'avais dit le guichet d'appui du plein sans expérience, le guichet emploi crédit agricole. Crédit agricole, ça touche beaucoup plus les femmes qui sont dans le milieu rural. On les accompagne à travers leur groupement. Beaucoup plus les femmes en milieu rural, elles sont organisées en coopérative, en association, beaucoup plus en Yémen. En Yémen, on parle beaucoup. Mais elles sont beaucoup plus dans l'action. Elles ne revendiquent pas. On a pensé à aller vers elles beaucoup plus, les femmes qui sont regroupées en coopérative. On les finance, on les encadre d'abord à travers des ateliers de formation qui les amènent à avoir une idée de montage de projet, un business plan, si on peut dire en quelque sorte. Parce que beaucoup plus, les femmes qui n'ont pas été à l'école, mais on les initie juste à des petites activités qui vont les faciliter à avoir une notion en gestion de leurs revenus. Bon, en fait, c'est en quelque sorte les cadres qu'on met en place pour faciliter l'insertion de la femme à travers nos différents services.
5: D'accord. Et madame Edith, en termes d'orientation, qu'est-ce que vous faites concrètement pour ceux qui, ou celles qui viennent pour déposer leur candidature, ou chercher une issue de sortie par rapport à l'emploi chez vous? Est-ce qu'il y a des préalables qu'il faut respecter? Est-ce qu'il y a des gens qui font ce travail de suivi pour pouvoir les accompagner dans ce processus?
6: Généralement, nous recevons les demandeurs dans les agences. Dès leur arrivée, on essaie d'abord de diagnostiquer leurs soucis majeurs et à travers ce diagnostic, maintenant, on essaie de mettre sur plan des programmations, des conseils, des orientations et leur situer où s'y trouve le problème. Parfois, lors de réception des CV et autres, aussi, on voit des incohérences, des choses à améliorer. Nous essayons d'organiser aussi les techniques de recherche, des ateliers de techniques de recherche d'emploi pour les emmener à mieux rédiger leur CV et autres. Après le diagnostic, nous observons aussi ceux qui sont vraiment dans le besoin des stages de perfectionnement. Avant d'atterrir sur le marché de l'emploi, nous les orientons vers le guichet concerné. Parfois, une seule personne peut exprimer aussi deux besoins à la fois. Question d'aller en entreprise, question de faire un micro-projet soi-même. Tous les deux, on essaie de combiner et d'orienter. Ce qui sort en premier, c'est là où on l'oriente à mieux saisir. Et surtout du côté entrepreneurial, dès que la personne s'installe et qu'on voit que le projet initial ne donne pas, on essaie d'accompagner avec un autre projet pour mieux appuyer et faire un recouvrement et puis développer son entreprise.
0: D'accord. Et Madame Alice, tout à l'heure, vous avez parlé également du manque de formation qui peut constituer un frein pour les femmes qui sont en quête d'emploi. Et dites-nous concrètement, qu'est-ce qu'il faut faire pour pouvoir aider celles qui ne sont pas diplômées ou celles qui n'ont pas de gros diplômes à pouvoir avoir la même chance que l'autre les hommes?
1: À l'UNAP, on a cité plusieurs services et ça reste un service qui n'est pas connu de tous, mais qui fait assez de travail. C'est le service de développement des compétences. On a un service de développement des compétences qui est là dès qu'on reçoit les demandeurs d'emploi. Après un entretien, nous sommes comme des médecins aussi chez nous. Quand on diagnostique, qu'est-ce qu'on fait? On se retrouve parfois, avant d'arriver à ceux qui ne sont pas diplômés, on se retrouve parfois face au chômage de longue durée. Chômage de longue durée, nous le savons tous, ceux qui ont fini mais qui n'arrivent pas à s'insérer. Ceux-là, le développement des compétences a fait de la reconversion pour ces jeunes. Ce chômage. La reconversion qu'on fait, on a plusieurs formations qu'on organise au sein de l'UNAPE, en partenariat avec, parfois s'il n'y a pas des experts chez nous, c'est en partenariat avec d'autres institutions qui ont des experts dans ces domaines. Les formations en reconversion, très souvent tout autour des formations en couture, en hôtellerie. Hier déjà, on a lancé une formation en hôtellerie pour 50 jeunes. La semaine passée, on a lancé aussi une formation en BTP pour 200 jeunes. Et c'est en carrelerie, c'est pour aider. L'UNAPE prend toute couche.
0: Il y a beaucoup de femmes qui...
1: Il y a toute couche. Aucune couche n'est omise à l'UNAPE. Ceux qui sont diplômés, ceux qui ne sont pas diplômés, on leur compte. Ceux qui ne sont pas diplômés, dès que tu fais ton entrée à l'UNAPE et que tu as la carte de demandeur d'emploi, ça c'est très nécessaire, c'est obligatoire même d'ailleurs. Tous les services qu'offre l'UNAPE, il faut obligatoirement avoir la carte de demandeur d'emploi.
0: Beaucoup de chômeurs ne connaissent pas ça.
1: Ou
0: bien des demandeurs d'emploi.
1: Ne savent pas. Pourtant, à chaque fois, nous sommes là en train de sensibiliser, mais parfois c'est par manque aussi, c'est pas d'urgence, mais c'est le laxisme même de ce jeune-là, si je peux me permettre ce terme. Parce qu'un jeune déjà en quête ou bien valide pour avoir un emploi, il est censé être actif. Mais c'est ce que beaucoup de jeunes ne le font pas. Et ceux qui ont même cette carte, quand ils prennent la carte, ils repartent dormir tranquillement à la maison, attendant que l'UNAPE les appelle.
0: Le coup de fil.
1: Ça fait 10 ans que j'ai la carte, l'UNAPE ne m'a jamais appelé. Ça fait 3 ans, l'UNAPE ne m'a jamais appelé. Et moi, quand je me retrouve en face de ces jeunes, je dis, mais on ne va jamais t'appeler.
0: Non, on va parce que par la jour, radio, quand voilà. Il sera dans le parc.
1: Exactement, mais ce n'est pas l'UNAPE, c'est pas l'UNAPE. Donc. Parce que là, on reçoit plusieurs demandeurs. Si je peux me permettre, seulement à la direction, à la DOIDC, on enregistre 20 à 25 jeunes par jour. À Abena, on enregistre jusqu'à 100 jeunes par jour. À Goudji, on enregistre le même taux. Parfois, ça va même au-delà de 25-30.
0: La carte est gratuite.
1: À Diguel, la carte est gratuite.
6: Okay.
1: À Diguel, à Farcha. Tous les services qu'offre l'UNAPE est gratuit. Jusqu'au crédit qu'offre l'UNAPE, c'est à taux d'intérêt zéro.
0: Le crédit, c'est-à-dire moi et Al, on peut aller prendre le crédit là-bas? Ou bien c'est...
6: Si on a
0: c'est
6: la carte.
1: Yeah. Si vous avez la carte. Si
6: vous n'êtes pas des chômeurs.
1: Et si vous avez un projet, parce qu'il y a le projet, on a un comité qui est là, qui statue sur le projet. Quand le comité statue et qu'il trouve que le projet est bon, on peut financer votre projet. Mais vous pouvez être des avaliseurs. D'accord. Vous ne pouvez plus être des promoteurs, mais vous pouvez être des avaliseurs chez nous.
0: D'accord. J'aimerais qu'on revienne un peu sur deux aspects. Il y a la carte, comment mener des démarches pour avoir la carte et qui est éligible à l'octroi de cette carte et également l'octroi de ces crédits que vous donnez aux gens. Quelles sont les conditions à remplir? Il y a beaucoup de gens qui ne savent pas ce qui se passe exactement. D'accord. Quelquefois, je parle de mon expérience, quelques neveux, je les ai orientés vers l'UNAPE d'Abena. Ils étaient surpris quelquefois que je leur parle de la carte. Par exemple, est-ce que le message passe suffisamment pour que ces jeunes puissent également mener ces démarches?
1: D'accord. Bon, à mon avis, le message passe. le message passe.
0: Vous utilisez quel canal pour pouvoir faire passer les informations?
1: L'ONAPE, maintenant, même sur les réseaux sociaux, parce que la majorité du temps, les jeunes sont sur les réseaux sociaux. Hein,
0: il y en a qui n'ont pas de grands téléphones.
1: Sur les réseaux sociaux, l'ONAPE est là.
0: Tu rencontres les antennes,
1: sur les antennes de radio, l'ONAPE est là.
0: Okay.
1: On organise des sensibilisations chaque année. Mm-hmm. On organise des sensibilisations où on sort même dans la ville, là, en train de faire même des caravanes.
0: Des caravanes, ok. Oui.
1: Donc, sûrement, et il y a aussi à travers tes voisins, les connaissances, tout ça, on peut avoir ces informations là un peu. La carte, on ne demande pas grand chose.
0: Okay.
1: Il faut juste avoir déjà, quand c'est dit que c'est la carte de demandeur d'emploi,
0: d'emploi.
1: L'âge majeur ici au Tchad, c'est 18 ans. Tout jeune ayant 18 ans peut avoir accès à la carte de l'UNAPE. Avec deux cartes photo, 4x4, sa pièce d'identité nationale, ça peut être l'acte de naissance, la carte d'identité nationale ou bien le passeport, son CV. Le CV, ça, c'est pour les jeunes qui ont eu à étudier.
0: Okay.
1: Les jeunes qui ont une
0: ça
1: certaine expérience.
0: Ça veut dire que tout le monde peut aller demander la carte. Hein.
1: Tout le monde. À l'âge de 18 ans.
0: Que vous ayez un diplôme, le bac ou la licence ou,
1: non,
0: ou pas.
1: Ou non, vous pouvez, ayant 18 ans, vous pouvez avoir accès à la carte. Comme je l'ai dit, on a le service de document de compétences qui est là, qui peut te donner un métier. Quand tu as la carte de l'UNAPE, tu peux avoir accès à un métier. Tu peux être formé en hôtellerie, en électricité, en plomberie, en couture, toutes ces petites formations, c'est fait de 2 à 3 mois. On va même jusqu'au-delà, parfois c'est de 6 mois pour donner à ces jeunes-là un métier. Et quand la formation finit, on ne te laisse pas comme ça aller. Les couturiers, tu as une machine de couture que tu rentres avec. Les électriciens, tu as ta boîte à outils que tu rentres avec. Les plombiers, c'est pareil. On ne les laisse pas comme ça partir. Il y a ceux-là qu'une fois fini, on leur donne même du sou. Il y a des femmes qu'on a formé en tricoterie, c'est ça? Les femmes qui tricotent les habits des bébés. On leur a donné et la machine et une somme de 200 000 francs pour les accompagner
0: J'espère
1: à aller
0: les
1: s'installer.
0: Messieurs, les messieurs qui les attendaient à la maison n'ont pas récupéré. Parce qu'on se connaît ici au Tchad.
1: Il y a
0: des hommes qui récupèrent l'argent des femmes.
1: Voilà. Donc, ça, l'on a peu. Et tout le temps là avec les jeunes et c'est de tout bord. Dès que tu as l'âge de 18 ans, tu peux te présenter à l'on a peu. Demander la carte de l'UNAPE, elle est gratuite.
0: D'accord.
1: Le crédit, aussi, il n'y a pas assez de garde-fous. Tout ce qu'on demande, la garantie, c'est une personne physique. Quand je parle d'une personne physique, c'est le contrat à durée indéterminée d'un frère, d'une sœur, ou bien soit l'intégration.
0: Le frère ou la sœur,
1: l'intégration, voilà. Il faut quand même une garantie, parce que c'est à taux d'intérêt zéro. Donc il faut quand même quelque chose qui nous dit que réellement cette personne a de la volonté et que cette personne va rembourser. Parce que c'est pour rembourser, pour que d'autres personnes bénéficient aussi.
0: Tout à fait. Et c'est jusqu'à combien?
1: C'est le comité qui statue.
0: Ok, d'accord. En fonction
1: il y a des
0: projet,
1: projets en fonction du projet. Mais à ceux qui se retrouvent facilement avec 3 ans, de remboursement, 2 ans de remboursement, et ça, c'est selon aussi le montant. Donc, chaque fin du mois, 50 quelques mille, 60 quelques mille, on n'est jamais allé même à 100 000, hein, si je ne me trompe pas, pour
0: c'est
1: le remboursement. Voilà. Donc, c'est à taux d'intérêt zéro. C'est vrai que plusieurs jeunes ont fait semblant de bloquer l'entrée à d'autres parce que ceux-là, quand ils ont pris, ils ne sont pas venus payer. À ceux qu'ils ont pris, on s'était rendu compte que c'est pour aller se marier.
0: Ouais.
1: C'est pour aller en aventure, tout ça. Mais ça n'a pas fait baisser le bras à l'UNAPE. L'UNAPE est toujours là, en train d'aider ces jeunes-là. Comme l'a dit Mme Aziza, l'année dernière, on s'est tourné vers les femmes du marché.
0: Ouais, c'est concret.
1: En coopératif, à travers les arrondissements, la mairie, on concocte 200 femmes, 100 femmes, par exemple au marché de Dembe. Et ces 100 femmes, chaque femme a 200 000 francs. Oui, elle s'organise elle-même, elle rembourse. Et quand elle rembourse, on repart encore vers ces femmes-là pour leur donner.
0: Intéressant.
1: Merci.
0: D'accord. Avant de faire le tour de table pour boucler ce débat, je voudrais poser une question à Al, qui est le manager de Job Booster. Dites-nous, est-ce qu'il y a un partenariat entre Job Booster et ONAPE pour pouvoir travailler ensemble afin d'aider les jeunes, ça peut être les jeunes dames, les jeunes hommes, les jeunes garçons, à avoir un emploi ou bien à exceller dans leur projet?
2: Merci pour la question. Tout à l'heure, on échangeait en off avec les grandes dames par rapport à cette question-là. Vous savez que l'ONAPE, en tant qu'organe étatique, a le rôle régalien en ce qui concerne la création des opportunités d'emploi et autres, tout ça, ici au Tchad. Donc nous sommes une structure à but non lucratif. Et en temps normal, nous accompagnons les actions ou bien tout ce qui concerne la politique gouvernementale sur les questions de l'emploi et autres, tout ça. Pour répondre directement à la question, il n'y a pas une convention formelle entre l'ONAPE et puis Job Booster Tchad. Mais ce matin, par exemple, je profite peut-être, je n'ai pas peut-être reçu le mandat d'en parler, mais comme je fais partie du comité qui prépare peut-être cette activité-là, le directeur général de l'ONAPE a lancé le projet Jeunes Incubateurs et Accélérateurs d'Entreprise, Projax. Donc, et nous avons été sollicités en tant qu'acteurs de l'écosystème et personnes ressources pour travailler en amont sur certains éléments techniques du projet. Donc moi, je pense que souvent, des collaborations débutent comme ça. Les gens savent que nous existons quelque part, que nous faisons un travail. Nous essayons de les accompagner. Nous, ce qu'on fait, c'est vraiment accompagner l'ONAPE, parce que c'est l'ONAPE qui a le lead. Ici au Tchad, de ces questions-là. Donc, j'estime que ce n'était pas seulement Job Booster Tchad qui était invité. Il y a d'autres organisations également de l'écosystème qui font partie de ce processus-là. Et on espère que d'ici la fin ou bien à mi-chemin, ça va peut-être aboutir à la signature des conventions formelles. En tout cas, nous ne manquons pas de le dire, peut-être à travers des canaux informels, que nous restons ouverts peut-être à être accompagnés ou bien à recevoir des directives de l'ONAPE, parce que nous devons être couverts par l'ONAPE. Donc c'est l'ONAPE qui doit se mettre en avant et nous, on le suit. Donc à ce niveau-là, il n'y a pas de souci et nous pensons qu'ils font déjà bien. C'est peut-être d'encourager davantage. Nous ne sommes pas aussi venus peut-être formellement auprès de l'ONAPE pour demander ça. Et ça sera peut-être l'occasion pour nous de faire aussi les premiers pas, parce que quand vous savez qu'il y a l'administration quelque part, quand on part en province, c'est nous qui venons vers les autorités pour nous présenter, dire ça. Et nous pouvons peut-être déjà faire le premier pas, venir vers l'ONAPE, leur dire que voici ce que nous sommes en train de faire de façon formelle. Et est-ce que vous pouvez nous accompagner? Parce que c'est vrai que nous sommes un peu dans leur ombre, mais ils peuvent mieux peut-être nous donner des directives pour nous permettre d'atteindre ensemble des objectifs communs. D'accord. Donc voilà, ça c'est un peu une tentative de réponse.
0: D'accord, ok. On va faire un tour de table pour avoir l'avis de chacun ou de chacune avant de dire au revoir à nos téléspectateurs ou bien nos auditeurs également qui nous suivent à travers les zones de la RNT. Dites-nous, on commence par Mme Aziza et Mme Edith. Dites-nous, est-ce que vous avez un message particulier à l'endroit des femmes qui sont à la recherche de l'emploi? Qu'est-ce qu'il faut faire exactement? Quel est le mot que vous souhaiterez leur adresser?
4: En fait, mon message ou bien mes conseils par rapport à mes petites sœurs qui veulent vraiment être dans la vie active, il faut qu'elles se démarquent. Il faut avoir cette capacité-là d'oser se lancer vers des métiers techniques, par exemple. Les métiers qui sont vraiment des projets d'avenir ou bien même des métiers qui sont beaucoup plus recherchés par les entreprises. Okay. Bien souvent, les filles ou bien les femmes, elles n'ont pas cette capacité ou bien ne veulent pas se lancer vers les métiers techniques. Souvent, on se dit que c'est des métiers qui sont masculins, si on peut dire. Oui. Donc, le plus souvent, n'allez pas voir des femmes ingénieures. C'est pas facile. Docteur, par exemple, les médecins et autres. C'est vrai, il y a quelques-unes qui se démarquent maintenant. Il y a beaucoup des évolutions relatives à ça, mais elles restent très minimes. On espère vraiment que dans les prochaines décennies, les filles vont beaucoup plus se lancer vers des métiers qui des métiers porteurs d'avenir. Et il faut que le gouvernement, et bien les parents, en tout cas tous ces acteurs-là, aident les femmes. Beaucoup plus souvent, elles sont en manque d'orientation. Dès le bas âge, par exemple, si elles finissent, ou bien avant même qu'elles finissent du lycée, qu'est-ce que tu veux faire? Les aider vraiment à se lancer vers des métiers qui vont leur être utiles ou bien qui vont les faciliter vers l'insertion socio-professionnelle.
0: D'accord. Merci beaucoup. Madame
6: Edith. Le message à l'endroit des femmes actuellement, je demande aux jeunes sœurs, toutes les femmes qui sont aptes à travailler, de sortir de leur coquille, s'approcher de nous ou encore des autres acteurs afin de se perfectionner et que nous, tout ensemble, faisons la promotion de l'égalité des chances afin que l'on puisse avoir une place dans la société. Et donc, elles doivent se démarquer.
0: D'accord. Merci. Merci beaucoup, Madame Alice. Elle doit souffrir pour laisser les dames conclure d'abord.
7: C'est votre journée. C'est votre semaine.
0: Tout à fait.
7: OK. Moi, je vais profiter de votre micro pour lancer vraiment un message à mes sœurs. Vous savez, quand je me retrouve, par exemple, sur les réseaux sociaux, en train de suivre les dames de l'Afrique de l'Ouest, tout comme d'Europe, et des femmes charismatiques, des femmes leaders bien bagagées, si je peux me permettre le terme, parfois je les suis la bouche ouverte. La bouche entrouverte, c'est vrai, personnellement, je suis trop fainéante. Ça, il faut que je le dise. En matière d'études, je suis trop fainéante. Je me suis inscrite même plusieurs fois en ligne, en présentiel, mais je lâche. Mais j'admire les femmes bagagées. J'admire quand une femme est sûre d'elle. Quand elle prend la parole, elle est charismatique. Elle est une leader typiquement née. J'admire toujours ces femmes-là. Je les admire. Alors, je lance un appel à ces jeunes-là qui peuvent encore, qui ont encore la capacité d'aller se former. Ce n'est pas seulement les jeunes, à toutes les femmes, même celles qui sont âgées comme moi, plus âgées comme moi, et qu'elles ne sont pas fatiguées, qu'elles ne sont pas fainéantes comme moi, qu'elles ont encore les moyens, la capacité d'aller se faire former. Je vous dis, allez-y, mesdames. Allez tête haute. Foncez. Parce que ça fait de la femme un tout. Quand une femme arrive à un certain niveau, dès qu'elle se présente quelque part, même les hommes baissent la tête. Ouais. Juste en signe de respect, pas pour dire que non, elles ont, mais juste en signe de respect. Ouais. Les hommes baissent la tête. Le monde baisse la tête pour saluer celle-là. Ouais. Juste en signe de respect. Alors, j'encourage vraiment, mesdames, vraiment, je vous encourage à vous lancer. Allez-y, si vous avez encore les moyens, si vous avez la capacité, si vous avez encore la tête à ça, foncez. Ça, c'est mon premier message. Aux parents, de savoir orienter ces jeunes-là, de savoir orienter les enfants. Ce n'est pas parce que Mac Alex est un journaliste, il a réussi, je le vois chaque jour à la télé, que mon enfant doit aussi aller faire du journalisme. Non, c'est pas ça.
0: Je n'ai pas encore réussi.
7: C'est pas comme ça. Non, quand on te voit à la télé, on dit que Mac Alex a réussi.
0: Non, je n'ai pas encore réussi.
7: C'est pas parce que le manager de Joe Booster est manager à Joe Booster parce que c'est un gestionnaire de ressources humaines et que je dois envoyer mon enfant aller faire la gestion des ressources humaines pour revenir être comme manager à Joe Booster. Non. On doit évaluer nos enfants. Et on doit voir aussi, parce que les parents, la majorité, nos parents, ils sont déjà partis, et nous, nous sommes aussi instruits. Donc, c'est de voir aussi, à chaque fois, les métiers porteurs.
0: Tout à fait.
7: Nous sommes à l'ère de la digitalisation. Le monde change chaque jour. Vers où on doit orienter nos enfants? La science. Si on va continuer à orienter nos enfants juste parce que le voisin ou bien la voisine, son enfant a réussi en faisant ça, l'intelligence artificielle est en train de nous rattraper. Hein.
0: C'est ça.
7: Il va faire ce travail-là à notre place. Donc, vivement que nous, parents, sachons où, comment orienter nos jeunes.
0: C'est ça. Merci beaucoup. Et
2: je m'attendais à ce qu'on puisse dire que cette année, l'année dernière, il y avait un forum pour les femmes et tout. Et ça pouvait aboutir peut-être demander au président de la République de leur octroyer 200 hectares peut-être.
0: Merci. Et c'est tout pour ce plateau dédié spécialement à la Sénafête édition 2026. Réalisation Abdoulaye Toche au micro. Je suis Alexis Dimasra. Portez-vous bien. Restez toujours à l'écoute de la RNT. Ciao, ciao.

Chers auditrices et auditeurs, soyez les bienvenus à votre émission consacrée aujourd'hui sur le projet intitulé « La promotion du vivre ensemble par la culture ». Ce projet est financé par la délégation de l'Union européenne et mis en œuvre par le CEFOD, le Centre de formation et du développement en faveur des artistes tchadiens. 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

0: La promotion du vivre ensemble par la culture est une réponse à un appel à projet de l'Union européenne depuis 2019, dont le CEFAUD avait postulé et obtenu le financement pour appuyer les artistes à faire de la création dans le domaine de la promotion du vivre ensemble pour une durée de 30 mois, soit 2 ans et demi. Un projet qui s'adresse spécialement aux artistes tchadiens identifiés dans 9 provinces, dont 3 au nord, 5 au sud et la province de N'Djamena. Le coordonnateur du dit projet, Mekondo Banoudel, parle du critère de sélection des bénéficiaires.
1: Dans la phase de la formulation, nous avons d'abord fait ce qu'on appelle le terrain pour identifier les groupes artistiques qui peuvent bénéficier de ce projet. Donc, grosso modo, ce sont les artistes qui exercent dans plusieurs domaines. Ça peut être la danse, le théâtre, la musique, le film. Concrètement, nous avons travaillé avec 23 groupes artistiques répartis dans les 9 localités. Donc, ce sont des artistes de la localité de Mongo, de Bol, de Massakori, de N'Djamena, de Bangor, Kelo, Lai, Mundu, Toba et Kumra.
0: Mekondo Banoudel confirme que ce projet a permis de renforcer les capacités organisationnelles et entrepreneuriales des bénéficiaires, même si l'impact ne peut que se mesurer sur le long terme.
1: Vous connaissez nos artistes au niveau du Tchad. Certains exercent sans avoir une reconnaissance légale, par exemple, une existence légale. Donc nous avons travaillé avec ces différents groupes pour leur permettre d'organiser la documentation qui les concerne. Nous avons, bref, travaillé pour renforcer leur capacité organisationnelle. Nous avons aussi assuré plusieurs formations pour leur faire comprendre la notion de vivre ensemble. Nous avons organisé des formations en management pour qu'ils soient capables de diriger une réunion, comment administrer un groupe, ainsi de suite. Nous les avons formés aussi en entrepreneuriat artistique. Certains artistes ne savent pas que c'est de l'entrepreneuriat qu'ils font. Nous voudrions à ce qu'au sortir de ce projet, qu'ils soient capables de vivre de leur art. Après cette formation, nous les avons aussi renforcés en gestion de projets et gestion financière. Parce que les artistes, tels que nous observons ici au Tchad, c'est que dès qu'ils ont un peu de ressources, ils se partagent, ils disparaissent. Alors qu'il faudrait bien faire une planification en gestion financière pour mieux vivre de son art. Ça, c'était la première phase.
0: Selon le coordonnateur du dit projet, la deuxième phase est consacrée aux subventions accordées non seulement aux bénéficiaires, mais aussi aux autres groupes des artistes qui ont postulé à l'appel à candidature. Des subventions ayant permis à ces artistes de créer des œuvres artistiques en lien avec la promotion du vivre ensemble.
1: Initialement, prévu dans le projet, nous devons appuyer 18 groupes artistiques. Mais nous sommes arrivés à appuyer 23 groupes artistiques en leur versant des subventions. C'est-à-dire, chaque groupe présente un projet. Par exemple, moi, je veux réaliser un film dans le domaine de la promotion du vivre ensemble. Moi, je veux organiser un répertoire de danse dans le domaine de la promotion du vivre ensemble. D'autres ont réalisé des spectacles théâtraux. Donc, nous leur avons versé des subventions. Ça varie de 5 millions à 9 millions. Et chaque groupe s'est organisé à faire une production artistique dans son domaine. Donc je crois que tous les 23 groupes appuyés ont pu produire une œuvre artistique dans le domaine du vivre ensemble. Donc il y a des films, il y a des créations théâtrales, il y a des répertoires de danse, de chorégraphie et autres qui ont été réalisés. Qu'est-ce que c'est?

0: tu es du nord, du sud, de l'est ou de l'ouest. Que ta provenance ne soit pas source d'éloignement des autres et d'endurcissement de cœur dans des scènes de violence infernale. Que tu sois pasteur, prêtre ou imam, il est bon d'avoir pour prêche la justice, l'unité, la paix et l'amour du prochain.
1: Le projet s'est intéressé à tous en faisant de l'inclusion et sans discrimination. Les bénéficiaires sont les artistes tchadiens, les jeunes, les femmes et les handicapés, les déficients visuels ou malvoyants. Le chanteur Fangbo Gédéon, président de la coopérative de services des jeunes aveugles talentueux, est l'un des bénéficiaires. Il se réjouit d'être éligible et apprécie à sa juste valeur la mise en œuvre de ce projet.
2: D'abord, financièrement, ça nous a boosté déjà à réaliser ce projet et il nous a aidé intellectuellement à extérioriser nos savoir-faire, notre créativité. Donc nous avons composé des différentes chansons sur les différentes thématiques qui vont avec le vivre ensemble et la cohabitation pacifique.
1: Le chanteur Fangbo Gédéon nous parle également des œuvres que lui et son groupe avaient réalisées grâce à ce financement.
2: Nous avons eu à réaliser un album de 7 titres audiovisuels que nous avons intitulé « Le vivre ensemble aisé ». Cet album compose 7 titres dont on a fait 4 vidéos et 3 audios. Donc il fait un album audiovisuel de 7 titres. Et cela nous a aidé vraiment à bien travailler, à bien chanter, à bien harmoniser. Cela a aidé réellement à se rassembler, à s'accepter, parce que le message, il est véhiculé par des jeunes aveugles talentueux, chose qui n'a pas encore été faite, n'est-ce pas? Pour nous, nous croyons que le fait que les déficients visuels de la coopérative de services des jeunes aveugles talentueux, nous avons accepté de véhiculer ce message. Ce message touche davantage le peuple tchadien à s'accepter, à coopérer, à vivre ensemble, à s'aimer et à se pardonner. Voilà, donc le message des réconciliations, le message de s'accepter et de vivre ensemble est là. Donc je crois que vous aurez l'occasion certainement d'apprécier et vous n'allez pas me dire le contraire.
1: Ces œuvres artistiques ont été largement diffusées à travers l'organisation des festivals régionaux au sud, au centre à N'Djamena et à l'ouest du pays à Mao, informe le coordonnateur du projet Mekondo Banwoudel.
3: Le festival a regroupé les artistes de Koumra, Toba, Mundu, Lai, Kelo et Bongor à Mundu. Pendant 2 jours, nous avons présenté les œuvres créées par ces différents groupes artistiques à Mundu. Nous avons aussi fait ça à Massakouri pour regrouper les artistes du nord, de Mongo, de Bol et Massakouri. Et puis ceux de N'Djamena aussi ont présenté les œuvres qu'ils ont créées.
1: Un projet qualifié d'inédit en faveur des artistes tchadiens qui ont du mal à produire et à diffuser leurs œuvres artistiques par le responsable de mise en œuvre du projet. Mekondo Banwoudel demande au gouvernement tchadien et ses partenaires au développement de faire plus pour rendre ce secteur autonome afin de permettre aux artistes de véhiculer le message du vivre ensemble et de la cohabitation pacifique.
3: En général, nous observons des projets, par exemple, de construction de forages, de construction de routes et d'autres. Mais un projet qui appuie spécifiquement les artistes, c'est rare. Donc, au niveau national, je pense que c'est une première et c'est à encourager. L'État devrait normalement organiser les artistes à ce qu'ils soient des professionnels. Ça leur permettra de vivre de leur art. Ça, ça manque. Donc, le projet a juste initié quelque chose pour montrer la voie. Maintenant, la culture aussi peut véhiculer des messages de vivre ensemble, de paix et autres. Généralement, on n'utilise que des campagnes politiques et autres pour faire passer ces messages. Mais les artistes sont aussi capables de faire véhiculer des messages de la paix et autres. Donc, c'est un projet qui, à mon avis, devrait être généralisé dans l'ensemble du pays. L'Union européenne travaille dans plusieurs domaines. Mais déjà pour le vivre ensemble, lorsque l'Union européenne appuie la démocratie, c'est pour instaurer des valeurs de paix, de justice et d'égalité. Et ça permet de vivre ensemble. Donc, dans ce domaine, l'Union européenne a beaucoup travaillé. Maintenant, l'intervention ou bien la contribution de l'Union européenne pour le pays, ça s'observe aussi dans plusieurs domaines. Premièrement, par exemple, dans le domaine des infrastructures, l'Union européenne appuie le pays pour la construction des routes et autres, tout ça. Bon, c'est pas souvent visible, mais dans le domaine des infrastructures, l'Union européenne est là. Sur les questions de santé, par exemple, il y a un appui important qui est apporté au pays pour permettre à la population de vivre en bonne santé. Nous observons aussi dans le domaine, par exemple, de l'eau. des forages qui sont faits à travers le pays par l'appui de l'Union européenne pour permettre aux populations d'avoir accès à l'eau potable. Donc il y a plusieurs domaines dans lesquels, même la conservation de la nature, par exemple le parc des Akouma, a eu un appui financier. L'apport, la contribution de l'Union européenne pour le développement du Tchad est à considérer à sa juste valeur. C'est un appui important et c'est un partenaire stratégique pour le pays.
1: Mesdames et messieurs, c'est la fin de votre émission axée sur la promotion du vivre ensemble par la culture. Un projet financé par la délégation de l'Union européenne et mis en œuvre par le CEFOD en partenariat avec l'association culturelle Cargos. Une émission réalisée en partenariat avec la Maison des médias à l'occasion de la Semaine de l'Europe qui se célèbre du 2 au 9 mai. Le contenu de ce magazine ne relève que de la responsabilité de la Maison des médias du Tchad. À très bientôt.

La noblesse de la musique, c'est dans le savoir-faire. Abdoulaye Ndiargué, version rumba. Savoir, c'est savoir, les gars. Celui qui a grandi avec le lion n'a pas peur du chien. Olé. Qui dit qu'on n'est pas doué? Attention, hein.

Abdel. Celui qui n'a rien cherche la richesse. Et celui qui a la richesse cherche le pouvoir. Et le pouvoir, c'est la porte de la mort. En arabe, on dit Al-Bidin Baktoul Sida. Alexandre Doulo, le doigt du génie. L'homme est une valeur inestimable et absurde. Je suis intentionnellement humain, humain contre la bêtise et le mauvais sang. Je m'insurge contre le sens végétal des choses. La logique

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2: Merci de nous rejoindre sur Radio Tchad au sommaire de ce 23h. Le chef du gouvernement, Alain Mehalino, a procédé à l'inauguration de 8,7 km de voirie dans le 10e arrondissement de la ville de N'Djamena, des ouvrages financés sur fonds propres de l'État tchadien à hauteur de 22,7 milliards de francs CFA. Des documents de qualité pour une formation de qualité, les curricula de formation des infirmiers et sages-femmes maïticiens pour le diplôme de licence en sciences infirmières et obstétricales sont désormais disponibles. Les documents ont été réceptionnés aujourd'hui par le chef de département de la santé publique et son collègue en charge de l'enseignement supérieur et puis le référentiel de gouvernance, de structuration et de formalisation de l'exploitation minière artisanale au Tchad est en cours de validation. C'est à la faveur d'un atelier dont les travaux ont démarré ce mercredi, ici même à N'Djamena. Tout d'abord, le Premier ministre, chef du gouvernement, ambassadeur Alain Mehalino, a reçu en audience ce matin M. Mohamed El Amine Souef, représentant spécial du secrétaire général des Nations Unies pour l'Afrique centrale et chef du bureau régional des Nations Unies pour l'Afrique centrale. Arrivé en N'Djamena depuis le 27 juillet, le représentant spécial effectue sa toute première visite officielle. Les deux personnalités ont passé en revue les sujets majeurs portant sur la coopération entre le Tchad et le système des Nations Unies. Bangoudjim Dongoga Stéphane.
3: Nommé le 26 mai 2026, le nouveau représentant spécial du secrétaire général de l'ONU et chef du bureau régional des Nations Unies en Afrique centrale, UNOCA, Mohamed El Amine Souef, effectue sa première visite officielle à N'Djamena. Cette mission de prise de contact l'a conduit ce mercredi à la primature où il a été reçu en audience par le Premier ministre, chef du gouvernement, ambassadeur Alain Mehalino. Au cours de cette rencontre, les deux personnalités ont non seulement évoqué la mission de l'UNOCA, mais aussi et surtout passé en revue les relations entre le Tchad et les Nations Unies avec un point d'orgue sur le rôle du Tchad lié au maintien de la paix dans la sous-région. Mohamed El Amine Souef à sa sortie d'audience.
4: Ce fut l'opportunité d'aborder un certain nombre de points, notamment les relations entre les Nations Unies et le Tchad, mais aussi le mandat de l'UNOCA. Ça nous a permis aussi de parler des efforts que le Tchad est en train de déployer pour la cohésion sociale, la lutte contre le terrorisme, le vivre ensemble ici, et puis le rôle du Tchad au niveau des pays limitrophes pour imposer la paix et la sécurité.
3: Le haut diplomate onusien dit être satisfait des discussions avec le chef du gouvernement et promet de travailler en étroite collaboration avec les autorités tchadiennes pour le raffermissement des relations qui lient son organisation au Tchad.
2: Et peu avant ce tête-à-tête, le Premier ministre ambassadeur Alain Mehalino a inauguré les voiries urbaines au quartier Fondouri dans la commune du 10e arrondissement de la ville de N'Djamena. Quelques membres du gouvernement et les autorités communales y étaient. Naourmadine Natoyala.
5: Longue de 8,7 km, cette nouvelle voirie a été réalisée en 38 mois pour un coût global de 22 milliards de francs CFA. Entièrement financée par le gouvernement tchadien, le maire de la ville de N'Djamena, Sounoussi Hassana Abdoulaye, a salué une infrastructure qui contribuera à améliorer les conditions de circulation et le cadre de vie des habitants. Pour sa part, le ministre du Désenclavement et de l'Entretien routier, Amir Idriss Kourda, a indiqué que cette voirie répond aux normes techniques et constitue un ouvrage structurant pour le développement urbain de la capitale.
6: Les projets que nous inaugurons aujourd'hui revêtent une importance particulière. Pendant de nombreuses années, cette partie de notre capitale était confrontée à d'importantes difficultés. À chaque saison de pluie, les populations vivaient dans l'angoisse des inondations, les rues devenaient impraticables, les habitations étaient envahies par les eaux, les activités économiques paralysées et les risques sanitaires considérablement accrus. Aujourd'hui, grâce aux efforts conjugués du gouvernement, cette réalité appartient désormais au passé. Les infrastructures réalisées constituent un système intégré qui dépasse la simple fonction routière. Elles regroupent des voiries modernes conçues pour assurer une circulation fluide et sécuriser des dispositifs performants de drainage des eaux pluviales.
5: Avec cette nouvelle structure, le gouvernement entend poursuivre ses efforts de modernisation du réseau routier afin d'améliorer la mobilité urbaine et d'accompagner le développement de la capitale.
2: En inaugurant cette voirie, le Premier ministre ambassadeur Alamé Halinan a fait remarquer que cette réalisation entre dans le cadre du programme politique du chef de l'État. Il a par la même occasion souligné l'importance de ce axe pour la population. On l'écoute.
0: Le chantier 8 du maréchal Mahamat Idriss Déby Itno, en son action 65, parle des infrastructures à hauteur de 7 000 pendant le mandat. Et ces infrastructures, évidemment, concernent aussi les voiries urbaines. La cérémonie qui nous réunit est la résultante donc de cet engagement du chef de l'État et du gouvernement. Je suis tellement content de voir aussi autant de populations, autant du monde venu assister à cette cérémonie. Ça prouve combien de fois de plus la route est essentielle dans la vie des populations et elle est aussi essentielle dans le développement d'un pays. Je voudrais dire simple que ce n'est pas fini. C'est un engagement du chef de l'État et du gouvernement. Nous allons continuer à construire les infrastructures dans tous les arrondissements. Aujourd'hui, nous sommes au 10e. Peut-être dans les jours à venir, nous serons dans un autre arrondissement pour une même cérémonie d'inauguration.
2: Le chef du gouvernement a par la même occasion invité les populations et les autorités communales à veiller à l'entretien de cet ouvrage. On l'écoute dans un extrait proposé, toujours par Naroumadine Naotoyala.
0: Je voudrais au passage demander à cette population massive qui est venue assister, avec la joie que je ressens dans leur visage, je leur demande simplement et j'insiste pour que l'entretien soit bien fait. C'est pour leur bien que le gouvernement a construit cette voie. C'est pour leur mobilité et c'est aussi pour que les distances soient raccourcies d'un point à un autre. Aussi, je voudrais demander au maire de l'arrondissement et à la mairie centrale de veiller à l'entretien. C'est bon d'avoir une voie bitumée. C'est aussi bon, d'ailleurs, meilleur de l'entretenir. Il faut l'entretenir pour que ça dure longtemps et pour notre bien. Je ne souhaite pas faire trop de commentaires, mais je voudrais laisser le commentaire à la population. Qu'ils nous jugent sur les actes que nous posons. Qu'ils regardent et ils nous jugent sur les actes que nous posons. Que de venir leur faire des discours.
2: Le nouvel ambassadeur de la République fédérale du Nigeria, Aboubakar Moussa, a été reçu ce matin en audience par le ministre d'État, ministre en charge des Affaires étrangères, Dr Abdoulaye Sabre Fadoul, le diplomate nigérian, est venu présenter les copies figurées de ses lettres de créance, l'accréditant auprès de la République du Tchad. Tchadactu dernière se poursuit. La suite du journal est juste après cette courte pause. Tout autre registre, les instituts de formation sanitaire disposent désormais d'un curriculum de formation des infirmiers, des sages-femmes et maïéticiens. Le document a été remis ce matin à 8 instituts, écoles publiques et privées de santé par le ministre de la Santé publique et de la Prévention, Dr Abdelmadjid Abderrahim. C'était dans les locaux du ministère en présence du ministre en charge de l'enseignement supérieur, Dr Sitak Yombatinan, ainsi que plusieurs autres cadres des deux départements ministériels. Les précisions de Yassine Bounamat.
7: Le curriculum de formation des infirmiers et des sages-femmes est un document qui vise la formation des agents de santé en licence, master et doctorat. Il fixe pour chaque filière les compétences attendues des diplômes, des volumes horaires, d'enseignement théorique, des travaux pratiques et des stages cliniques. Sa mise en place n'a pas laissé indifférent le ministre en charge de l'enseignement supérieur, Dr Sitak Yombatinan Beni.
8: Nous devons avoir des sages-femmes qui sont à la hauteur, des infirmières qui soient capables de pouvoir nous administrer des soins adéquats. Et donc pour ça, nous avons besoin justement d'avoir un programme, un socle de connaissances commun qui permette justement d'avoir ces hommes et ces femmes de qualité.
7: Le document sera mis en œuvre dès la rentrée prochaine dans les écoles publiques et privées de santé. A recommandé de son côté le ministre de la Santé publique et de la Prévention, Dr Abdelmadjid Abderrahim.
9: La mise à jour du curriculum s'inscrit dans le cadre de la réforme de l'École nationale supérieure des agents sociosanitaires. Le curriculum remis ce jour constitue le référentiel national de formation des infirmiers, des sages-femmes et des magnéticiens. Il s'applique à l'ensemble des écoles nationales de santé publique comme privées. Je vous demande néanmoins de vous préparer pour la prochaine rentrée académique 2026-2027 qui devra se faire sur la base de ce nouveau curriculum.
7: Ce document a été rendu possible grâce à l'appui financier et technique des partenaires du ministère de la Santé publique et de la Prévention.
2: Le référentiel de gouvernance de structuration et de formalisation de l'exploitation minière artisanale au Tchad est validé ce mercredi et Simémon Djaménon, c'était au cours d'un atelier organisé par la SONEMIC, Société nationale d'exploitation minière et de commercialisation. La ministre des Mines, du Pétrole et de la Géologie, Fatimé Haram Hassil, a personnellement officié la cérémonie d'ouverture des travaux. Vous devez passer et nous en dire plus.
10: Ce cadre de référence est validé pour mieux organiser l'exploitation des ressources, renforcer la transparence et limiter les dérives dans le secteur minier. Le document contribuera également à faire en sorte que les retombées minières profitent davantage à l'économie nationale et aux populations locales. Il clarifie le rôle de l'État, des entreprises et des communautés dans la gestion du secteur. Pour le directeur général de la Société nationale d'exploitation minière et de commercialisation, Abdelkirim Sharfadine Beguera, ce référentiel est applicable dans tous les sites d'exploitation artisanale des mines. La validation de ce référentiel de gouvernance est un grand pas vers la normalisation et la modernisation du secteur minier au Tchad, estime la ministre des Mines, du Pétrole et de la Géologie, Fatimé Haram Hassil.
11: Ce travail s'inscrit pleinement dans la vision portée par le maréchal du Tchad, Mahamat Idriss Déby Itno, à travers le chantier 6 de son projet de société qui appelle notre pays à développer une économie résiliente et diversifiée. La modernisation du secteur artisanal tchadien n'est pas une option parmi d'autres. C'est un impératif de souveraineté, de sécurité et de développement.
10: Ce référentiel est donc important quand on sait qu'il transformera désormais les mines en outils de développement durable si les règles sont applicables de manière cohérente.
2: La Cour d'appel de N'Djaménon a un nouveau président. Il s'agit de Mahamat Nour Adi Kali. La cérémonie d'installation officielle a été placée sous la présidence du procureur général Loyambe Maoli Bruno, le compte-rendu de Zaraba.
12: Mahamat Nour Adi Kali est officiellement installé dans ses fonctions de président de la Cour d'appel de N'Djamena. La cérémonie présidée par le procureur général de la Cour d'appel de N'Djamena, Luapambe Maoli Bruno, a réuni les autorités judiciaires, les magistrats ainsi que plusieurs invités au palais de justice. Dans ses réquisitions, le procureur général a rappelé les responsabilités qui incombent au nouveau président et lui a prodigué des conseils pour l'exercice de ses nouvelles fonctions, insistant notamment sur les exigences liées à la bonne administration de la justice. Cette installation fait suite à la nomination de Mahamat Nour Adi Kali et marque son entrée officielle en fonction à la tête de la Cour d'appel de N'Djamena.
2: Et il est 23h passées exactement de 13 minutes ici au sujet 3 de Radio Tchad. Retenez tout simplement de l'actualité de ce mercredi que le chef du gouvernement, Alamay Halinan, a procédé à l'inauguration de 8,7 km de voirie dans la commune du 10e arrondissement de la ville de N'Djamena, des ouvrages financés sur fonds propres de l'État tchadien à hauteur de 22,7 milliards de francs CFA. Et les curricula de formation des infirmiers, sages-femmes et maïticiens ont été remis à 8 instituts publics et privés. C'était au cours d'une cérémonie à laquelle a préparé le chef de département de la santé publique, Dr Abdelmadjid Abderrahim, ainsi que son collègue en charge de l'enseignement supérieur, Dr Sitak Yombatina Beni. Et puis le référentiel de gouvernance, de structuration et de formalisation de l'exploitation minière artisanale au Tchad est validé. C'est à la faveur d'un atelier dont les travaux ont démarré ce mercredi, Simémon Djaménon. C'est un document qui permettra de mieux organiser le secteur et surtout faire profiter de ses revenus aux populations locales. C'est une édition confectionnée par l'ensemble de la rédaction. Merci à Tchoubou Gabriel pour la mise en onde, à vous, auditrices auditeurs. Merci également pour votre bien aimable attention. Passez une très belle fin de soirée en compagnie des programmes de Radio Tchad.
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1: Bon, d'abord, la fausse information, comme son nom, c'est-à-dire c'est une information qui n'est pas fiable, vraie, vérifiée. Donc, la fausse information, voilà, on prend une information normale, on la modifie, voilà, puis après on la transforme en une mauvaise information. La fausse information peut créer beaucoup de dégâts, en ce sens que c'est-à-dire ça peut même faire des conflits entre une nation, une région, ou soit voilà, un quartier, ou soit un environnement donné. Les gens font beaucoup plus la fausse information juste pour manipuler le monde, manipuler les gens, diviser les gens, créer juste de la division.
2: Comme son nom l'indique, une fausse information, c'est une information qui n'est pas juste, qui n'est pas vérifiée, qui n'a pas de source fiable. Les fausses informations sur les réseaux sociaux, de nos jours, on constate qu'il y en a de plus en plus et ça crée des problèmes, c'est source même de division entre des personnes ou encore des nations. Ça peut être une source de problèmes. Parce que si moi je suis la personne où ils ont porté des jugements injustes envers moi, je peux me sentir offensé et je peux même chercher à attaquer la personne qui a fait cela à ma personne et ça peut causer des problèmes.
3: Moi je pense que les fausses informations sur les réseaux, ça peut amener des impacts et des nuances sur la vie sociale de nos jours. Parce que pour faire des faux information, c'est pas bien du tout. Et certaines sont là. Et puis, non seulement ça, on peut les condamner même parce que c'est interdit carrément de passer fausses informations sur les réseaux sociaux. Ça peut créer des conflits, ça peut créer même des batailles. Ça peut amener même les autres à conserver des choses qui ne valent à rien.
4: Bon, tout d'abord, qu'est-ce qu'une fausse information et sur quelle page suivre les informations? De nos jours, il y a également des fausses pages. Il y a des gens qui sont là, ils créent des pages pour créer la zizanie. C'est là pour avoir des influences sur ceux qui prennent ces informations pour de vrai. Ça peut créer des conflits interethniques. Parce que si c'est une personne de faible moralité, ils peuvent voir cette information et prendre au sérieux, quoi. Et cela peut créer des guerres entre les citoyens et il y aura des réticences, quoi, entre nous, Tchadiens ou bien dans d'autres pays, cela se passe également.
5: Mesdames, Messieurs, bienvenue à l'écoute de votre magazine. Les fausses informations sur les réseaux sociaux et leurs conséquences. Des fausses informations et les moyens de lutte contre ce phénomène. Nous recevons ici au studio M. Tourumbaye Geoffroy, chef du département de la formation et de la recherche à la Haute Autorité des médias et de l'audiovisuel AMA et des juristes de formation et journalistes de profession. À la présentation, Fatima Albatoum Mamadéchi. Bonjour M. Geoffroy.
6: Bonjour.
5: Merci d'avoir répondu présent à cette invitation.
6: Tout le plaisir est pour moi.
5: Dites-nous, qu'est-ce qu'une fausse information d'abord ou un fake news?
6: Une fausse information, pour rester dans la francophonie au lieu de parler tout le temps de fake news, donc une fausse information, ce n'est qu'une partie très visible de tous les désordres informationnels qu'on voit en ligne. Parce qu'une bonne partie des contenus qui sont donc véhiculés sur Internet et les réseaux sociaux ne sont pas forcément faux. Pour la plupart des temps, ce sont des contenus qui sont authentiques et sciemment utilisés donc en dehors de leur contexte. Ce qui fait qu'aujourd'hui, on a une multitude donc de contenus illicites. Il y a ce qu'on appelle la satire ou bien la parodie. Il y a des contenus qui sont trompeurs. Il y a des contenus qui sont imposteurs. Il y a des contenus qui sont manipulés. Il y a des contenus qui sont donc fabriqués de toutes pièces. C'est ceux-là qu'on appelle donc les fausses nouvelles. Donc tous ces contenus illicites viennent créer un désordre de l'information sur Internet et les réseaux sociaux. On recense aujourd'hui essentiellement trois catégories. Il y a la désinformation, il y a la mésinformation et il y a la malinformation. La désinformation, pour l'expliquer, ça désigne donc ce contenu-là qui est intentionnellement faux et qui a été conçu donc pour nuire à quelqu'un. Mmh. Généralement, la désinformation, elle est motivée donc par trois facteurs. Soit c'est pour gagner de l'argent, soit c'est pour avoir une certaine influence politique, ou soit c'est pour nuire donc autrui. La désinformation, lorsqu'elle est fabriquée par une personne et mise en ligne, lorsqu'elle est partagée par une ou plusieurs autres personnes, elle se transforme donc en mésinformation. Mais la mésinformation également peut désigner donc un contenu qui est faux, mais la personne qui généralement partage ce contenu ne se rend pas compte de son caractère faux ne se rend pas compte de son caractère nuisible. Généralement, on fait de la mésinformation en partageant dans le but d'aider, par exemple. Et enfin, la malinformation, quant à elle, désigne donc des informations qui sont authentiques, mais qui sont partagées dans l'intention de nuire. La malinformation, ou bien on l'appelle également l'information malveillante, généralement, c'est sur des faits qui sont avérés. C'est une information qui est vraie, mais on la partage pour nuire. Un exemple, lorsqu'une information vraie, par exemple, viole la vie privée de quelqu'un, mais qu'on la partage. On sait que notre éthique et notre déontologie en tant que journaliste nous interdit cela, mais lorsqu'on partage une information vraie, mais qui touche donc à la vie privée de quelqu'un, on fait donc de la malinformation. De nos jours, nous assistons donc, comme je l'ai dit, à cette manipulation du contexte, c'est-à-dire des contenus authentiques qui sont utilisés hors du contexte dans lequel ils ont été fabriqués, parce que les gens se sont rendus compte que dans un contenu, dans une information où il y a une petite once, il y a une once de vérité, c'est facile donc d'influencer, c'est facile d'être accepté. Généralement, la plus grande partie donc des contenus qu'on retrouve sur Internet ou bien sur les réseaux sociaux appartiennent donc à cette catégorie de malinformation, c'est-à-dire des contenus authentiques qui sont donc utilisés pour nuire.
5: Et M. Geoffroy, dites-nous, depuis quand les fausses informations existent?
6: Ah, les fausses informations, elles sont aussi vieilles que le monde. Mais avec l'émergence de l'Internet et des réseaux sociaux, avec la vitesse ultra rapide à laquelle les informations sont donc distribuées, véhiculées sur les plateformes numériques, les fake news, mais les fausses informations se sont donc révélées donc au grand jour. L'époque où l'information était la chasse gardée du journaliste, elle est révolue. Aujourd'hui, il suffit juste d'avoir un téléphone intelligent et smartphone et une connexion Internet. On peut donc être émetteur ou bien émettrice d'une information. On prend une photo, on rédige un texte, on fait enregistrer une voix, on fait une courte vidéo, on balance sur n'importe quel réseau social et voilà, on se retrouve donc à faire le travail de journaliste, mais pas en tant que journaliste, c'est-à-dire sur aucune base éthique ou déontologique. Et ce contenu qu'on balance donc sur les réseaux sociaux se retrouve instantanément à la portée des milliers, voire des millions ou bien des dizaines de millions donc, de personnes. Donc, si les médias traditionnels, dits traditionnels, c'est-à-dire les journaux, les radios ou les télévisions, ont cette obligation de filtrer les informations, de les recouper avant de les publier, en fonction donc notamment de leur ligne éditoriale et, comme je l'ai dit, en fonction également des règles éthiques et déontologiques, il n'en est pas donc des utilisateurs des réseaux sociaux qui, eux, ne sont pas donc des professionnels de la communication ou bien de l'information et qui partagent donc leur contenu comme ils le veulent et généralement ça provoque, comme je l'ai dit, soit de la désinformation, soit de la mésinformation ou bien de la malinformation. C'est tout cela donc qui crée donc ce qu'on appelle le désordre de l'information.
5: Et qui sont les acteurs des fausses informations?
6: Les acteurs des fausses informations sont variés. Ça peut être des individus, ça peut être des groupes de personnes, ça peut être des organisations ou bien même des gouvernements qui cherchent donc à, comme je l'ai dit, à avoir une certaine influence, notamment sur l'opinion politique, sur l'opinion publique ou bien qui cherchent donc à atteindre un objectif quelconque. Donc aujourd'hui, on se rend compte de plus en plus, il y a des sites web qui sont donc créés et qui sont conçus pour donner l'impression des sources d'informations professionnelles, mais à la base, ce sont donc des contenus illicites que ces personnes, que ces groupes de personnes ou bien ces organisations véhiculent à travers leur site web ou bien à travers leur page sur telle ou telle autre plateforme numérique.
5: Et comment on peut identifier les fausses informations sur les réseaux sociaux?
6: Il faut aller d'abord avec son flair. C'est-à-dire, ne rien prendre pour argent comptant sur Internet ou bien sur les réseaux sociaux. Il faut donc être vigilant, vraiment vigilant, pour détecter une fausse information quelconque, soit qu'elle est contenue dans un texte, dans un audio, dans une image ou bien dans une vidéo. Et l'astuce, comme je l'ai dit, la première chose à faire, c'est de mettre donc en exerce son sens critique. De se dire que tout ce que je trouve sur Internet, sur les réseaux sociaux, fondamentalement, c'est faux d'abord. Oui. Je vais avec ce réflexe. Ensuite, je prends le soin donc de vérifier, notamment comme les journalistes le font, de se poser la question essentielle. Qui a fait quoi, où et pourquoi? Et surtout sur les réseaux sociaux, le qui est plus important, c'est-à-dire la personne ou bien le site qui émet l'information. Cet aspect est très important. Donc, prendre le soin de vérifier la personne ou bien le site qui émet l'information et de vérifier également les sources de cette information. Il ne suffit pas que je trouve quelque chose qui est balancé quelque part, que je prenne ça pour la vérité et que je la partage. Je me dis, qui est cette personne-là? Je cherche. Si c'est un site, il y a des moyens. Aujourd'hui, il y a des outils en ligne qui nous permettent donc de vérifier la fiabilité donc des sites. Si c'est quelqu'un, j'essaie de recouper autour de moi, de recouper avec des médias qui sont crédibles parce qu'une information qui est balancée, normalement, ça doit être publié par plusieurs médias. Donc, je cible des médias qui sont crédibles sur Internet et je vais donc interroger ces médias. Est-ce qu'ils ont balancé la même information avec des contenus similaires? Donc, c'est autant d'astuces qu'on met donc en place quand on est face donc à une information ou bien à un contenu donc en ligne.
5: Et Et ces fausses informations ont-ils vraiment des conséquences?
6: Beaucoup de conséquences. Mm-hmm. Beaucoup de conséquences. Okay. Parce que les fausses nouvelles, il faut se dire, comme je l'ai dit, comme elles sont bâties avec l'intention de nuire, les fausses nouvelles nuisent gravement. Gravement. Comme je l'ai dit, dans le cadre de l'information malveillante, on balance une information qui est vraie, mais avec l'intention de faire du mal à quelqu'un. Ça nuit, ça détruit des vies, ça détruit même des carrières. Aussi, les fake news, ce qu'il faut relever, au-delà du fait qu'elles sont donc nuisibles à des personnes, à des groupes de personnes, à des gouvernements, à des organisations, les fausses nouvelles font du mal à la vraie information. Aujourd'hui, l'ennemi numéro un des journalistes à travers le monde, c'est la désinformation. Parce que la fausse nouvelle tue l'information, la fausse nouvelle met en péril donc notre profession en tant que journaliste. Donc on se dit que les conséquences des fausses nouvelles sont autant immenses que innombrables.
5: Et en regardant à travers les réseaux sociaux, les fausses informations font beaucoup plus de bus que les vraies informations.
6: Bien sûr, bien sûr. Il faut relever que les réseaux sociaux sont conçus sur la base de nos émotions. Quand vous voyez toutes les personnes, tous les utilisateurs, notamment de Facebook, qui interviennent sur un post, à travers les commentaires, quand vous lisez, ce sont les émotions qu'on met en avant. Et ceux qui ont conçu donc ces différentes plateformes numériques savent que c'est sur ce terrain-là qu'il faut jouer. Parce qu'aujourd'hui, c'est ce qui fait le buzz qui est le plus apprécié.
5: Oui.
6: La vraie information, on ne la regarde, peu le monde s'y attarde. Donc, c'est le buzz, c'est les émotions qui sont donc les choses les mieux vendues sur les plateformes numériques, malheureusement.
5: Connaissant les conséquences des fausses informations, dites-nous, quel est l'impact de la désinformation sur l'opinion publique en général et en particulier les jeunes?
6: Au même titre que les conséquences, l'impact, il est négatif sur l'opinion publique en général et principalement sur les jeunes. La désinformation sème donc la confusion dans la tête des gens. Elle véhicule des mauvaises idées, elle peut facilement inciter les gens à la haine, à la violence et généralement les jeunes qui sont la frange la plus importante donc du public sur les réseaux sociaux par exemple, ces jeunes n'ont pas la même capacité, le même sens critique que des personnes âgées, des personnes plus âgées qu'eux. Mm-hmm. Et généralement, ce sont ceux-là qui croient facilement donc aux informations en ligne et qui croient donc facilement à la désinformation. Et ce sont donc les jeunes qui sont les plus vulnérables. Donc, l'impact de la désinformation sur le public et notamment sur les jeunes en particulier, cet impact-là, il est très nuisible et il est très, très considérable.
5: D'accord. Monsieur Geoffroy, dites-nous, les algorithmes des réseaux sociaux favorisent-ils les fausses informations?
6: On ne dirait pas non, on ne dirait pas oui, comme ça, mais il est possible que les algorithmes des plateformes numériques puissent favoriser donc potentiellement la propagation des fausses nouvelles. Parce qu'on l'a dit, les fausses nouvelles à la base, ce sont des individus ou bien des organisations ou bien des gouvernements qui les fabriquent. Et les plateformes numériques ou bien les réseaux sociaux ne permettent à ces individus de véhiculer donc ces contenus illicites qu'ils produisent. C'est vrai, les algorithmes sont conçus pour maximiser donc l'engagement des utilisateurs. Quand vous prenez Facebook, c'est conçu pour que plus de personnes puissent interagir autour d'un post de désinformation, par exemple, ce qui permet donc d'entraîner la diffusion des contenus qui sont sensationnels ou bien trompeurs. Mm-hmm. Cependant, ces mêmes moteurs de recherche ou bien ces mêmes plateformes numériques sont arrivés donc à mettre en place et à durcir donc des techniques pour tenter d'enrayer la désinformation ou bien la manipulation donc en masse de leurs différents publics.
5: Mm-hmm.
6: Vous prenez par exemple Google, vous prenez par exemple Facebook, vous prenez WhatsApp, vous prenez Instagram, TikTok, pour ne citer que ceux-là. Toutes ces plateformes ou bien ces moteurs de recherche ont donc renforcer les capacités, par exemple, à détecter des faux comptes et à les fermer. Ils ont modifié leur politique pour être plus agressifs, notamment contre les faux contenus, contre les contenus de haine. Facebook, par exemple, a mis en place ce qu'on appelle son projet de vérification des contenus par les tiers. C'est pourquoi aujourd'hui, les agents de désinformation ont compris ce durcissement donc des plateformes numériques et eux également, ils ont adapté donc leur façon de faire. Comme je l'ai dit, étant donné qu'il y a des robots qui sont capables de détecter des faux contenus, de contenus de haine et de pouvoir les supprimer, ou même mieux, de pouvoir supprimer donc les comptes qui les créent, les véhicules, ces agents de désinformation jouent, comme je l'ai dit, sur le côté authentique de la chose. Mais ils prennent le soin donc de reformuler ces différentes informations d'une manière nouvelle ou bien d'une manière trompeuse, ce qui est donc moins susceptible d'être détecté par les algorithmes de l'IA, de l'intelligence artificielle. Dans certains cas, ce type de contenu même est jugé donc incompatible donc à la vérification des faits. Ça passe très facilement entre les mailles donc, de ces algorithmes des plateformes numériques.
5: Comment on peut lutter contre les fausses informations?
6: Lutter contre les fausses informations, contre la désinformation, c'est un chantier gigantesque. On ne va pas dire qu'il y a une solution miracle contre ce que j'appelle l'infodémie ou bien l'épidémie du faux, mais plusieurs solutions peuvent être envisagées. La première solution, c'est donc d'adopter, comme je l'ai dit, les bons réflexes lorsqu'on est en ligne. Il faut faire comme le journaliste le fait tout le jour, se poser les questions essentielles. Qui a fait quoi? Où? Pourquoi? Comment? Et il faut donc être sûr d'une information avant de la balancer. L'attitude de l'utilisateur de Facebook, par exemple, qui est au robot, n'est pas bien. Prendre le soin de tout vérifier avant de partager et ne pas partager tout d'un clic. La deuxième solution est ce qu'on appelle donc le fact-checking, un anglicisme qui se traduit littéralement par la vérification des faits. Le fact-checking désigne donc une forme de traitement journalistique qui vise donc à examiner et à vérifier donc la véracité, l'authenticité ou bien la pertinence d'une information. Aujourd'hui, grâce au fact-checking, on est arrivé donc à mettre, à créer, donc à divulguer des outils qui permettent notamment de faire une vérification en ligne, soit sur une image, soit sur une vidéo, ou bien soit sur la fiabilité d'un site. Troisième solution contre les fake news, c'est la régulation par la loi.
7: Oui.
6: Parce qu'il faut faire en sorte que les fake news ou les fausses nouvelles ne parviennent donc pas aux citoyens. Il s'agit donc d'une part d'instaurer ce qu'on appelle une censure a priori. C'est pour cela que les radios, les télévisions et autres, avant de se lancer, prennent donc une autorisation préalable. D'autre part, on peut instaurer une censure a posteriori qui permet donc de punir ceux qui ont publié donc des messages répréhensibles. Malheureusement, ce schéma de la régulation par la loi, s'il fonctionnait tant bien que mal avec les médias classiques, c'est-à-dire avec les journaux imprimés, avec les radios et les télévisions, ce schéma ne peut pas fonctionner aujourd'hui avec les réseaux sociaux et la circulation donc instantanée de l'information. Une autre solution, la quatrième solution, c'est ce qu'on appelle l'autorégulation des plateformes numériques.
7: Oui.
6: Facebook, Twitter et tous les autres réseaux sociaux ont, comme je l'ai dit, fini par mettre en place donc des algorithmes qui traquent, qui supprime donc des contenus illicites. Mais là encore, il faut relever que les réponses qui sont apportées par ces plateformes numériques sont insuffisantes parce qu'elles sont appliquées donc de manière isolée. Chaque plateforme agit dans son coin de manière solitaire, ce qui est donc négligeable face donc à l'écosystème de la désinformation qui est très gigantesque. Cinquième et dernière solution qu'on peut envisager face à l'infodémie, c'est l'éducation aux médias. C'est la piste de solution la plus importante. Il s'agit donc d'aider le public et surtout le public jeune en particulier à être capable donc de séparer le bon grain de l'ivraie. C'est-à-dire être capable de savoir que telle information, c'est une information vérifiée, recoupée, contextualisée et qui engage donc l'éthique et la déontologie du journaliste et que telle autre information qui m'est donc servie, elle est non sourcée, elle est partielle, manipulée ou bien sortie donc de son contexte ou bien encore créée de toutes pièces. Donc il faut donc éduquer nos publics, ceux qui se retrouvent sur Internet, sur les réseaux sociaux, d'être à mesure donc de détecter ce qui est vrai et ce qui est faux. Ce sont toutes ces cinq solutions que j'ai énumérées. Là, si on essaie de les mettre ensemble, on peut donc arriver un temps soit mieux donc à freiner la désinformation. Je le répète, pour moi, des cinq solutions, nos pouvoirs publics devaient donc mettre beaucoup plus l'accent sur l'éducation aux médias. Parce que lorsqu'on a un public qui est instruit sur les droits de l'homme, sur les techniques de l'information, sur l'informatique, puisque les réseaux sociaux, les plateformes numériques, c'est de l'informatique, tant qu'on a un public qui est instruit, il peut donc contribuer plus facilement donc à freiner le désordre de l'information, à défaut donc d'enrayer ce fléau qui est planétaire.
7: Y a-t-il une loi contre ce phénomène?
6: Dans notre pays, il n'y a pas une loi spécifique sur les mauvaises nouvelles, mais il y a plusieurs lois qui prévoient et répriment donc ces contenus illicites. Selon qu'on est sur le terrain du journalisme ou selon qu'on est sur le terrain du droit commun, je vais citer certains. Sur le terrain du journalisme, il y a le code d'éthique et de déontologie du journaliste italien. C'est le texte de base où les deux premiers chapitres de l'article déjà mettent l'accent sur la véracité des faits et sur l'obligation de ne publier que des faits dont l'origine, la véracité ou bien l'exactitude on sont établis, à défaut donc d'émettre des réserves qui sont nécessaires. Et ensuite, la loi 31 du 3 décembre 2018 portant régime de la presse écrite et des médias électroniques, cette loi contient des dispositions précises sur les fausses nouvelles. Je cite par exemple l'article 93 qui dit que la publication, la diffusion ou la reproduction par quelque moyen de communication ce soit, de fausses nouvelles, des pièces fabriquées, falsifiées ou mensongèrement attribuées à des tiers lorsque faites de mauvaise foi, elle aura troublé l'ordre public, la sécurité publique, la cohésion nationale ou l'intégrité territoriale, sera punie conformément aux dispositions du code pénal. La loi 31 régit la presse écrite, les médias électroniques et les autres médias éventuellement. Elle prévoit des infractions de presse et des sanctions afférentes, mais sur la question de la diffusion ou de la publication des fausses nouvelles, elle renvoie cela donc au code pénal qui est beaucoup plus dur. Et je cite notre code pénal qui a été promulgué le 8 mai 2017. Le fait notamment d'altérer ou bien de contrefaire des écritures ou bien des considérations est donc considéré comme un faux en écriture authentique ou bien publique. Et la peine encourue pour une telle infraction va donc d'un emprisonnement de 15 à 20 ans. Vous voyez, toute la durée donc de la disposition. Mais en même temps, il y a des peines complémentaires qui peuvent être décidées par le juge, notamment l'interdiction d'interagir, l'interdiction d'exercer une activité. Ça veut dire qu'un journaliste, par exemple, qui se retrouverait à produire, à divulguer une fausse nouvelle, si cette fausse nouvelle vient notamment à troubler l'ordre public, ce journaliste ne sera pas jugé sous le régime de la loi 31, sous le régime du droit de la presse, mais sous le régime pénal commun, c'est-à-dire selon les dispositions du code pénal et les sanctions qu'il encourt, qui sont donc un emprisonnement qui varie entre 15 et 20 ans. Mais en plus, comme je l'ai dit, le juge peut décider de lui infliger une sanction complémentaire, c'est-à-dire, monsieur, désormais, on vous interdit donc d'exercer la profession de journaliste. En plus de ces lois, de cet arsenal juridique, la Haute Autorité des médias audiovisuels prend donc régulièrement des mesures pour lutter contre le désordre de l'information dans nos médias, dans les médias au Tchad. De manière plus spécifique, la HAMA met donc dans les cahiers de charges des médias audiovisuels, c'est-à-dire des radios et des télévisions qui s'est créé, la HAMA met donc des dispositions dans les cahiers de charges pour les engager à respecter donc les règles d'éthique et de déontologie sur l'honnêteté de l'information, sur la prohibition du discours de haine, etc. La HAMA lutte également contre la désinformation en période électorale, c'est-à-dire lors de la dernière élection présidentielle, celle du 11 avril 2021, la HAMA donc a édicté une décision pour encadrer la couverture médiatique donc de la campagne électorale et pour la première fois dans notre pays, la HAMA a mis donc des dispositions express pour inviter tous les médias qui couvraient la campagne électorale à s'engager dans la lutte contre les fausses nouvelles, contre les fake news en rapport avec le processus électoral. Et dans le cadre donc de la couverture médiatique du prochain référendum constitutionnel qui est prévu pour le 17 décembre prochain, le même dispositif va être donc relancé, réactualisé et voire même renforcé. Parlant des lois, il faut relever que toutes les lois qui régissent donc les contenus en ligne et notamment les fausses nouvelles, toutes ces lois ont été promulguées bien avant l'explosion des réseaux sociaux dans notre pays. Et face à la montée en puissance donc de la désinformation et également des discours de haine sur nos plateformes numériques, il est donc urgent pour notre législateur d'harmoniser donc ce cadre juridique là et de l'adapter donc aux enjeux et aux défis donc que l'utilisation des réseaux sociaux est en train de provoquer.
5: Monsieur Geoffroy, quel sort exact réservé à ceux qui relaient ces fausses informations sur les réseaux sociaux?
6: Je l'avais dit, quand il s'agit des journalistes, j'avais cité l'article 93 de la loi 31 sur le régime de la presse et des médias électroniques.
5: Et pour les citoyens lambda.
6: Oui, sur les médias électroniques. Et j'avais dit que la publication, la diffusion des fausses nouvelles, lorsqu'elle provoque donc une atteinte à l'ordre public, à la sécurité publique, à la cohésion nationale, elle est donc fortement réprimée. Et que l'on soit journaliste, que l'on soit un utilisateur quelconque d'un réseau social, mais lorsqu'on divulgue donc une fausse nouvelle qui arrive donc à attenter à l'ordre public, à la sécurité nationale, à la cohésion nationale, on encourt la peine que je viens d'expliquer, c'est-à-dire une peine d'emprisonnement de 15 à 20 ans, avec notamment éventuellement donc des peines supplémentaires, complémentaires.
5: Et comment on peut partager un article sans risquer de propager une fausse information?
6: Pour mieux se comporter, pour avoir une bonne hygiène de vie sur Internet, sur les réseaux sociaux, il faut aiguiser son esprit critique et sa logique. Quand on est sur ces plateformes numériques, face à un contenu qui est présenté sans aucune source sûre, sans aucun élément probant, il vaut mieux considérer par défaut que ce contenu il est faux. Ensuite, il faut identifier la source et la recouper, c'est-à-dire tenter de trouver si une autre personne, si un autre média que l'on connaît et qu'on l'on juge sérieux, dans lequel on a une certaine confiance, si un autre média reprend la même information. Il faut surtout, il y a un élément assez important, il faut faire attention à la date de publication.
5: Oui.
6: Parce qu'il arrive fréquemment que des internautes se fassent donc avoir par un élément, cet autre élément clé qui est la date. Parmi les intox qu'on voit généralement circuler, figurent des articles, des images, des vidéos, qui sont authentiques, qui ne sont pas erronées, mais qui sont anciennes. C'est-à-dire un fait qui s'est déroulé il y a quelques mois, il y a quelques années, qu'on remet donc au goût du jour, perd de sa vérité. Et généralement, c'est sur les dates qu'on se laisse emporter. Les internautes peuvent réactualiser une vidéo qui s'est déroulée il y a 3 ans. On publie. Si on vérifie pas la date, si on fait des recherches pour se rendre compte que c'est une ancienne vidéo, on peut se mettre donc à réagir comme si c'est une vidéo qui est nouvelle. Et généralement, c'est sur ce terrain-là que les agents de la désinformation jouent. Il faut enfin réfléchir avant de partager un contenu en ligne. Parce qu'au-delà de tous les outils technologiques, la recherche inversée d'images ou bien la vérification de la fiabilité des sites, la meilleure arme contre la désinformation, je me résume, reste donc le bon sens. Il faut éviter de partager sans réfléchir.
5: D'accord, c'est quoi?
6: C'est chaque internaute, chaque utilisateur de Facebook, de WhatsApp, par exemple, devrait avoir comme une devise, dans le doute, je m'abstiens, je ne partage pas. Ce sera mieux pour tout le monde.
5: Ok. Monsieur Tourumba et Geoffroy, nous sommes donc arrivés presque à la fin de notre entretien. Quel conseil prodiguez-vous au public?
6: Bon, au public, Surtout aux utilisateurs des réseaux sociaux, je demanderais de ne rien prendre pour argent comptant, d'être critique face au contenu qu'on retrouve sur Internet, sur les réseaux sociaux, et surtout de prendre le temps de tout vérifier, d'être sûr d'une information avant de la relayer. Sinon, on risquerait donc de relayer une fausse information qui pourra donc provoquer des conséquences inimaginables. Mais également, je voudrais inviter les professionnels des médias, c'est-à-dire les confrères journalistes, à s'impliquer davantage dans la sensibilisation et la lutte contre la désinformation. Comme je l'ai dit, qui reste donc notre ennemi numéro un. Parce que si on laisse faire, la désinformation finira donc par tuer l'information. Et si l'information elle est tuée, nous n'avons plus donc de boulot en tant que journaliste. Donc la désinformation menace donc de manière très dangereuse notre profession, et nous devons donc tous, comme un seul homme, nous mettre debout pour la combattre. Et surtout, la meilleure manière de combattre, c'est de se prendre le devant et d'offrir donc à nos différents publics une vraie information. Enfin, je voudrais donc exhorter nos pouvoirs publics, je l'ai dit, parce que dans la lutte contre la désinformation, ils ont donc une grande responsabilité. Nos publics devraient donc prendre la mesure du fléau de la désinformation, qui est un fléau planétaire et qui menace donc la vie des citoyens, qui menace l'ordre public, qui menace la cohésion nationale, etc. À cet effet, ils doivent donc mettre en place un dispositif juridique qui soit cohérent et qui soit donc adapté face à ce que les réseaux sociaux donc sont en train de nous créer en termes de dangers, en termes de défis. Je l'ai dit, la seule force de la loi ne peut pas arriver à bout de la désinformation. C'est pour cela qu'on doit mettre l'accent sur la sensibilisation et sur l'éducation aux médias. On peut donc faire comme certains pays ont déjà pris l'avance de le faire. On peut et on doit donc introduire dans nos curricula scolaires des matières relatives donc à l'éducation aux médias.
5: D'accord. Merci, Monsieur Touroumba Geoffroy, d'avoir répondu à nos préoccupations sur les fausses informations sur les réseaux sociaux et leurs conséquences. On espère vous revoir très bientôt, Inch'Allah.
6: Je l'espère également.
5: Merci. Était à la présentation Fatima Albatoul Mamad Béchir, prise de son Mamad Batran, réalisation Alifa Mama Seyid. Merci pour votre fidélité. Excellente suite de programme sur Radio Tchad.

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0: Ça, c'est votre attribut. L'hypocrisie en fait partie. Qui peut vraiment dire qu'il n'a jamais été hypocrite? Un sourire que l'on force, une vérité que l'on évite, une opinion que l'on agisse selon la personne en face. Alors, est-ce un manque de loyauté ou simplement une manière de ne pas blesser, de ne pas décourager? Ou encore, sommes-nous tous d'une manière ou d'une autre un peu hypocrites? Pour cet épisode, nous avons choisi de regarder en face ce qui nous dérange. Bienvenue dans Reflets croisés, là où les regards se croisent pour éclairer l'essentiel. Autour de la table des sensibilités des parcours variés, Zahra Brahim, Souleymane Abdelkarim et Banata Tchale. Pour échanger autour de ce thème universel, nous avons le plaisir d'accueillir deux regards du terrain, les journalistes Mariam Hachen et Elvis Tabou. Salam alaikum, bienvenue.
1: Merci.
0: Boka Namata, au revoir Adil.
2: Merci.
0: Merci à vous, Zahra, Souleymane, Banata.
2: Merci.
0: On va commencer par Mariam. Quoi l'hypocrisie de ce coin en réalité?
2: Je peux le définir en une phrase.
0: Ok.
2: J'ai dit se mettre le voile sur nos intentions, ce qu'on pense. Mais on essaie de maquiller ça en mettant un peu de la poudre pour dire qu'il faut que ça soit beau, il faut que ça soit brillant. Mais à l'intérieur, ce n'est pas ça.
0: L'hypocrisie, c'est vraiment mettre un masque. J'ai un masque transparent.
2: Oui, c'est un masque où quand on lave à l'intérieur, c'est que c'est une autre chose. Par exemple, si je me maquille, je mets les crayons de beauté, je mets la poudre, je mets les rouges à lèvres, je mets la poudre pour maquiller, par exemple, les boutons. Mais dès que je lave le visage, je deviens cette personne-là, la réalité. Voilà un peu ce que moi j'ai défini.
0: Mais c'est quand vous vous maquillez, c'était plutôt pas pour séduire.
2: Et c'est exactement l'intention de l'hypocrisie.
0: Oui, justement, est-ce que c'est toujours négatif ou parfois elle peut être nécessaire?
2: Dans la définition que vous venez de dire en introduisant, vous avez dit que tout le monde a été à un moment hypocrite, quelque part. Des fois, on cache nos sentiments pour peut-être même fuir quelque chose, pour avoir la sécurité. On maquille aussi pour avoir deux fois quelque chose. Quand on dit à la personne, tu es belle, mais au fond de nous, nous-mêmes, on sait,
0: qu'elle est vilaine.
2: On sait qu'elle est vilaine.
0: Ouais, elle est moins belle.
2: Ça veut dire qu'on ne veut pas l'attaquer. On ne veut pas attaquer cette personne. On ne veut pas vraiment toucher son côté émotionnel. Alors, on essaie de maquiller les choses pour lui dire, vraiment, vous êtes belle. On peut dire, mais la personne, quand elle rentre chez elle, elle-même, elle saura que ce n'est pas ça, parce qu'elle te connaît. On porte tous des masques. Je peux dire qu'aujourd'hui, si vous faites un texte, nous qui sommes ici, vous nous faites un texte où vous dites que la personne qui n'a jamais été hypocrite quelque part s'élève, vous allez voir qu'on va tous s'élever. Voilà un peu, moi, ce que je dis.
0: Oui, justement, à l'autre question, est-ce que ne pas dire immédiatement ce qu'on ressent, c'est-à-dire la colère, la jalousie, la fatigue, est une forme d'hypocrisie ou de maturité?
2: Non. Deux fois, c'est quand on cache la réalité, ce n'est pas de l'hypocrisie. L'hypocrisie, ce sont les intentions qui sont mauvaises. C'est-à-dire, derrière, il y a une intention mauvaise. Or, deux fois, on cache nos intentions, ce n'est pas parce qu'il y a des intentions mauvaises là-dedans. Non, on ne voulait pas peut-être toucher la personne dans son intimité, donner à la personne l'idée qu'on a. On peut adoucir les choses, ne pas dire la vérité, mais ne pas dire la vérité ne veut dire pas tout le temps être hypocrite.
0: Moi, j'aime pas jarrer les choses, mais on dit souvent que les femmes sont beaucoup plus hypocrites que les hommes. Mmh. Est-ce que vous partagez ça?
2: La femme, d'abord en définition, et dans notre société, moi, je vois dans notre société tchadienne, la femme, c'est d'abord la douceur. Quand vous entrez dans la maison, vous allez trouver généralement des hommes qui élèvent la voix. Oh, pourquoi tu fais ça? Et même dans notre culture, on nous apprend déjà à être douce. Quand une femme parle, par exemple, avec un ton fort, ta maman te dit, baisse un peu le ton. Et ça, c'est dès le bas âge, on nous apprend. Donc, la femme, c'est la douceur. Douceur, c'est pas synonyme de l'hypocrisie.
0: Oui.
2: Donc, qui dit douceur, dit comment dire les choses au bon moment. Dire une vérité, mais choisir les mots, les dire dans un langage à un moment donné, comment je dois me comporter vis-à-vis de la personne et comment je dois dire ce mot et comment choisir ces mots. Parce que le choix du mot, c'est très important. Il y a un moment pour dire tout. On ne dit pas les mêmes choses au même moment. Mais à un moment donné, si on se retrouve encore quelque part avec la même personne, je vais dire, ah, cet habit-là te va bien, mais celui de la dernière fois-là, c'était mal cousu. Mais tu ne vas plus te fâcher, parce que toi-même, tu as déjà porté et tu sais que la dernière fois, ce n'était pas bien.
3: Amener la femme à être douce, tout ça ne veut pas dire qu'on la prépare à être hypocrite. Et nuance. Et la femme, c'est celle qui, dans toute épreuve, vient adoucir les choses. Et trouver le mot juste comme elle l'a dit, le temps qu'il faut pour pouvoir régler les choses. Cela ne veut pas dire qu'on est hypocrite.
0: Et dans une relation de couple, hein, quand on est avec son conjoint, avec son épouse, est-ce que c'est nécessaire d'avoir ce masque? Est-ce que c'est nécessaire de ne pas dire vraiment ce qu'on est?
2: Deux fois dire même ce qu'on est, ce que la personne est, parce que c'est nous qui disons. Et là, dans un couple, si vous choisissez le mauvais moment, dans sa création métaphysique, il est orgueilleux. Vous venez devant ses amis, tu lui dis que mais tes habits là sont mal faits. Imaginez, ou bien tu te comportes mal avec les enfants. Ou même s'il tape son enfant, il corrige son enfant, tu lui dis non, ne le corrige pas.
0: Je vois Zara en train de secouer la tête.
1: Non, moi en fait, je me dis pourquoi rester un peu dans des circonstances précises, alors que l'hypocrisie, est-ce qu'elle n'est pas liée à la nature de la personne elle-même? Aujourd'hui, un mari, il peut être vrai chez lui, quels que soient les temps, quelles que soient les circonstances. Mais s'il a toujours été de nature hypocrite, il va toujours chercher, puisque des fois la femme ne s'entend même pas à ce qu'il agisse par hypocrisie dans des circonstances précises. Alors que lui, si de nature il est hypocrite, il va chercher dans toutes les conditions à trouver ce qu'il faut pour jouer à cette hypocrisie au fait. Et ça va être sa nature humaine de toujours. Et il va agir ainsi, y compris avec sa femme, y compris avec ses amis, y compris avec ses collègues.
0: Bernata, oui.
3: Ah oui, je peux rebondir sur ce que Zara a dit. Moi, je me dis que Zara, des fois, l'hypocrisie n'est pas tout à fait liée à la nature. Et des fois, par circonstances, il peut arriver qu'on soit hypocrite. Moi, je vais donner juste un exemple. Nous, les personnalités publiques, en général, plusieurs personnes te connaissent et toi, tu ne peux pas retenir le visage de tout le monde. La personne vient naturellement en souriant, elle se salue, vraiment avec affection. Bonjour, tout ça, mais toi, tu ne sais pas.
0: Tout ce que vous avez fait.
3: Voilà. Donc, qu'est-ce que tu vas faire? Ah, mais ça va, tu vas bien, toi aussi, tu joues le rôle. Oh, oui, ça fait longtemps, tout. Et après, des fois, même si tu as des amis, tu veux qu'on te dise après, voilà, pour trouver le nom, des trucs comme ça. Mais si on ne te dit pas, tu joues. Hein. Et après, quand la personne est partie, tu demandes, mais c'est qui? Je n'ai pas.
0: Oui,
3: mais là, ce n'est pas que tu es hypocrite naturellement. Le contexte a fait que hein, tu ne veux pas choquer la personne qui est venue avec affection.
0: Je sais pas, parce que chez nous,
3: lui fait dire que mais tu es qui? Je te le
0: Banata,
3: connais pas.
0: C'est très mal vu quand tu dis à la personne, désolé, vraiment, je ne me souviens pas.
3: Voilà.
0: Où est-ce qu'on s'est vu? Est-ce que tu peux me dire où est-ce qu'on s'est vu? C'est très mal.
3: Voilà,
0: ça devient. Il se permet, il m'a vu, dit qu'il ne me reconnaît pas, alors que.
3: Justement, on devient hypocrite sans le vouloir, c'est pas notre nature, mais tu ne veux pas frustrer cette personne.
1: Et souvent, les gens me disent, tu m'as reconnu? Je dis, de visage, oui, mais je suis en train de chercher.
0: Non, non.
1: Je ne considère pas que tu as joué à l'hypocrisie. Et puis, si en causant, vous pouvez. Refaire connaissance ou faire connaissance, des fois ça arrive aussi, ça peut arriver, hein, mais après tout.
2: Je voudrais ajuster. Hein.
0: Ouais.
2: Je ne veux pas lier l'hypocrisie à la nature de la personne. Non. Pour moi, on n'est pas hypocrite, mais c'est l'éducation qu'on nous donne, la formation qu'on acquiert, ce qu'on concocte un peu partout dans la société.
0: Ouais.
2: C'est ça qui fait de nous.
0: Je suis d'accord avec ça.
2: Hypocrite.
0: Dans
2: mais on
0: sociétés,
2: n'est pas hypocrite. C'est-à-dire, quand on est avec des énergies positives. Dieu nous donne la vie avec des énergies positives. Mais maintenant, la société, les parents, parce qu'on peut naître dans une famille par malchance, où on trouve une femme, maman, qui est hypocrite. C'est pour cela, nous, dans notre culture, par exemple, on nous dit, quand tu veux épouser une femme, il faut épouser sa maman. Pourquoi on nous dit ça? Parce que c'est la maman qui est la première personne à inculquer une éducation à la fille. Si la maman est hypocrite, si la maman est voleuse, tôt ou tard, la fille va essayer ce système-là. Parce que ça a marché avec sa maman. Pourquoi ça ne marche pas avec
0: elle?
2: C'est un modèle, justement. Et c'était la première personne, quand elle a ouvert les yeux, elle a vu. Donc, elle croit que cette personne-là, ce qu'elle fait, tout est vrai, tout est bon. Donc, c'est pour cela, moi, je voudrais juste...
0: Quelle est maintenant la frontière entre hypocrisie et diplomatie? En réalité, ce que Barat a dit est vrai. Tu cherches un peu dans... Voilà, dans le... Tu dis, mais attends, je le vis où? Nadim Tayatou. Tu fais quand même des efforts pour comprendre et situer cette relation ou cette rencontre avec cette personne. Parfois, tu peux y parvenir. D'autres fois, non. Tu peux faire de nous des hypocrites.
2: Pour moi, la diplomatie, c'est l'art de dire la vérité sans vraiment passer... par l'hypocrisie. C'est-à-dire, il y a une manière de le dire.
0: Choisir ça demande beaucoup d'efforts quand
2: oui,
0: même, Maria.
2: Bien sûr,
0: temps,
2: c'est,
0: il faut,
2: c'est toujours la
0: alors qu'on peut dire,
2: c'est
0: voilà, ta robe, elle
2: diplomatie.
0: Est vilaine aujourd'hui, tu es mal coiffée. Ça fait quoi si je le dis avec honnêteté?
2: Et si tu le dis avec honnêteté et que ça commence à... Ça crée un problème ou des distances entre toi et la personne. Moi, je ne vois pas pourquoi allumer le feu avec beaucoup de personnes au même moment. Non. La diplomatie, c'est l'art de dire la vérité avec intelligence et respect. Choisir le mot, la manière de le dire à un moment donné. Or, l'hypocrisie, ce n'est pas filtrer le mot pour adoucir ou bien pour, avec intelligence pour donner le respect à la personne. Non. C'est-à-dire, dans l'intention, c'est de faire du mal. Dire, par exemple, qu'en ouvrant la porte, je te dis, ah, tu es tellement belle. Dès que je ferme la porte, regardez-moi celle-là. Donc, mon intention, c'était pas vraiment de garder la bonne relation avec toi. Mais j'ai dit les choses comme ça pour t'énerver et pour te dire là que tu es belle. Mais au fond, c'est pas ça l'intention. Voilà un peu la différence entre la diplomatie et l'hypocrisie. La diplomatie, c'est pas l'hypocrisie.
0: On va certainement passer après à Elvis. Est-ce qu'il y a quelque chose que tu voulais ajouter par rapport à tout ce qui a été dit jusqu'à là?
4: Bon, j'attendais une question plutôt.
0: Oui, mais ça va arriver. Hein.
4: OK. Pour moi, l'hypocrisie, il faudrait d'abord qu'on revienne à l'essence, donc l'étymologie même du mot. C'est d'origine grecque. Hypocrisie, dans le grec ancien, ça veut dire acteur. Donc forcément, c'est un masque, c'est un jeu. Et d'une manière ou d'une autre, imaginez une vie sans hypocrisie, ça serait de l'enfer. Si on pouvait lire dans la pensée de tout un chacun, c'est que chacun pense de l'autre. À chaque moment, H24, si chacun pouvait penser, c'est que chacun pense de l'autre. Je ne pense pas que la société serait tenable, ça ne sera pas du tout tenable. L'hypocrisie, c'est quelque chose qu'il nous faut. Le mot hypocrisie, c'est simplement dire ce qu'on ne pense pas. On s'arrête là. Maintenant, quand tu as jugé l'intention, ça, c'est un autre débat. Un monde sans hypocrisie, je vous le dis, c'est un monde intenable. Si on pouvait lire dans la pensée de tout le monde, la société ne va pas marcher. C'est intenable, un monde sans hypocrisie. Mais maintenant, lorsqu'on sort de ce concept, et je vous l'ai dit, dans le grec ancien, ça signifiait acteur. Et d'ailleurs, si on revient un peu à Shakespeare, qui dit que le monde même est comme une pièce de théâtre où chacun vient jouer un rôle. Nous jouons des rôles. Et il y a une épouse qui joue le rôle d'épouse à un moment donné. Mmh. Il y a l'époux qui joue le rôle d'époux à un moment donné. Mmh. Il y a le père qui joue un rôle, il y a le
0: donc
4: journaliste
0: a
4: qui joue. C'est une fiction. C'est une fiction. Maintenant, je me dis, lorsqu'on revient maintenant sur le plan religieux, parce que ce concept, après, a été énormément utilisé sur le plan religieux. La preuve, même quelqu'un qui ne parle pas l'arabe littéraire au moins, au théâtre, pour les musulmans, le mot monafre, il sait ce que ça veut dire, parce que ça revient de manière récurrente dans le Coran. L'hypocrisie, le terme est très utilisé par le Christ également, dans la Bible pour les chrétiens, je n'ai pas une bonne idée de la Torah, mais déjà dans l'Ancien Testament, j'ai aussi la Torah de cela. Donc maintenant, quand on voit l'hypocrisie en matière religieuse, ici, la morale intervient. C'est peut-être là où se pose un problème. Quelle est la morale derrière cet acte hypocrite qui est posé? Si je vous dis que, comme Mariam le disait, ce chapeau, bien ce bonnet vous va bien, et alors que je ne dis pas qu'il ne vous va pas bien, si je vous dis qu'il vous va bien, je vous ai protégé. J'ai refusé de heurter votre sensibilité. Et c'est par amour. C'est à saluer cet acte d'hypocrisie. En ce moment, j'ai gardé la relation. Oui. Maintenant, si on va à une autre étape, cet acte d'hypocrisie n'a rien brisé entre nous. Maintenant, s'il faut choisir le mot qu'il faut, la manière qu'il faut, d'où on fait recours maintenant à la diplomatie pour vous dire ce qu'il faut faire pour améliorer, ça peut venir par la suite. Mais vous voyez donc que cet acte d'hypocrisie, ce fait de cacher ce que je pense vraiment, il n'y a pas une mauvaise intention à la base. Par contre, il y a des moments où on pose de l'hypocrisie avec une mauvaise intention là derrière. Je sais que vous allez tout droit au mur, que vous allez vous faire mal, que vous allez échouer. Mais je vous dis non, c'est bien, c'est bon, on continue. En ce moment, vous voyez donc, ce n'est pas l'hypocrisie, cet acte, ce jeu d'acteur qui est condamné, mais c'est l'intention derrière ce jeu d'acteur qui est condamné. Et la société est bien faite Nos parents ont su très bien faire de nous inculquer une bonne dose d'hypocrisie en nous permettant de ne pas blesser. Vous voyez, quand on est enfant, les enfants sont sans filtre. Ils vous disent ce qu'ils pensent. Et ce n'est pas de la sagesse, justement. Vous avez parlé de maturité. Ce n'est pas de la maturité. C'est l'innocence. Maintenant, la société a bien fait les choses. On nous apprend à habiller les choses, à ne pas blesser les autres. Et c'est ça, c'est de l'hypocrisie. Et quand on regarde même notre cursus, notre formation, on nous l'enseigne même à l'école. À l'école primaire, on apprend à l'enfant à être vrai. La rédaction, c'est être vrai. C'est de dire ce qu'on a vu, comme on a vu, on s'arrête là. Et maintenant, quand on vient au secondaire, on vous dit, il y a une thèse, il y a l'antithèse. Que tu le veuilles ou pas, dis que ça, c'est bon et dis que ça, c'est mauvais. Mais à votre avis, c'est pourquoi ? C'est une bonne formation en hypocrisie. Ouais. Et on y va comme ça jusqu'en terminale, ainsi de suite. On nous apprend à défendre une cause, même si on ne la partage pas. Voilà à peu près ce que je veux dire, pour rattraper tout ce qui a été dit.
0: Est-ce que, Mariam, on peut dire toute la vérité sans blesser?
2: Non, il y a des vérités qui blessent. La vérité, en tant que telle, quand on l'a dit crûment, il y a deux fois où elle blesse. Mais si on voit la personne qui nous a dit ça, on pense que non, on ne veut pas admettre cette vérité qu'elle nous a dit. Ça peut nous choquer. Ça peut nous donner l'insomnie. Ça peut nous donner beaucoup de choses.
0: Donc ça dépend de notre honnêteté intellectuelle.
2: Exactement. Quand on dit quelque chose qui nous choque, moi particulièrement ça m'arrive, quand tu me dis une chose qui me choque, je peux te répondre sur le champ, mais après à la maison je dis pourquoi la personne là m'a dit ça? Je m'interroge, pourquoi elle m'a dit ça? Je peux te dire une vérité, si on est à deux, tu vas l'accepter et tu l'acceptes même devant moi sans te fâcher. Mais si je la dis cette vérité-là, parmi ces personnes, ça peut te choquer sur le champ et me répondre aussi d'une manière violente ou bien d'une manière qui peut friter nos relations. Donc la vérité, c'est pas tout le temps qu'on la dit d'une manière crue.
0: Okay.
2: Il faut utiliser la diplomatie.
0: D'accord. Ben, je pense qu'on a assez échangé, Madi. Un petit break musical, nous allons respirer. Voilà, Madi nous propose Solal, signé Afrotronix.

0: Merci Madi pour ce choix musical. Nous allons passer maintenant à la minute culture avec la poétesse Zara.
1: Merci Hamza, merci à tous. Il y a des miroirs qui reflètent parfaitement le visage des autres, mais dès qu'on les tourne vers soi, on a l'impression qu'ils nous déforment. Les sociétés ont toujours joué avec les apparences, parlé avec élégance le fameux bon ton. Et puis il y a cette idée, presque universelle, tout ne peut pas être dit. Dans certaines cultures, dire la vérité de manière brutale est vu comme un manque de respect. Alors, on contourne, on adoucit, on arrange. Parce que si tu dis exactement ce que tu penses, on peut vite te taxer de jaloux, de mal éduqué ou même de méchant. Curieusement, dire la vérité peut te rendre coupable et mentir avec élégance presque fréquentable. Déjà, est-ce que les gens veulent vraiment entendre la vérité ou seulement leur vérité? C'est lui qui confirme, c'est lui qui rassure. Parce qu'au fond, vivre ensemble, c'est aussi apprendre à filtrer ce que l'on pense, à choisir ses mots et parfois à se taire, pas toujours par hypocrisie. Mais à force de ne pas dire ce qu'on pense, on finit parfois par ne plus être vrai. Alors, entre masque social et vérité intérieure, chacun avance comme il peut, avec élégance, avec maladresse ou avec ses petits talents très humains, dire sans dire et comprendre sans entendre. Et vous, êtes-vous toujours sincère ou simplement bien adapté au monde qui vous entoure?
0: Merci Zara pour cette minute culture à la fois fine, troublante et lucide. Nous poursuivons nos échanges autour de l'hypocrisie. Et voilà, on va passer maintenant à notre invité, Elvis Tabo. Et merci à Elvis d'avoir accepté notre invitation. Comme ça, d'emblée, pour vous, c'est quel est le prototype de l'hypocrite?
2: L'hypocrite, c'est vous, c'est moi, c'est tout le monde. Comme je le disais à l'instant, c'est tout le monde. Et je reviens, j'insiste dessus. Si on veut évoquer le côté moral de l'hypocrisie, c'est en ce moment où le problème se pose. Si il faut identifier l'hypocrite comme celui-là qui a des mauvaises intentions, mais qui cache ses intentions par des gestes, des actions nobles. Il y a d'ailleurs une citation qui dit que l'hypocrisie, c'est l'hommage que le vice rend à la vertu. On sait que ce qu'on fait n'est pas bien. On veut se couvrir de vertu derrière ce paravent-là, faire passer ce qu'on a de mauvais. Alors, en prototype, ce serait difficile puisque tout le monde fonctionne plus ou moins de cette façon-là. On ne découvre l'hypocrisie d'une personne qu'à la fin, pas au départ. Parfois, c'est quand on a été victime, une ou deux fois. En ce moment, on peut catégoriser la personne en disant « Elle m'a approché avec telle méthode, telle manière, mais la finalité, c'est tout autre chose. » Alors, il serait difficile de cataloguer une personne.
0: Mais très souvent, dans le quotidien, surtout dans le travail, là, il y a un collègue ou une collègue qu'on ne supporte pas parce que vraiment, on n'a pas envie de lui dire bonjour. Pourquoi on continue à la saluer, à être bienveillant? Mais il y a quand même des attitudes qu'on peut ne pas devoir forcément appliquer en portant des masques. Je ne supporte pas votre tête, je ne suis pas obligé d'être bienveillant et faire semblant d'être content de vous avoir revu, quoi.
2: Heureusement que je fonctionnais comme ça, je suis de plus en plus mature, je peux me jeter des fleurs. Je pense que nous sommes dans une société, elle a ses règles, il y a une façon de fonctionner. Vous ne pouvez pas, comme ça, dire que vous n'aimez pas une personne. Vous pouvez ne pas l'aimer, ça n'engage que vous. Mais lorsque vous êtes dans un cadre professionnel, c'est la règle. La courtoisie est de rigueur dans tout lieu de service. Au moins se dire bonjour. Peut-être que vous n'êtes pas obligé de prolonger vos relations en dehors du cercle du travail. Mais pour que le travail puisse fonctionner, vous êtes obligé d'avoir ce masque-là. Ne pas aimer une personne, pour moi, ce n'est pas grave. On n'est pas obligé de s'aimer.
1: Tout à fait.
2: Quelle est l'intention de regarder ne pas aimer cette personne? Est-ce que vous voulez lui faire du mal? Est-ce que vous... La définition, justement, du mal, c'est... Est-ce que ce que vous voudrez faire à cette personne, vous aimeriez bien que cette personne vous fasse? Si vous êtes en train d'enfreindre cette règle, en ce moment, il y a problème. Aussi longtemps qu'il n'y a pas d'intention de nuire à la personne, on n'est pas obligé de s'aimer.
0: On va quand même interpeller Souleymane, là. Il n'a pas dit un mot depuis le début de l'émission.
3: Reflet croisé. Ce que nous vivons, ce que nous ressentons.
0: Souleymane.
4: Moi, j'ai pris beaucoup de notes depuis l'intervention de Mariam. Elle a beaucoup de nuances. C'est une très bonne chose. Parce que derrière la notion d'hypocrisie, il y a toujours la notion de la vérité. L'ami de la nuance, Et c'est bien, parce que la vérité a un fond et une forme. Par contre, Elvis a une vision un peu trop pessimiste, parce que quand j'entends Elvis, tout le monde est hypocrite en fait. C'est bien vrai de dire que l'hypocrisie, c'est de la dissimulation. Elle, elle a parlé de maquillage. Donc nous sommes tous hypocrites autour de cette table parce que nous sommes tous maquillés, il me semble. N'est-ce pas ? Aujourd'hui, je viens à la radio, je m'habille d'une certaine façon parce que je me prépare à jouer un rôle. Je vais au travail, je suis un directeur général. J'ai une manière d'être directeur général. Et cette manière-là, tu ne la reproduis pas dans ta relation avec ton épouse ou ton époux. Donc, il y a une dimension théâtrale, oui, mais il y a une dimension aussi intime et qui va chercher dans la vérité. Donc ça, c'est la petite nuance que j'avais voulu tout à l'heure apporter à la définition qui n'est pas fausse d'Elvis, mais elle est un peu trop dans le... Donc oui, on est hypocrite, peut-être dans nos rapports aux autres, mais pas toujours. Et parfois, avec certaines catégories de personnes, on est plus à l'aise à dire les choses comme on les ressent. Mais ailleurs, on met un peu de masque, on met un peu de phare, on met un peu de maquillage, voilà. C'est peut-être ça ce que je voulais dire.
0: Oui, Zara, je vois...
1: Oui, je disais, moi, j'allais te reposer la question pour te dire si dans un lieu de travail, tu entres, tu ne dis pas bonjour à...
0: Non, j'ai dit bonjour.
1: Oui, mais non, tu n'es pas obligé maintenant de sourire.
0: Voilà.
1: Moi, souviens, et là, tu restes vrai. Et...
0: Très souvent.
1: Voilà. Bonjour, c'est bonjour, comme on le dit. Salam sunna. Wala reda, wala muhanna. Donc, bonjour, c'est tout à fait normal dans un cadre de travail parce qu'il ne faut pas détériorer l'environnement de travail. Mais je sais que je ne te sens pas. Je ne suis pas obligée de rire.
0: Exactement.
1: Je ne suis pas obligée d'être avec toi,
0: parle.
1: De travailler avec toi.
0: Exactement. Ouais. On peut vraiment être des bons collègues, bien courtois, faire notre travail, mais sans pour autant faire. Et moi, j'ai constaté une chose hein, chez nous, les Tchadiens. Très souvent, par exemple, tu croises quelqu'un, tu lui dis « Ah, ça va, tu viens d'où ?» Il ne va pas te dire réellement de là où il vient.
1: Mais quel est ton intérêt à toi de savoir d'où la personne vient ? Surtout aussi, dans notre environnement, il faut le savoir parce qu'aujourd'hui, il n'y a pas un endroit plus facile d'obtenir des informations sur des gens qu'au Tchad. Il suffit